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Philippiens chapitre 4. Exhortation à l'unité et à la joie. Mes frères et mes sœurs très aimés, j'ai très envie de vous revoir. Vous êtes ma joie et vous me faites honneur. C'est pourquoi, amis très chers, restez fidèlement unis au Seigneur. Évodie et Syntyche, je vous le demande avec force. Soyez d'accord entre vous en restant unis au Seigneur. Et toi aussi qui travailles fidèlement avec moi, je te le demande, aide ces deux femmes. Elles ont lutté pour la bonne nouvelle avec moi, avec Clément et avec les autres frères qui travaillent avec moi. Leurs noms sont écrits dans le livre de la vie. Soyez toujours dans la joie en étant unis au Seigneur. Je le répète, soyez dans la joie. Soyez bons avec tout le monde. Le Seigneur vient bientôt. Ne soyez inquiets de rien, mais demandez toujours à Dieu ce qu'il vous faut. Et quand vous priez, faites vos demandes avec un cœur reconnaissant. Ainsi, la paix de Dieu, qui dépasse tout ce que nous pouvons comprendre, gardera vos cœurs et vos pensées unis au Christ Jésus. En tout cas, nos frères et sœurs, voici ce qui doit vous intéresser. Tout ce qui est vrai et mérite d'être respecté. Tout ce qui est juste et pur. Tout ce qu'on peut aimer et approuver. Tout ce qui est très bon et ce qui mérite des félicitations. Faites ce que vous avez appris de moi, ce que vous avez reçu et entendu de moi, ce que vous m'avez vu faire. Et le Dieu qui donne la paix sera avec vous. Paul remercie les Philippiens pour leur cadeau. J'ai eu beaucoup de joie dans le Seigneur. En effet, finalement, vous avez pu montrer de nouveau votre intérêt pour moi. Cet intérêt, vous l'aviez, mais vous n'aviez pas eu l'occasion de le montrer. Je ne dis pas cela parce que j'ai besoin de quelque chose. Non, j'ai appris à me contenter de ce que j'ai. Je sais vivre dans la pauvreté, je sais vivre dans la richesse. Toujours et partout, j'ai appris à être rassasié et à avoir faim, à vivre avec beaucoup et avec peu. Je suis capable de tout cela grâce au Christ qui me rend fort. Pourtant, vous avez bien fait de prendre part à mes souffrances. Vous le savez, vous, mes amis de Philippe. Quand on commençait à annoncer la bonne nouvelle, j'ai quitté la Macédoine. Et à ce moment-là, aucune autre église ne s'est occupée de mon salaire et de mes dépenses. Vous avez été les seuls à m'aider. Déjà, quand j'étais à Thessalonique, vous m'avez envoyé plusieurs fois ce qui me manquait. Cela ne veut pas dire que je cherche des cadeaux. Ce que je cherche, c'est que vous en retiriez un bénéfice. J'ai tout ce qu'il faut, et même plus. J'ai reçu ce qu'Épaphrodite m'a apporté de votre part, et maintenant, j'ai vraiment tout. Vos cadeaux sont comme une offrande agréable, un sacrifice que Dieu accepte et qui lui plaît. Et mon Dieu vous donnera tout ce qui vous manque par le Christ Jésus, tellement sa gloire est grande. Rendons gloire à Dieu notre Père pour toujours. Amen. Salutations. Saluez dans le Christ Jésus tous ceux qui appartiennent à Dieu. Les frères et les sœurs qui sont avec moi vous saluent, tous les chrétiens vous saluent, surtout ceux qui travaillent au service de l'Empereur. Que le Seigneur Jésus-Christ vous bénisse.

La météo pour ce samedi 22 août, temps plus frais et respirable et bien ensoleillé. Des nuages bas sont possibles en Aquitaine. Les températures pour ce samedi matin, 11 degrés pour Brest et Cherbourg, 11 également pour Orléans, 13 degrés pour Paris, Strasbourg et Lille, 14 degrés pour Biarritz, 15 degrés à Bordeaux et Toulouse, 16 à Lyon, 20 degrés pour Marseille et Nice et 21 à Ajaccio. Et pour ce samedi après-midi, on attend 18 degrés sur la Normandie, 20 sur les Hauts-de-France, 23 en Bretagne, 23 également sur la région Île-de-France, 24 dans le Grand Est, 26 degrés dans la vallée du Rhône, 27 sur l'Occitanie et la Nouvelle-Aquitaine, entre 27 et 29 degrés sur le pourtour méditerranéen et en Corse.

Bonjour, l'un des deux hommes placés en garde à vue après la découverte du corps de l'influenceuse Sonia Bellina à Saint-Gilles dans le Gard a été mis en examen pour assassinat et placé en détention provisoire. Il est mis en cause pour avoir eu un contact avec la victime peu de temps avant les faits. Il a reconnu avoir eu une relation la nuit des faits et la veille avec la victime, mais a refusé de fournir plus d'explications. Fin 2023, il avait notamment été condamné pour violence conjugale dans le Nord. Une femme de 43 ans soupçonnée d'avoir égorgé son fils de 17 ans dans la nuit de mardi à mercredi dernier à Antibes a été hospitalisée en psychiatrie. D'abord recherchée par les forces de l'ordre, la quadragénaire a été retrouvée un peu plus tard aux abords d'une plage en état de noyade avancée. Les habitants de trois communes de Savoie, la Chambre, les Chavannes et la Chapelle, sont appelés à ne plus consommer l'eau du robinet en raison d'une contamination trop importante en uranium. Les 1760 habitants de ces trois communes de Maurienne doivent donc désormais boire de l'eau en bouteille. Une interdiction qui fait suite à l'entrée en vigueur en 2026 de nouvelles normes européennes. Sur les autoroutes, ces samedis et dimanches devraient être particulièrement chargés dans le sens des départs des régions côtières vers les grandes métropoles. Ce samedi, la circulation restera soutenue dans le Grand Ouest, le Nord et la région Auvergne-Rhône-Alpes avec une journée classée orange sur ces régions dans le sens des départs. Mais dans le sens des retours, c'est le drapeau rouge qui est hissé par bison futé dans la moitié ouest de la France. Au moins 18 personnes ont été tuées et 121 blessées hier dans des frappes russes en Ukraine, dont une attaque de drone en pleine journée sur un centre commercial de Krivia Rih, la ville natale de Volodymyr Zelensky, située dans le centre du pays. C'est la fin de ce flash, une très bonne journée à notre écoute. Bonjour, football en match d'ouverture de la Ligue 1 2026-2027. Hier soir, Marseille a dominé Strasbourg.

4-0 au Vélodrome. Et ce, malgré un effectif encore très incomplet à 10 jours de la fin du mercato. Et pour la première de Bruno Genesio sur le banc, Guiri, auteur d'un doublé, Abdallah et Højbjerg ont marqué. Ligue 2, en attendant Saint-Etienne samedi et Annecy lundi, Montpellier s'est emparé de la tête du championnat vendredi soir grâce à sa victoire à Dunkerque 0-1. A noter le premier succès du promu Sochaux face à Guingamp sur le même score. Foot toujours, le tribunal administratif de Paris a confirmé vendredi l'exclusion des Girondins de Bordeaux des championnats nationaux. Une exclusion a été prononcée en juillet par les instances du sport français en raison des dérives financières du club. Le tribunal administratif, dernière voie juridique possible pour éviter la rétrogradation en Régional 1, le 6e échelon du foot français, a écarté les arguments de viabilité financière nouvelle avancée à l'audience par les avocats du nouveau propriétaire du club surendetté et racheté fin juillet par le fonds Sparta Capital. Les Girondins, sextuples champions de France, risquent désormais une liquidation judiciaire en cas de retrait de leur repreneur. Tennis, au lendemain de l'annonce de Carlos Alcaraz effectuant son retour à la compétition à l'occasion de l'US Open du 23 août au 13 septembre, Jannik Sinner a pour sa part révélé son forfait pour le dernier grand chelem de l'année. L'Italien a encore besoin de temps pour mieux soigner son genou droit. Formule 1, le pilote Mercedes George Russell s'est emparé de la pole position de la course sprint du Grand Prix des Pays-Bas. Sur la grille, le Britannique devancera Lando Norris et Charles Leclerc. C'est la fin de ce Flash Sport, une très bonne journée à toutes et à tous.

0: Imagine un jeune leader, humble, rempli du Saint-Esprit, dont le seul désir est de servir Dieu. Et soudain, la personne censée le protéger devient celle qui l'attaque. C'est exactement ce qui est arrivé à David alors qu'il servait dans le palais. Saül a saisi sa lance et s'est jeté sur lui pour le tuer. Non pas une fois, mais deux fois. On voit son histoire dans 1 Samuel chapitre 18. Pourquoi Dieu permet-il qu'un homme selon son cœur passe par une telle épreuve? Pourquoi faut-il parfois apprendre à survivre à la lance d'un leader jaloux? Et surtout, comment protéger ton cœur quand l'injustice vient de quelqu'un que tu respectes profondément? Aujourd'hui, je veux t'emmener dans l'histoire de David, dans les cavernes, dans sa fuite, dans cette tension entre l'honneur et la survie. Car ce que David a vécu n'est pas qu'un récit ancien. Beaucoup de serviteurs de Dieu traversent la même douleur. Et si tu es l'un d'eux, cette vidéo est pour toi. Tout d'abord, il faut comprendre la lance de Saül. Avant de parler de jalousie spirituelle, j'aimerais commencer avec une image très forte. Celle d'un jeune homme qui sert Dieu avec fidélité et qui voit soudain une lance foncer droit vers lui. Cet homme, c'est David. Et cette lance, c'est celle du roi Saül. David n'était pas un rebelle, ni un orgueilleux. Au contraire, c'était un homme selon le cœur de Dieu. Un homme rempli du Saint-Esprit, un adorateur et un serviteur loyal. Quand Saül était tourmenté, c'est David qui jouait de la harpe pour apaiser son âme. Quand Israël avait besoin d'un champion, c'est David qui avait affronté Goliath. Mais malgré tout cela, Saül a tenté de le tuer. Une première fois, puis une deuxième fois, et ensuite il l'a poursuivi partout en Israël. La première fois, David a presque voulu croire que c'était un accident. La deuxième fois, il a compris, Saül voulait réellement sa mort. Et pourtant, David n'avait absolument rien fait pour mériter cette haine. Rien. Il n'avait pas mal agi, il n'avait pas semé la division et il n'avait pas trahi son roi. Ce qui a déclenché cette fureur, c'est une seule chose, la jalousie. Alors que les femmes chantaient « Saül a frappé ses milliers et David ses 10 000 000 », le cœur du roi Saül s'est rempli d'amertume, de rivalité et de suspicion. Ce que nous oublions parfois, c'est que ce moment, cette lance lancée contre David, a été une étape centrale dans sa formation. Moïse, Abraham, Élie, aucun de ces hommes qui étaient des grands leaders spirituels n'ont eu à survivre à un prédécesseur jaloux. Mais David, lui, a dû apprendre à rester fidèle, à honorer, à patienter face à une autorité spirituelle qui voulait le détruire. Et c'est précisément ce sujet que nous allons explorer ensemble. Comment survivre à la lance de Saül? Comment protéger ton cœur quand l'injustice vient de là où tu t'y attendais le moins? La jalousie des leaders, c'est un phénomène réel, mais bien trop tabou. C'est l'un des sujets les plus tabous dans le corps de Christ. On parle du péché, on parle de la tentation, on parle de sanctification. Mais la jalousie d'un leader spirituel, elle, reste souvent cachée, étouffée et jamais abordée publiquement. Pourtant, c'est une réalité bien plus répandue qu'on ne l'imagine. La jalousie commence rarement par des mots. Souvent, elle commence par un malaise, un regard, une froideur, une distance qui s'installe sans explication. Vous portez du fruit, vous grandissez, vous commencez à bénir d'autres personnes et soudain, l'atmosphère change. Ce qui était encouragé devient suspect. Ce qui était célébré devient menacé. Et parfois même, alors que vous ne comprenez pas pourquoi, celui qui devrait vous soutenir, vous équiper et vous envoyer devient celui qui vous freine, vous contrôle ou vous garde à distance. Pourquoi cela arrive-t-il? Parce que certains leaders, et même des leaders sincères, voient la croissance d'un autre comme un danger. Ils ont peur de perdre leur place, leur influence, leur reconnaissance. Ils confondent le royaume de Dieu avec leur propre royaume. Dans certains contextes, cela prend des formes très subtiles. On infantilise les gens, on minimise leur appel, on les dénigre, on les garde dépendants, on met en doute leur motivation. C'est une forme d'abus spirituel, même si personne n'ose le dire ouvertement. Le contraste avec l'apôtre Paul est frappant. Paul n'a jamais été en compétition avec Timothée. Il ne s'est jamais senti menacé par le leader qu'il formait. Au contraire, jusqu'à la fin de sa vie, il les encourageait. Il les poussait à prendre leur place et il les honorait publiquement. Un leader en bonne santé n'est pas intimidé par ceux qui émergent. Il s'en réjouit. Il les voit comme des fils, des filles, des héritiers du royaume. Mais un leader jaloux peut devenir un obstacle. et parfois même un danger. Alors aujourd'hui, j'aimerais briser ce silence. J'aimerais mettre des mots sur ce que beaucoup vivent mais n'osent jamais exprimer. Parce que reconnaître la jalousie d'un leader, ce n'est pas l'accuser, mais c'est simplement commencer à comprendre comment protéger ton cœur et ton appel. David a dû passer par un test, celui de la loyauté, de la patience, du silence et de la fidélité. Quand on lit l'histoire de David, ce qui frappe le plus, ce n'est pas tellement la lance de Saül, mais c'est la façon dont David a choisi d'y répondre. Il aurait pu se défendre, c'était un vaillant guerrier, il était armé. Il aurait pu se justifier devant le peuple qui l'aurait suivi. Il aurait pu dire la vérité au peuple pour dénoncer que Saül était démonisé. Il aurait même pu se venger et il en a eu plusieurs fois l'occasion. Mais David a refusé. Il a refusé de s'expliquer. Il a refusé de salir l'autorité, de dire la vérité, de médire. La médisance, c'est dire la vérité dans le but de nuire. Il a refusé de toucher à loin de l'Éternel. Pourquoi ? Parce qu'il savait que ce n'était pas à lui de jouer à Dieu. Son rôle n'était pas de faire justice, mais de rester fidèle. Et c'est là que beaucoup échouent aujourd'hui. Lorsqu'ils sont blessés, mal compris, jalousés ou dénigrés, certains tombent dans trois pièges spirituels qui sont absolument importants de connaître et qu'il faut éviter. Le premier piège, c'est la rébellion. Vouloir laver son odeur, répondre coup pour coup, chercher à rétablir la vérité. Mais dès que vous utilisez la chair pour vous défendre, vous perdez la bataille spirituelle. Le deuxième piège, c'est celui du découragement. Croire que quelqu'un peut bloquer votre appel, croire qu'un leader peut empêcher Dieu d'agir, croire que tout est fini. L'ennemi adore semer ce mensonge dans le cœur de ceux qui sont appelés par Dieu. Tu n'y arriveras jamais. Regarde, jamais il ne te laissera la place. Le troisième piège, c'est la perte d'identité. Et c'est le plus dangereux. Vous vous remettez tellement en question pour essayer de plaire à ce leader jaloux que vous éteignez ce que Dieu a mis en vous. Vous doutez de vos dons, de votre appel, de votre valeur. Peut-être même que vous essayez de ressembler à quelqu'un d'autre pour ne plus déranger. C'est ainsi qu'un cœur sincère, qui était prêt à servir le Seigneur avec authenticité et passion, peut glisser vers une forme de dépression spirituelle. Mais écoute-moi bien. David n'a pas sombré dans la rébellion, il n'a pas abandonné et il n'a pas non plus renié l'onction que Dieu avait placée sur lui. Il a simplement continué de porter du fruit. Il a continué de servir, il a continué à marcher dans l'intégrité, même quand plus personne ne reconnaissait sa valeur. Et son fruit est devenu visible pour tous, exactement comme Paul l'enseignera plus tard à Timothée, que tes fruits soient évidents pour tous. Parce que la réalité, c'est quoi ? C'est que si Dieu est avec toi, tu vas porter du fruit, peu importe les circonstances, peu importe ton environnement. Et ce fruit, il sera évident pour tout le monde. Peu importe le fait que ton leader s'y oppose, tu n'as pas besoin d'un micro, tu n'as pas besoin d'avoir un poste ou une position, tu peux porter du fruit là où tu es. La jalousie d'un leader n'a pas le pouvoir d'arrêter ce que Dieu a commencé. Et ce n'est pas l'homme qui valide ton appel, c'est Dieu. Et lorsque Dieu ouvre une porte, personne ne peut la fermer. Une fois qu'on a passé ce test, qu'on a évité la rébellion, qu'on a évité le découragement, qu'on a évité de se renier soi-même, il est important d'être lucide. La lucidité spirituelle, c'est reconnaître ce que l'on ne veut pas voir. Il y a un moment dans la vie de David où tout bascule. Un moment où son innocence doit laisser place à la lucidité. Un moment où il doit admettre une vérité qu'il n'a jamais voulu voir. Saül veut vraiment le tuer. Et ce passage est l'un des plus douloureux parce qu'il touche à notre loyauté la plus profonde. Quand on respecte un leader spirituel, quand on a grandi sous son ministère, quand on a été touché par ses paroles, quand Dieu l'utilise malgré ses failles, il est très difficile d'admettre que quelque chose ne va plus. Alors comme David, on cherche des excuses. On minimise, on relativise. On se dit « il traverse une saison difficile » ou « c'est moi qui interprète mal » ou encore « je dois être plus humble, plus soumis, plus patient ». En effet, l'amour ne soupçonne pas le mal. Mais le problème, c'est que David restait à côté de quelqu'un qui voulait le tuer. Mais il est venu un moment où Dieu lui a ouvert les yeux. Un moment où la réalité devient trop évidente pour être ignorée. Un moment où malgré l'amour, malgré le respect, malgré l'honneur, on comprend que l'attitude du leader n'est plus inspirée par l'Esprit de Dieu. Et là, on peut avoir des comportements charnels, à minima. Et ce moment-là est profondément douloureux. Parce que ça signifie renoncer à un idéal. Accepter que celui qui nous a formés peut aussi nous blesser. Admettre que même dans l'Église, même dans le ministère, le cœur humain peut devenir tortueux. C'est pourquoi David a eu besoin de voix extérieures. Jonathan, le fils de Saül, Michal, la femme de David, tous deux lui ont dit la même chose. Tu es en danger. Tu dois partir. Tu vas mourir. Écoute bien ceci. Dieu place toujours des personnes autour de toi pour te donner un regard lucide. Des personnes mûres, extérieures à la situation, capables de discerner ce que toi tu ne vois plus. La lucidité, ce n'est pas un manque d'amour. La lucidité, ce n'est pas une rébellion. Ce n'est pas non plus un jugement. La lucidité, c'est reconnaître que la jalousie ne disparaît pas par magie. Et que dans certains cas, si elle persiste, malgré ta fidélité, malgré ton humilité, et malgré ton endurance, elle va continuer de s'intensifier et ça va devenir de pire en pire. Ce n'est pas un manque de foi que de reconnaître qu'il y a un problème de jalousie. C'est un acte de sagesse et c'est un acte de survie. Avant d'aller plus loin, j'aimerais m'adresser maintenant directement à tous ceux qui exercent une autorité spirituelle, que vous soyez pasteur, ancien, leader de louange, responsable de groupe de maison, mentor, prêtre, évêque. Dieu vous a confié des âmes. Et cette responsabilité est sacrée. Un vrai leader n'est pas seulement quelqu'un qui prêche bien, qui organise bien ou qui inspire. Un vrai leader est aussi quelqu'un qui accompagne, qui forme, qui corrige avec amour, qui supporte l'immaturité le temps qu'elle mûrisse et qui élève d'autres leaders, même si ces leaders finissent par le dépasser. La croissance spirituelle n'est jamais parfaite. Elle est faite de maladresse, de mauvais choix, d'excès de zèle, de motivation parfois mélangée. Et c'est normal. Un jeune croyant peut être passionné, mais instable. Un futur leader peut être brillant, mais orgueilleux. Un serviteur peut avoir un appel très réel, mais pas encore le caractère pour le porter. Ce n'est pas un problème. En fait, c'est même l'un des rôles les plus importants du ministère. Accompagner l'immaturité jusqu'à ce qu'elle devienne maturité. Paul l'a fait avec Timothée. Moïse l'a fait avec Josué, Élie l'a fait avec Élisée, Jésus l'a fait avec les apôtres, qui étaient parfois terriblement immatures. Un leader spirituel en bonne santé, c'est que tout le monde commence quelque part. Tout le monde fait des erreurs. Tout le monde grandit à un rythme différent. Et que l'immaturité n'est pas une menace. Elle est une opportunité de former, de corriger, de bâtir et d'aimer. Et vous avez ce rôle à jouer et il est important de le tenir. Et mon discours ici n'est pas de dire « laissez tout faire », que tous ceux qui se disent appelés prennent des responsabilités par risque d'abus spirituels. Ce n'est pas du tout ça l'idée. Mais parfois, au lieu d'accompagner, hein, on peut réagir avec jalousie, avec peur ou avec insécurité. Et dans ces moments-là, on freine, on étouffe, on critique. Au lieu d'élever, on contrôle. Au lieu de faire grandir, on infantilise. On parle de soumission pour protéger sa position plutôt que le cœur de la personne. Et c'est ainsi qu'un leader en souffrance peut, sans le vouloir, pousser quelqu'un vers la rébellion ou l'amertume. Et oui, parce que la rébellion peut être dans le cœur de l'homme, mais elle peut aussi être semée ou se développer à cause de l'attitude du leader qui est excessive. C'est pour ça que la Bible dit par exemple que « Père, n'irritez pas vos enfants ». Pourquoi ? Parce que si on met trop de pression, s'il y a trop de contrôle, ça produit l'effet inverse, un cœur rebelle. Alors pourquoi imposer ça aux gens ? J'aimerais vous poser quelques questions importantes. Avez-vous déjà traité quelqu'un de rebelle alors qu'il était simplement immature et avait besoin d'être accompagné ? Avez-vous déjà brisé un élan spirituel par peur de perdre votre place? Avez-vous déjà senti une pointe de jalousie devant quelqu'un de plus doué, plus jeune ou plus rapide que vous? Avez-vous confondu discernement et méfiance? Avez-vous été déjà jaloux de ce que les gens disaient de quelqu'un d'autre parce que vous en avez pris ombrage? Avez-vous retenu quelqu'un alors que Dieu voulait le libérer dans son appel? Vous avez voulu le garder pour vous au lieu de le relâcher dans le royaume de Dieu. Soyons honnêtes. Être leader ne nous immunise pas contre l'insécurité, la comparaison ou la peur. Même Saül était loin, choisi, positionné, et pourtant, la jalousie a dévoré son cœur. Alors, j'aimerais vous dire que Dieu bénit ceux qui élèvent les autres. Dieu honore ceux qui envoient dans son royaume. Dieu fait prospérer ceux qui forment son peuple. Mais Dieu retire sa faveur à ceux qui combattent ceux qui l'appellent. Si aujourd'hui vous réalisez que vous avez même involontairement freiné quelqu'un, blessé quelqu'un ou manqué de patience envers son immaturité, le Saint-Esprit ne vous condamne pas. Il vous invite à ajuster votre cœur. Demandez pardon. Essayez de réparer. Parlez avec la personne. Repentez-vous et retrouvez votre rôle. Redevenez un père, une mère, un accompagnateur spirituel. Parce que le royaume de Dieu a désespérément besoin de leaders saints, S-A-I-N-S, aimants et courageux. Pas de leaders qui protègent leur position, mais de leaders qui protègent des destinées. Et si vous devenez ce genre de leader, Dieu multipliera votre fruit bien plus que vous ne pouvez l'imaginer. Parce que Dieu vous a appelé pas juste à bénir le peuple, mais à vous reproduire. Et un leader en santé se reproduit en formant d'autres leaders, et pas juste 6 mois avant sa retraite, mais tout au long de sa vie. Alors revenons à David maintenant. David a dû choisir la vie plutôt que l'illusion. Il a dû prendre son courage à deux mains et fuir. Lorsque David a compris enfin qu'il était en danger, il a dû prendre une décision très difficile, fuir. Mais ce n'était pas juste fuir physiquement. Il a dû fuir sa maison. Il a dû fuir sa position. Il était le gendre du roi. Il était un chef dans l'armée du roi. Il était à la cour du roi. Il a dû fuir le palais où il servait. Il a dû fuir l'homme qu'il respectait profondément. Pour nous, quand on lit la Bible et le lecteur, c'est évident. Mais oui, David, il faut que tu te sauves, tu vas mourir. Mais pour David, ce n'était pas si simple. Parce que fuir, c'est accepter que cette saison à la cour du roi est terminée. C'est reconnaître que parfois, rester n'est plus une preuve de loyauté, mais une forme de naïveté qui peut devenir mortelle. Et c'est difficile de cette prise de conscience. C'est aussi renoncer aux fruits de ses exploits. David avait cheminé avec Dieu, tué le lion, l'ours, abattu Goliath, remporté des tas de victoires, qu'il avait amené dans une position élevée et il devait abandonner tout ça. Mais je vais te dire une vérité qui dérange peut-être, c'est que parfois dans le royaume de Dieu, la fuite est un acte de courage spirituel. David n'a pas fui parce qu'il avait simplement peur. Il a fui parce qu'il a discerné que rester signifierait mourir. Mourir physiquement, oui, mais aussi mourir spirituellement, mourir à son appel, mourir intérieurement. Et pour beaucoup aujourd'hui, qui restent dans ces contextes toxiques, malsains, oppressants, par crainte de ce qui les attend dehors, eh bien, c'est ça qui les attend. La solitude, l'inconnu, la perte de stabilité, l'impression d'avoir tout gâché. Et cette impression, eh bien, peut vous retenir de prendre la bonne décision. David, il est passé d'un statut de chef d'armée à celui de fugitif. Il devait se cacher dans des grottes et ça a duré des années. Il n'avait plus de maison, plus de fonction, plus de sécurité, plus de certitude. Mais Dieu était avec lui. Et c'est précisément là, dans les cavernes, que Dieu va le fortifier. Parce que David avait une habitude. Il puisait sa force dans l'adoration. David était un homme selon le cœur de Dieu. Pourquoi ? Parce qu'il passait du temps avec Dieu. Et dans l'adoration, il retrouvait sa perspective. Dieu est sur le trône, au-dessus de Saül. Ce n'est pas un leader blessé, un système ou une institution qui dirige la vie de David, c'est Dieu. Sa vie est entre les mains du Seigneur. Et dans l'adoration, il se rappelait que son appel venait de Dieu et que personne, absolument personne, ne pouvait l'arrêter. Et regarde ce que l'Écriture nous montre. L'onction attire comme un aimant. Même quand David était seul dans le désert, des centaines d'hommes sont venus le rejoindre. Il reconnaissait l'appel de Dieu sur sa vie. Alors même qu'il n'avait plus de plateforme, plus de position, plus de visibilité. C'est une leçon capitale qu'il faut retenir. Si Dieu t'a oint, il t'a appelé, l'onction te portera, même loin du système dans lequel tu es, même loin de l'approbation humaine, même dans le dénuement. Pourquoi ? Parce que Dieu est avec toi. Alors fuir, dans cette situation, ce n'est pas abandonner. Fuir, ce n'est pas trahir. Fuir, ce n'est pas renoncer à l'appel de Dieu. Fuir, c'est parfois la seule façon de rester en vie spirituellement, émotionnellement et dans le cas de David, physiquement. Si tu es dans une saison où tu te sens que Saül lève sa lance contre toi, sois sensible à la voix de Dieu. Il y a un temps pour rester, pour persévérer, et il y a un temps où rester devient dangereux. Et parfois, le courage le plus spirituel, c'est simplement de dire « Seigneur, je te fais confiance, je pars. » Alors, j'aimerais donner un dernier avertissement avant de prier pour vous. Un avertissement que David lui-même aurait certainement formulé, tout comme l'apôtre Paul. Parce que ce message, tout ce que je viens de dire, même si c'est très important, ça peut être mal utilisé. Certaines personnes immatures vont saisir immédiatement ce genre d'enseignement pour justifier leur comportement, pour valider leur insoumission, pour alimenter l'offense, pour accuser, pour qualifier tout acte de correction comme un abus. Il est nécessaire de recevoir la correction lorsqu'on est immature. La correction n'est pas un abus. La correction a pour but qu'on grandisse. Certains vont se convaincre qu'ils sont des David persécutés, alors qu'en réalité, il fut la discipline, la droiture ou la transformation. Écoute-moi bien. La rébellion n'est jamais un fruit de l'esprit. Jamais. La rébellion est un péché grave, c'est la voie de Satan. Ce message n'est pas un permis pour critiquer. Ce n'est pas une arme pour accuser. Ce n'est pas un bouclier pour refuser la correction. Ce n'est pas une justification pour diviser ou semer la confusion dans l'Église. Ce message, je l'ai fait pour une seule raison, pour protéger les cœurs sincères qui traversent une injustice réelle et les empêcher de tomber dans deux pièges mortels, la rébellion ou le découragement. Ce message existe pour rappeler que même face à la jalousie, nous devons garder un cœur pur et marcher dans l'honneur, respecter les autorités tant que cela ne contredit pas la parole de Dieu et laisser Dieu juger, corriger, repositionner et relever. C'est aussi un avertissement pour ceux qui ont un appel. Ne laissez pas une blessure vous conduire à détruire l'œuvre de Dieu autour de vous. Ne laissez pas une frustration devenir un drapeau de révolte. Ne laissez pas une parole dure devenir un slogan pour vous rebeller. Parce que le véritable enjeu, ce n'est pas votre réputation, ce n'est pas votre visibilité, ce n'est pas votre justification. C'est votre cœur, c'est votre appel, c'est votre destinée éternelle. Dieu veut préserver votre cœur. Dieu veut purifier votre motivation. Dieu veut vous protéger de vous-même autant que des autres. Et Dieu veut que vous traversiez cette saison sans perdre la sainteté, la loyauté, ni la sensibilité à sa voix. Alors souvenez-vous, si vous vivez une injustice réelle, Dieu vous défendra. Ne vous justifiez pas par vous-même. Si vous traversez la jalousie d'un leader, Dieu le verra. Ne laissez pas votre cœur s'endurcir. Et si vous souffrez aujourd'hui, ne vous trompez pas de combat. Ne combattez pas contre l'Église. Ne combattez pas contre l'autorité. Ne combattez pas contre les hommes. Cherchez Dieu. Cherchez sa volonté. Cherchez sa paix. Il va vous conduire loin de la lance, de la peur, de la confusion, dans la destinée qu'il a préparée pour vous. Alors j'aimerais prier pour toi maintenant, afin que le Saint-Esprit vienne toucher ton cœur. Seigneur, je te remercie pour chaque personne qui écoute cette vidéo. Et je prie maintenant au nom de Jésus, pour que tu viennes mettre un baume auprès de ceux qui ont subi de l'injustice. Je prie que tu viennes apaiser leur cœur et déraciner les racines de rébellion. Au nom de Jésus, j'enlève la lance de Saül qui a peut-être été plantée, les flèches, tout ce qui a été jeté et semé contre toi, de dénigrement, de paroles malsaines, de rabaissement, de frustration, d'injustice. Et si c'est ton cas, et que tu es dans ce contexte, je t'invite à pardonner ce leader et à demander au Seigneur ce qu'il attend de toi. Pour certains, vous devez rester encore. Pour d'autres, il est temps de partir. Pour d'autres, vous êtes resté trop longtemps et c'est le temps de bouger. Je ne vous parle pas ici du fait de créer des divisions, mais simplement de protéger votre cœur et votre appel. Parce que le plan de Dieu pour votre vie est bien plus grand qu'une église locale. Alors je prie maintenant que Dieu ranime la flamme de son appel dans votre cœur, qu'il vienne guérir vos blessures et que vous puissiez surmonter la blessure, de l'injustice, de l'amertume, de la frustration. J'enlève toutes les étiquettes qui ont été mises sur vous, qui n'étaient pas vraies. Je prie maintenant pour la fin de l'introspection maladive, de la remise en question sans fin et du rabaissement, de l'auto-humiliation. Et je prie maintenant que le Seigneur relève votre tête parce qu'il est votre gloire. Je vous bénis. Je prie que le Seigneur vous conduise, qu'il vous dirige et que vous puissiez retrouver la joie dans sa présence, la joie de le servir. Je vous encourage vraiment, si vous n'avez pas encore fait, à lire mon livre « À l'écoute de Dieu » qui est vraiment un guide pratique et biblique qui va vous aider à reconnaître la voix de Dieu. Parce que lorsqu'on vit ces temps difficiles, on a vraiment besoin d'être conduit par le Saint-Esprit. Ne restez pas seul, entourez-vous de personnes qui pourront vous conseiller et vous aider. Que Dieu vous bénisse.
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Épître aux Romains, chapitre 5, versets 1 à 9. Oui, nous avons été rendus justes en croyant. Et maintenant, nous sommes en paix avec Dieu, par notre Seigneur Jésus-Christ. Nous croyons, et par Jésus, nous pouvons nous approcher du Dieu d'amour, en qui nous vivons maintenant. Et nous sommes fiers parce que nous espérons recevoir la gloire de Dieu. Bien plus, nous sommes fiers parce que nous souffrons. Nous le savons, la souffrance rend patient. Et quand quelqu'un est patient, il reste fidèle malgré les difficultés. Celui qui est fidèle garde l'espérance, et cette espérance ne trompe pas. En effet, Dieu a répandu son amour dans nos cœurs par l'Esprit Saint qu'il nous a donné. Oui, quand nous étions encore sans force, le Christ est mort pour les gens mauvais, au moment décidé par Dieu. Déjà, pour une personne juste, on ne serait guère prête à mourir. Pour une personne qui fait le bien, on aurait peut-être le courage de mourir. Mais voici comment Dieu a prouvé son amour pour nous. Le Christ est mort pour nous, et pourtant, nous étions encore pécheurs. Maintenant, son sacrifice nous a rendus justes. Alors c'est sûr, le Christ va nous sauver aussi de la colère de Dieu.

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0: L'homme le plus malheureux sur terre n'est pas un homme non sauvé. Beaucoup de gens non sauvés s'en donnent à cœur joie. Ils mènent la grande vie, dans l'opulence. Ils s'amusent beaucoup. Ne dites jamais à personne que l'on ne peut avoir aucun plaisir si l'on n'est pas sauvé. Premièrement, c'est un mensonge. La Bible parle de la jouissance du péché. Or, la Bible dit que c'est pour un temps, mais elle parle bien de la jouissance du péché. Et David, ici, est malheureux, alors qu'il est sauvé. Il est un enfant de Dieu, et il prie. Ô Dieu, rends-moi la joie de ton salut. L'homme le plus malheureux sur terre n'est pas un homme perdu. L'homme le plus malheureux sur terre est un homme sauvé, qui a rompu sa communion avec Dieu. Prenez vos Bibles et ouvrez-les au psaume 51. Et pendant que vous cherchez, laissez-moi vous dire que le diable agit ainsi. Le diable nous tentera de pécher. Et il dira, tu t'en sortiras, tu ne te feras pas prendre. Tout va bien, tu t'en sortiras. Là, il est le tentateur. Et puis, après que vous avez péché, il devient l'accusateur. Et il dit, tu ne t'en sortiras jamais, tu ne t'en sortiras jamais. Et ce qu'il veut faire, c'est vous déséquilibrer, vous sortir de la volonté de Dieu, vous décourager et vous faire sentir que vous ne pourrez jamais, au grand jamais, revenir. Je veux vous parler aujourd'hui de la manière de revenir quand vous êtes au plus bas. Le psaume 51 est l'histoire de la repentance de David après qu'il eut péché. Vous savez que David a commis le péché d'adultère, et ensuite, en essayant de le dissimuler, il a commis le péché d'homicide involontaire au mieux ou au pire, de meurtre de sang-froid. Mais ce psaume est le psaume d'un pénitent parce que non seulement David était un grand pécheur, mais David était un grand repenti. Et c'est pour cela que j'aime le psaume 51. Il y a trois choses fondamentales auxquelles je veux que vous réfléchissiez. La toute première chose est celle-ci, la capacité de pécher chez le saint. Ce que je veux dire par là, c'est que n'importe lequel d'entre nous a la capacité de pécher. Lorsque nous sommes sauvés, cela ne signifie pas que nous perdons notre capacité à pécher. Bien souvent, le péché chez un saint est le résultat d'une opportunité inattendue et d'une faiblesse non détectée. Et quand ces deux choses se rencontrent, nous tombons dans le péché. Et la Bible dit, « Si nous disons que nous n'avons pas de péché, nous nous séduisons nous-mêmes et la vérité n'est pas en nous. » Nous vous avons déjà dit que lorsque l'enfant de Dieu pêche, s'il est vraiment un enfant de Dieu, ce péché ne peut pas lui enlever son salut. Mais cela ne signifie pas qu'il peut pécher impunément. Je veux dire qu'aussi sûrement que vous vous brûlez si vous mettez la main sur un poêle chaud, si vous êtes déterminé à pécher, vous êtes déterminé à souffrir. Je me souviens avoir lu, il y a des années, l'histoire d'un ancien boxeur professionnel qui avait été sauvé et qui sentait que Dieu l'avait appelé à prêcher. Mais personne ne voulait vraiment lui donner une chaire dans une église. Alors, il a installé sa propre petite chaire au coin d'une rue à West Madison, à Chicago. Et là, il prêchait. Il avait sa congrégation qui venait et il avait aussi ses détracteurs qui venaient, qui lui jetaient des œufs et lui lançaient des légumes et des fruits pourris. Il avait un petit drapeau américain d'un côté et un drapeau chrétien de l'autre. Et il y avait un policier qui se tenait là pour empêcher que les choses ne dégénèrent en émeute totale. Parce que ce boxeur était sauvé, mais pas entièrement sanctifié. C'était la situation lorsqu'un certain homme, un pseudo-intellectuel et un cynique, aimait venir pour voir s'il pouvait confondre l'ancien boxeur et l'embrouiller complètement. Et donc, ils avaient leur petite dispute. Cela générait beaucoup plus d'échauffement que de lumière. Mais un jour, cet ancien boxeur, cet ancien pugiliste, était prêt pour lui. Il a dit « Vous dites que rien dans la Bible n'est vrai ?» Il a répondu « C'est exact, je rejette tout. » Il a dit « Eh bien, si je peux prouver qu'un seul verset de la Bible est vrai, vous excuserez-vous » Il a dit « Oui, je le ferai. » Sur ce, l'ancien boxeur a tendu la main, a saisi cet homme par le nez et lui a tordu le nez si sévèrement que le sang a commencé à couler des deux narines. Puis, il a rejeté ses épaules en arrière, a ouvert sa Bible à Proverbe 30, verset 33, et a lu « Ah, la pression du nez fait jaillir le sang. » Et il a dit « Maintenant, vous devrez admettre que c'est vrai. Je veux que vous vous excusiez. » Et il a ajouté que le verset entier dit « Car la pression du lait produit de la crème. La pression du nez fait jaillir le sang. » Eh bien, je veux vous dire qu'aussi sûrement que la pression du lait produit de la crème, aussi sûrement que la pression du nez fait jaillir le sang, si vous êtes déterminé à pécher, vous êtes déterminé à souffrir. Que personne ne pense que la sécurité éternelle du croyant puisse être interprétée, de quelque manière que ce soit, comme un permis de pécher. À Dieu ne plaise. Si vous êtes déterminé à pécher, vous êtes déterminé à souffrir, que vous soyez sauvé ou que vous soyez perdu. Maintenant, je veux que nous passions non seulement de la capacité de pécher aux conséquences du péché. Que se passe-t-il lorsqu'un chrétien pêche ? Je veux énumérer certaines choses ici. Regardez dans le psaume 51. David dit « Ô Dieu, aie pitié de moi dans ta bonté. Selon ta grande miséricorde, efface mes transgressions. Lave-moi complètement de mon iniquité et purifie-moi de mon péché. » Or, la première chose que le péché fait dans la vie d'un enfant de Dieu, la première conséquence est celle-ci. Il souille son âme. Il souille son âme. David dit « Lave-moi, purifie-moi. » Pourquoi David a-t-il dit cela? Eh bien, il se sentait sale. Il n'est pas sale physiquement. C'est un roi. Il se baignait dans sa somptueuse baignoire en marbre. Il dormait dans ses draps de soie. Il portait ses robes royales. Et pourtant, il se sent crasseux. Il se sent impur. Il se sent sale. Saviez-vous que c'est une façon de savoir si vous êtes sauvé? Non pas si vous pouvez pécher ou non, mais est-ce que votre péché vous fait vous sentir sale? Voyez-vous, il y a une différence entre un enfant de Dieu et un enfant du diable. L'enfant du diable pêche et cela ne le dérange pas. Il peut prendre le nom de Dieu en vain et vous le réprimandez. Il dit « Qu'est-ce que j'ai dit ?» ou « Qu'est-ce qu'il y a de mal à ça ?» Il n'a aucune difficulté avec le péché. Il y a une différence entre un enfant de Dieu et un enfant de Satan. C'est tout comme un cochon qui se vautre. Et savez-vous qu'aucun cochon ne s'est jamais senti sale? Aucun cochon n'a jamais dit « Malheur à moi, je suis un sale cochon ». Une brebis peut tomber dans la boue, elle veut en sortir. Mais le cochon reste là parce que c'est la nature du cochon. Le cochon ne se sent pas sale. La différence entre un enfant de Dieu et un enfant du diable est la suivante. L'enfant de Dieu peut tomber dans le péché et il le déteste. L'enfant du diable saute dans le péché et il aime ça. Or, David a péché, mais David s'est senti sale. Il se sentait crasseux. Il a dit « Ô Dieu, lave-moi, purifie-moi. Approchez-vous, je veux vous dire quelque chose. Si vous pouvez pécher et que ce péché ne vous fait pas vous sentir crasseux et sale, je doute que vous ayez jamais été sauvé. Je doute que le Saint-Esprit vive en vous. C'est la première chose que fait le péché. La deuxième chose que fait le péché, non seulement il souille l'âme, mais le péché sature aussi l'esprit. Remarquez au verset 5, dans la version Louis II, « Car je reconnais mes transgressions et mon péché est constamment devant moi. Constamment devant moi, nuit et jour, jour et nuit. » La chose que David a faite résonne dans son âme et fait écho dans sa conscience. Il ne peut pas s'en débarrasser. C'est là. C'est une marque indélébile. C'est une blessure à sa psyché. Cela sature son esprit. Si vous pouvez pécher et oublier facilement ce péché, je doute que vous ayez été sauvé, car l'Esprit de Dieu est là pour vous rappeler ce péché. David a dit « Mon péché est constamment devant moi. » Cela signifie-t-il, pasteur Rogers, que si je pêche, j'y penserai 24 heures sur 24 ? Peut-être pas dans votre esprit conscient, mais ce sera là dans votre subconscient. Vous pouvez le chasser par la porte d'entrée, il fera le tour de la maison et rentrera par la fenêtre du sous-sol, et il se manifestera sous la forme d'une migraine. Il se manifestera par une incapacité à se concentrer. Il se manifestera par un tempérament irritable. Il se manifestera par l'incapacité de prier. Il se manifestera d'autres manières. Je ne dis pas que si vous avez une migraine, c'est parce que vous êtes un rétrograde. Mais je dis que certaines personnes en ont une parce que leur péché est constamment devant elles. C'est là. Cela sature l'esprit. Voyez-vous, il y a deux sortes de blessures qui peuvent atteindre la psyché humaine. L'une est la culpabilité et l'autre est le chagrin. Le chagrin est une blessure propre. Et le chagrin, parce que c'est une blessure propre, guérira. C'est une blessure profonde, une blessure à vif. Elle fait mal, mais elle guérira parce que c'est une blessure propre. Mais la culpabilité est une blessure sale. Elle s'infecte, s'infecte et s'infecte encore. Et elle ne guérira jamais tant qu'elle n'aura pas été nettoyée. Alors, que fait le péché ? Il souille l'âme. Il sature l'esprit. Et voici une troisième chose qu'il fait. Il pique la conscience. Regardez au verset 6, dans la version Louis II. « J'ai péché contre toi seul, et j'ai fait ce qui est mal à tes yeux. » Ici, David est frappé par sa conscience. Ici, David ne crie pas contre le châtiment. Il crie contre le péché. Il dit « Ô mon Dieu, j'ai péché contre toi. » Certains disent « Eh bien, David a péché contre son royaume. » C'est vrai. Vous dites que David a péché contre sa famille. C'est vrai. Vous dites que David a péché contre son corps. C'est vrai. David a péché contre sa femme. C'est vrai. David a péché contre ses enfants. Bien sûr qu'il l'a fait. Mais ce n'est pas ce qui dérangeait David en premier lieu. David était un enfant de Dieu, et David a dit « Ô Dieu, j'ai péché contre toi seul. » Et David a vu le péché pour ce qu'il est réellement, un affront à un Dieu saint. Et c'était le Dieu qu'il aimait, le Dieu qui l'avait racheté. Écoutez très attentivement. Si tout ce dont vous avez peur est la punition pour votre péché, je doute que vous ayez été sauvés. Si vous êtes un enfant de Dieu, quand vous péchez, vous ne pleurez pas principalement parce que vous allez être puni. Vous pleurez principalement parce que vous avez déshonoré votre Dieu. « J'ai péché contre toi seul, et j'ai fait ce qui est mal à tes yeux. Ô Dieu, j'ai tellement honte. J'ai péché contre toi. Non seulement, Dieu, j'ai brisé ta loi, mais j'ai brisé ton cœur. » Voyez-vous, c'est la différence entre un esclave et un fils. Un esclave, quand il désobéit, craint le fouet, les coups de son maître. Mais un fils, quand il désobéit, s'il est un fils aimant, craint le déplaisir du Père et a le cœur brisé d'avoir brisé le cœur de Dieu. Votre péché vous dérange-t-il de cette façon? Quand vous péchez, dites-vous, « Ô mon Dieu, j'ai péché contre toi. » Cela pique la conscience. Croyez-moi, aucune torture, aucun nom de poète ne peut égaler cette douleur féroce et indicible que ressent celui qui, jour et nuit sans repos, porte son propre accusateur dans sa poitrine. Cela pique la conscience. Je vais vous dire autre chose que cela fait. Cela attriste le cœur. Regardez au verset 10, dans la version Louis II. « Annonce-moi l'allégresse et la joie, et les os que tu as brisés se réjouiront. » Regardez au verset 14, dans la version Louis II. « Rends-moi la joie de ton salut. » Il ne demande pas que son salut soit restauré. Vous pouvez être sauvé et être malheureux. L'homme le plus malheureux sur terre n'est pas un homme non sauvé. Beaucoup de gens non sauvés s'en donnent à cœur joie. Ils mènent la grande vie, dans l'opulence. Beaucoup de plaisir. Ne dites jamais à personne que l'on ne peut avoir aucun plaisir si l'on n'est pas sauvé. Premièrement, c'est un mensonge. La Bible parle de la jouissance du péché. Or, la Bible dit que c'est pour un temps, mais elle parle bien de la jouissance du péché. Et David, ici, est malheureux et il est sauvé. Il est un enfant de Dieu et il prie « Dieu, rends-moi la joie de ton salut ». L'homme le plus malheureux sur terre n'est pas un homme perdu. L'homme le plus malheureux sur terre est un homme sauvé qui a rompu sa communion avec Dieu. N'est-ce pas vrai? Quand Dieu vous sauve, Dieu ne vous répare pas de manière à ce que vous ne puissiez plus pécher. Il vous répare simplement de manière à ce que vous ne puissiez plus pécher et y prendre plaisir. C'est ce que Dieu fait. Quand Dieu vous sauve. Et donc ici, David prie. Seigneur, rends-moi la joie de ton salut. Vous voulez voir si vous êtes rétrograde ou non, ou si vous êtes sauvé ou perdu. Faisons le test de la joie. Avez-vous la joie dans votre cœur? Une joie ineffable et glorieuse. Vous dites, « Eh bien maintenant, pasteur, non, je n'ai pas de joie. Personne n'est censé être joyeux tout le temps. J'ai traversé des moments difficiles. Eh bien, la joie s'épanouit mieux dans les moments difficiles. Mon ami, la Bible dit, « Réjouissez-vous dans le Seigneur. » Quel est le mot suivant ? Toujours. Toujours. Réjouissez-vous toujours dans le Seigneur. Il ne dit pas « Soyez heureux toujours ». Vous ne voudriez pas être heureux tout le temps. Le bonheur dépend de ce qui arrive, de la bonne heure. Si votre fortune est bonne, vous êtes heureux. Si elle est mauvaise, vous êtes malheureux. Le bonheur dépend des circonstances. Mais la joie dépend de Jésus. Le bonheur est comme un thermomètre. Il enregistre les conditions. La joie est comme un thermostat. Elle contrôle les conditions. C'est la joie du Seigneur qui est votre force. La joie ne vous change jamais. Avoir la joie tout le temps. Et il n'y a qu'une seule chose qui peut enlever la joie, pas les circonstances. C'est le péché. Et un seul type de péché, le vôtre. Pas ce que fait quelqu'un d'autre. Le péché de personne d'autre ne peut vous enlever votre joie. Un enfant désobéissant ne peut pas prendre votre joie. Un mari infidèle ne peut pas prendre votre joie. Un gouvernement impie ne peut pas prendre votre joie. Aucune de ces choses ne peut prendre votre joie parce qu'elles ne vous l'ont pas donnée. Jésus la donne. C'est la joie dans le Seigneur. Ce n'est pas une joie qui enlève la douleur. C'est une joie qui vous aide à endurer la douleur. C'est la joie du Seigneur. Rends-moi la joie de ton salut. Si la joie n'est pas là, mon ami, c'est parce que vous ne demeurez pas dans le Seigneur Jésus-Christ. Quelqu'un a bien dit, « La joie est le drapeau qui flotte sur le château du cœur lorsque le roi est en résidence. » Non seulement cela attriste le cœur, mais cela rend aussi le corps malade. Regardez au verset 10 dans la version Louis II. « Annonce-moi l'allégresse et la joie, et les eaux que tu as brisées se réjouiront. » Eh bien, Dieu a-t-il fait une clé de bras à David et lui a-t-il brisé les eaux ? Pas littéralement. C'est de la poésie. Et David utilise la poésie. David est un poète. Nous faisons la même chose aujourd'hui. Nous utilisons la même analogie aujourd'hui. Nous disons « J'étais juste écrasé ». Cela signifie-t-il qu'un rouleau compresseur nous est passé dessus ? Non. Il parle en termes poétiques. Ce qu'il dit, c'est « Dieu, tu me mets sous une pression extrême. Les eaux que tu as brisées. » C'est presque comme si Dieu tenait David dans ses mains et qu'il pressait simplement la vie hors de David. Parfois, les gens pensent « Eh bien, si nous péchons, Dieu nous rejettera simplement. » Oh non, il sert d'autant plus fort. C'est ça le truc. Il dit « Fais-moi entendre l'allégresse et la joie, afin que les os que tu as brisés se réjouissent. » Il y a une pression incroyable. Si vous gardez cette pression pendant longtemps, cela va vous rendre malade. Cela va vous rendre malade. Saviez-vous que la pression du péché peut rendre votre corps malade si vous êtes un enfant de Dieu ? Saviez-vous que beaucoup d'enfants de Dieu sont plus malades qu'ils ne devraient l'être ? La maladie est une chose très complexe, et il y a beaucoup de raisons à la maladie. Mais l'une des raisons de la maladie est le péché dans la vie d'un enfant de Dieu. L'un des textes de preuve pour cela est la première épître aux Corinthiens, chapitre 11, verset 30. Paul parlait de certains qui étaient irrévérencieux à la table du Seigneur. Et il a dit « C'est pour cela qu'il y a parmi vous beaucoup d'infirmes et de malades, et qu'un grand nombre sont morts ou dorment. Parce que vous avez péché de manière irrévérencieuse à la table du Seigneur, vous avez pris la sainte scène d'une manière cavalière, méprisante et insouciante. » Et il dit « C'est pour cela qu'il y a parmi vous beaucoup de malades et d'infirmes. Le péché cause la maladie. Et je pourrais donner beaucoup, beaucoup d'illustrations de cela. Et parfois, vous pouvez tomber malade jusqu'à la mort. Vous dites « Pasteur Rogers, si je suis sauvé et que je vis dans le péché, cela signifie-t-il que je n'irai pas au ciel ?» Mon ami, cela pourrait signifier que vous irez au ciel beaucoup plus vite que prévu. Je veux dire, vous pourriez juste y arriver encore plus tôt que vous ne vous y attendiez. C'est pour cela qu'il y a parmi vous beaucoup d'infirmes et de malades, et qu'un grand nombre dorment. Et le mot « dorme » est un terme utilisé pour la mort d'un enfant de Dieu, pas pour la mort d'une personne non sauvée. Et donc, le péché rend le corps malade. J'aimerais avoir plus de temps pour parler de ça. Mais retournons la situation. Si vous avez perdu votre joie, pas étonnant que vous puissiez tomber malade, car un cœur joyeux est un bon remède. Saviez-vous que lorsque vous êtes en règle avec Dieu, vous vous tenez plus droit? Saviez-vous que lorsque vous êtes en règle avec Dieu, vous souriez plus? Saviez-vous que lorsque vous êtes en règle avec Dieu, vous dormez mieux? Saviez-vous que lorsque vous êtes en règle avec Dieu, vous digérez mieux votre nourriture? Je vous dis simplement, mon ami, qu'un cœur joyeux est l'un des meilleurs médicaments que vous puissiez prendre. Mais vous ne pouvez pas avoir cette joie du Seigneur si vous êtes un rétrograde qui s'éloigne de Dieu. Voici David, un enfant de Dieu, et il est parfaitement malheureux. Je vais vous dire autre chose que cela fait. Cela aigrit l'esprit. Regardez au verset 12 dans la version Louis II. Ô Dieu, crée en moi un cœur pur. Renouvelle en moi un esprit bien disposé. David avait un mauvais esprit. Avez-vous déjà vu une personne rétrograde avec un esprit aigri? Vous savez, je préférerais de beaucoup être avec un bon vieux païen non sauvé qu'avec un chrétien rétrograde. Les individus les plus critiques, acariâtres, vitupérants, avec qui il est impossible de s'entendre, que j'ai jamais connus, sont des rétrogrades. Parce qu'ils sont malheureux à l'intérieur et parce qu'ils sont condamnés, ils essaient de rejeter leur misère sur tout le monde. Vous observez une personne avec un esprit aigri, une personne avec un mauvais esprit? Ce sont les personnes les plus critiques de notre Église. Vous savez, elles pensent que Dieu leur a donné le don de la critique. Savez-vous quel est leur problème? Elles sont rétrogrades. Aucun plat sur la table ne semble bon à une personne ayant l'estomac aigri. Et elle trouve des défauts partout et en tout. Le cas d'espèce. David avait commis l'adultère et ensuite, en essayant de le dissimuler, il a commis le péché d'homicide involontaire. Nathan, le prophète, est venu lui parler. Il n'est pas venu pour parler des finances de l'Église non plus. Il est venu pour parler du péché de David. Il a raconté à David l'histoire d'un homme qui avait une petite brebis qu'il chérissait comme sa propre fille et qui mangeait à sa table. Un homme pauvre. Il vivait à côté d'un homme très riche. Cet homme riche avait des milliers de troupeaux. Et puis l'homme riche a reçu la visite d'un voyageur. Et l'homme riche a pris la brebis du pauvre, l'a tuée, l'a cuisinée et l'a donnée à manger à l'étranger. Il a dit « Maintenant, David, tu es le roi. Dis-nous ce qui doit être fait à l'homme qui a fait cette chose. » Eh bien, David était livide de rage. Il a bondi de son trône. Je peux le voir serrer le poing, grincer des dents et dire « L'homme qui a fait cela paiera au quadruple. » Et Nathan, le prophète, a dit « Et tu es cet homme-là. Tu es l'homme. Tu es cet homme-là. David, tu viens de te condamner toi-même dans ton propre tribunal. » Tout cela n'était qu'une analogie. La petite brebis était Bathsheba, celle que David avait volée. Et ce qui s'était passé, c'était ceci. David était prompt à juger un homme qui avait volé une brebis. Lui, il avait volé la femme d'un autre homme. David était prompt à juger l'homme qui avait tué un animal. Mais lui, il avait tué un être humain. Et pourtant, il était prompt à juger quelqu'un d'autre. Vous trouverez toujours que ceux qui sont rétrogrades sont très prompts à juger les gens pour moins de péchés qu'ils n'en ont dans leur propre vie. Ce sont eux qui vont chercher la paille dans l'œil des autres alors qu'ils ont une poutre dans le leur. Ils ont un esprit aigri. Êtes-vous l'une de ces personnes à l'esprit aigri? Oh, vous vous sentirez tellement mieux quand vous serez revenu en règle avec Dieu. Et puis, la dernière chose que le péché fait dans la vie d'un enfant de Dieu, non seulement il aigrit son esprit, mais il scelle ses lèvres. Regardez si vous voulez ici au verset 14, dans la version Louis II. « Rends-moi la joie de ton salut et qu'un esprit de bonne volonté me soutienne. J'enseignerai tes voies à ceux qui les transgressent et les pécheurs reviendront à toi. Ô Dieu, Dieu de mon salut, délivre-moi du sang versé et ma langue célébrera ta miséricorde. Seigneur, ouvre mes lèvres et ma bouche publiera ta louange. » Or, le péché dans la vie d'un chrétien ferme sa bouche, il scelle ses lèvres. David a dit « Quand je serai en règle, alors je serai un gagneur d'âme. Quand je serai en règle, alors je serai un chanteur. Quand je serai en règle, alors je louerai. » Savez-vous comment on peut dire si une personne est rétrograde ou non ? Quand une personne est rétrograde, en règle générale, le chant s'arrête tout simplement. « Oh ! Il chantera, mais cela ne vient pas de son cœur. La louange se dessèche. Le fait de gagner des âmes s'arrête complètement, parce que le péché ferme sa bouche. Le diable dit « Qui es-tu pour chanter ?» Quel merveilleux changement s'est opéré dans ma vie depuis que Jésus s'est entré dans mon cœur. Qui es-tu pour chanter ? Quel Dieu puissant nous servons ? Qui es-tu pour témoigner et dire à quelqu'un d'autre qu'il a besoin d'être sauvé alors que tu es un exemple si misérable et que tu n'as aucune joie, aucune paix et que tu n'as même aucune réassurance dans ton propre cœur et dans ta propre vie ? Et le diable intimide tant de gens parce qu'il y a du péché dans leur cœur et dans leur vie. Maintenant, toutes ces choses mises ensemble sont ce qui arrive dans cette vie. Et puis, comme nous allons vous le montrer dans une étude ultérieure, quand vous viendrez au tribunal de Christ, oh, quelle perte de récompense il y aura! Mais très rapidement maintenant, comment revenir? Comment revenir quand vous vous trouvez dans cette situation? Comment revenir? Je vais vous donner trois principes simples et merveilleux. Oh, j'aime ce psaume! Il est si merveilleux, merveilleux! La toute première chose est celle-ci, la confiance, confiance. Vous devez avoir l'assurance que Dieu vous aime encore. Remarquez comment David prie au début du verset 3, dans la version Louis II. « Ô Dieu, aie pitié de moi dans ta bonté. Selon ta grande miséricorde, efface mes transgressions. » David avait confiance en son Dieu. David savait, écoutez-vous, David savait que pour une multitude de péchés, il y avait une multitude de tendres miséricordes. Voyez-vous, selon ta grande miséricorde, David savait qu'il était un pécheur, mais David savait que Dieu était plein de bonté. Le diable vous dira, si vous avez péché grièvement, le diable vous dira que Dieu en a fini avec vous. Le diable vous dira qu'il n'y a aucun espoir pour vous. Le diable vous dira que Dieu vous a rejeté. Mais c'est un mensonge. Il n'y a rien que vous puissiez faire qui fera cesser l'amour de Dieu pour vous. Oh, mon ami, rappelez-vous cela, rappelez-vous cela. N'écoutez pas ce sale diable. David avait confiance en Dieu. Et Dieu vous aime aujourd'hui. Peu m'importe ce que vous avez fait, combien de fois vous avez échoué. Probablement personne ici n'a commis de péché de l'ampleur de celui de David. Et pourtant, David a dit « Ô Dieu, selon ta grande miséricorde, pour un grand péché, il y a une grande grâce. Dites Amen. Pour un grand péché, il y a une grande grâce. Pour un grand péché, il y a une grande grâce. C'est la confiance. » Maintenant, le principe suivant est la confession. Remarquez ce qu'il dit au verset 5, dans la version Louis II. « Car je reconnais mes transgressions, et mon péché est constamment devant moi. J'ai péché contre toi seul, et j'ai fait ce qui est mal à tes yeux, en sorte que tu seras juste dans ta sentence, sans reproche dans ton jugement. » C'est une confession. La Bible dit dans la première épître de Jean, chapitre 1, verset 9, « Si nous confessons nos péchés, il est fidèle et juste pour nous les pardonner et pour nous purifier, alléluia, de toute iniquité. » Maintenant, ce n'est pas juste une admission du péché, c'est une confession. Il dit « J'ai péché contre toi. » Il y a une chose que Dieu n'acceptera pas pour le péché, mon ami, et c'est une excuse ou un alibi. David aurait pu dire « Eh bien, ce n'était pas ma faute. Ma femme ne me montrait pas l'amour que je méritais. » Ou il aurait pu dire « Ce n'était pas ma faute. » Bathsheba se baignait là où elle n'aurait pas dû se baigner. Ou « J'ai juste eu un moment de faiblesse, mais Dieu, tu sais, nous sommes tous humains. J'ai eu un dysfonctionnement glandulaire. Cette chose. » Je veux dire, il aurait pu donner tous ses alibis pour le péché. Il y a une chose que Dieu n'acceptera pas pour le péché, et c'est un alibi. Mais une confession signifie être d'accord avec Dieu. Et il dit « Ô Dieu, je suis coupable. Pas mon frère, pas ma sœur, mais c'est moi, Seigneur, qui ai besoin de prière. » C'est une confession honnête. Dieu veut juste que vous le confessiez. Quand nous essayons de le couvrir, Dieu le découvre. Mais quand nous le découvrons, Dieu le couvre. Là, il purifie et pardonne simplement. Donc, c'est le troisième point. Regardons. Premièrement, la confiance. Deuxièmement, la confession. Troisièmement, la purification. Remarquez qu'il dit au verset 4, dans la version Louis II, « Lave-moi complètement ». Remarquez qu'il dit au verset 9, dans la version Louis II, « Purifie-moi avec l'hysope, et je serai pur. Lave-moi, et je serai plus blanc que la neige. Lave-moi, purifie-moi, efface mes transgressions. » Il dit que lorsqu'il les efface, c'est-à-dire qu'il efface simplement le dossier, c'est parti, c'est effacé, ce n'est plus là. Il l'efface simplement, c'est parti, enterré dans la tombe de l'oubli de Dieu, pour ne plus jamais être évoqué. Si quelqu'un le ramène sur le tapis, c'est le diable ou votre conscience, mais Dieu ne le ramène pas. Il l'efface. Non seulement il l'efface, mais il dit aussi « Lave-moi ». Non seulement il enlève la pénalité, mon ami, mais il enlève la pollution. Je veux dire, il enlève la crasse. Vous êtes propre. Vous êtes propre. Plus blanc que la neige. Vous n'êtes pas juste raccommodé. Dieu a oublié ce péché. Il est parti. Si nous confessons nos péchés, il est fidèle et juste pour nous les pardonner et pour nous purifier. Nous purifier de toute iniquité. Le sang de Jésus-Christ, le Fils de Dieu, nous purifie de quoi? De combien de péchés? De tout. De tout péché. Ne laissez pas le diable dire « Ouais, mais le tien est énorme. Oh ouais, mais pas le tien. » Non, il dit « Tout péché, tout péché. » Donc il dit « Efface. » Cela traite de la pénalité du péché. Il dit « Lave-moi. » Cela traite de la pollution du péché. Et puis il dit « Purifie-moi. » Oh, cela traite de la puissance du péché. Non seulement il enlève la pénalité, non seulement il enlève la pollution, mais mon ami, il vous purge littéralement de l'intérieur. Alléluia, alléluia. C'est le triple détergent de Dieu. Et vous n'avez plus besoin de vous promener avec un fardeau de culpabilité. Vous n'avez plus besoin de porter toute cette condamnation que Satan a mise sur vous. Vous pouvez être propre. Lave-moi, et je serai quoi? Plus blanc que la neige. N'est-ce pas merveilleux? N'est-ce pas glorieux? Alléluia. Quel grand Dieu! Quel Dieu puissant nous servons! Il y a la capacité de pécher. Il y a les conséquences du péché. Mais Dieu merci, il y a la purification du péché. Père, je prie aujourd'hui pour que beaucoup dans ce bâtiment qui ont été intimidés par Satan viennent aujourd'hui et, Seigneur, viennent à toi avec une confiance et une confession honnête pour connaître cette purification. Et je prie, cher Dieu, pour que ceux qui ne sont pas encore sauvés viennent à connaître Jésus comme leur Seigneur et Sauveur en son nom merveilleux. Amen.
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2: Philippiens chapitre 3. Paul met sa confiance en Jésus seul. Et maintenant, mes frères et mes sœurs, soyez dans la joie à cause du Seigneur. Cela ne me dérange pas de vous écrire les mêmes choses, et pour vous, c'est plus sûr. Attention aux mauvais ouvriers, à ces chiens qui donnent trop d'importance à la circoncision. Les vrais circoncis, c'est nous. En effet, nous servons Dieu avec l'aide de son Esprit. Nous nous vantons à cause du Christ Jésus. Nous ne mettons pas notre confiance en nous-mêmes. Pourtant, moi, je pourrais avoir confiance en moi-même. Si quelqu'un d'autre peut penser qu'il a raison d'avoir confiance en lui-même, moi, je peux le penser encore plus. J'ai été circoncis 8 jours après ma naissance. Je suis né israélite, de la tribu de Benjamin. Tous mes ancêtres sont juifs, et j'obéissais à la loi de Moïse, comme un pharisien fidèle. J'y tenais tellement que j'ai fait souffrir l'Église. Au sujet de la justice qui vient de la loi, on ne pouvait rien me reprocher. J'ai cru gagner beaucoup avec ces choses-là, mais maintenant, à cause du Christ, je trouve que c'est une perte. Connaître le Christ Jésus, mon Seigneur, voilà le plus important. À mon avis, tout ce qu'on gagne, ce n'est rien à côté de cette connaissance. Pour lui, j'ai tout abandonné. Pour gagner le Christ et pour être uni à lui, je considère toutes ces choses-là comme des ordures. Je ne suis pas juste parce que j'obéis à la loi, mais parce que je crois au Christ. C'est Dieu qui rend juste, et il rend juste celui qui croit. La seule chose que je veux, c'est connaître le Christ et connaître la puissance qu'il a fait se lever de la mort. Ce que je veux, c'est souffrir avec lui et lui ressembler dans sa mort. Ainsi, j'espère que je pourrai, moi aussi, me lever de la mort, courir vers le but. Je ne veux pas dire que j'ai déjà atteint le but ou que je suis déjà parfait. Mais je continue à courir pour saisir le prix parce que le Christ Jésus m'a déjà saisi. Non, frères et sœurs, je ne pense pas que j'ai déjà obtenu le prix. Mais j'oublie la route qui est derrière moi, je suis tendu en avant et je fais la seule chose importante. Courir vers le but pour gagner le prix. Dieu nous appelle d'en haut à le recevoir par le Christ Jésus. Nous qui sommes des chrétiens adultes, nous devons penser de cette façon. Et si, sur un point, vous pensez autrement, Dieu vous éclairera aussi là-dessus. En tout cas, continuons la même route que nous avons suivie jusqu'à maintenant. Frères et sœurs, imitez-moi. Nous avons donné l'exemple. Alors, regardez ceux qui vivent en suivant cet exemple. Oui, je vous l'ai dit souvent, et je le dis aujourd'hui en pleurant. Beaucoup de gens vivent comme des ennemis de la croix du Christ. Ils finiront par se perdre. Leur Dieu, c'est leur ventre, et ce qui doit les couvrir de honte, ils s'en vantent. Eux, ils pensent seulement aux choses de la terre. Notre patrie à nous est dans les cieux, et celui que nous attendons comme sauveur, le Seigneur Jésus-Christ, viendra des cieux. Alors, il changera notre faible corps pour le rendre semblable à son corps glorieux. En effet, il est assez puissant pour tout mettre sous son pouvoir.

0: La météo pour ce samedi 22 août, temps plus frais et respirable et bien ensoleillé. Des nuages bas sont possibles en Aquitaine. Les températures pour ce samedi matin, 11 degrés pour Brest et Cherbourg, 11 également pour Orléans, 13 degrés pour Paris, Strasbourg et Lille, 14 degrés pour Biarritz, 15 degrés à Bordeaux et Toulouse, 16 à Lyon, 20 degrés pour Marseille et Nice et 21 à Ajaccio. Et pour ce samedi après-midi, on attend 18 degrés sur la Normandie, 20 sur les Hauts-de-France, 23 en Bretagne, 23 également sur la région Île-de-France, 24 dans le Grand Est, 26 degrés dans la vallée du Rhône, 27 sur l'Occitanie et la Nouvelle-Aquitaine, entre 27 et 29 degrés sur le pourtour méditerranéen et en Corse.
1: Bonjour, l'un des deux hommes placés en garde à vue après la découverte du corps de l'influenceuse Sonia Bellina à Saint-Gilles dans le Gard a été mis en examen pour assassinat et placé en détention provisoire. Il est mis en cause pour avoir eu un contact avec la victime peu de temps avant les faits. Il a reconnu avoir eu une relation la nuit des faits et la veille avec la victime, mais a refusé de fournir plus d'explications. Fin 2023, il avait notamment été condamné pour violence conjugale dans le Nord. Une femme de 43 ans soupçonnée d'avoir égorgé son fils de 17 ans dans la nuit de mardi à mercredi dernier à Antibes a été hospitalisée en psychiatrie. D'abord recherchée par les forces de l'ordre, la quadragénaire a été retrouvée un peu plus tard aux abords d'une plage en état de noyade avancée. Les habitants de trois communes de Savoie, La Chambre, Les Chavannes et La Chapelle, sont appelés à ne plus consommer l'eau du robinet en raison d'une contamination trop importante en uranium. Les 1760 habitants de ces trois communes de Maurienne doivent donc désormais boire de l'eau en bouteille. Une interdiction qui fait suite à l'entrée en vigueur en 2026 de nouvelles normes européennes. Sur les autoroutes, ces samedis et dimanches devraient être particulièrement chargés dans le sens des départs des régions côtières vers les grandes métropoles. Ce samedi, la circulation restera soutenue dans le Grand Ouest, le Nord et la région Auvergne-Rhône-Alpes, avec une journée classée orange sur ces régions dans le sens des départs. Mais dans le sens des retours, c'est le drapeau rouge qui est hissé par bison futé dans la moitié ouest de la France. Au moins 18 personnes ont été tuées et 121 blessées hier dans des frappes russes en Ukraine, dont une attaque de drone en pleine journée sur un centre commercial de Krivia Rih, la ville natale de Volodymyr Zelensky, située dans le centre du pays. C'est la fin de ce flash, une très bonne journée à notre écoute. Bonjour, football en match d'ouverture de la Ligue 1 2026-2027. Hier soir, Marseille a dominé Strasbourg 4-0 au Vélodrome, et ce malgré un effectif encore très incomplet à 10 jours de la fin du mercato et pour la première de Bruno Genesio sur le banc. Guiri, auteur d'un doublé, Abdallah et Højbjerg ont marqué. Ligue 2, en attendant Saint-Etienne, samedi et Annecy, lundi, Montpellier s'est emparé de la tête du championnat vendredi soir grâce à sa victoire à Dunkerque 0-1. A noter le premier succès du promu Sochaux face à Guingamp sur le même score. Foot toujours, le tribunal administratif de Paris a confirmé vendredi l'exclusion des Girondins de Bordeaux des championnats nationaux. Une exclusion a été prononcée en juillet par les instances du sport français en raison des dérives financières du club. Le tribunal administratif, dernière voie juridique possible pour éviter la rétrogradation en Régional 1, le 6e échelon du foot français, a écarté les arguments de viabilité financière nouvelle avancée à l'audience par les avocats du nouveau propriétaire du club surendetté et racheté fin juillet par le fonds Sparta Capital. Les Girondins, sextuple champion de France, risquent désormais une liquidation judiciaire en cas de retrait de leur repreneur. Tennis, au lendemain de l'annonce de Carlos Alcaraz effectuant son retour à la compétition à l'occasion de l'US Open du 23 août au 13 septembre, Jannik Sinner a pour sa part révélé son forfait pour le dernier grand chelem de l'année. L'Italien a encore besoin de temps pour mieux soigner son genou droit. Formule 1, le pilote Mercedes George Russell s'est emparé de la pole position de la course sprint du Grand Prix des Pays-Bas. Sur la grille, le Britannique devancera Lando Norris et Charles Leclerc. C'est la fin de ce Flash Sport, une très bonne journée à toutes et à tous.

0: avant d'entrer dans la parcelle de l'église, il sent comme s'il y a un tremblement. Et puis il dit, Seigneur, je ne suis jamais arrivé ici. C'est la première fois, je ne sais pas comment ça se passe. Seigneur, toi qui as l'habitude d'être ici, accompagne-moi. Et il entend le Seigneur lui dire, moi aussi c'est la première fois que je viens ici. Mais à la faveur de Dieu, ce n'est pas la première fois. Il est toujours présent et régulièrement présent. Et là, on a des joueurs de harpe qui, quand ils jouent la présence de Dieu, se manifestent pleinement et pleinement au milieu de nous. La gloire de la deuxième maison qui sera plus grande que celle de la première. Tel est le thème autour duquel nous tournons depuis 3 jours. Notre passage central, c'est cette déclaration que Dieu donne au prophète Agée qui vient parler à la fois à Zorobabel, à Josué, mais aussi à tout le peuple. Il est en train de leur dire, vous avez entendu parler de cette maison, de toute la gloire, et nous avons longuement défini la gloire dans plusieurs aspects. Et j'aimerais vous dire, la gloire qui était autrefois n'est rien. Celle que vous allez voir maintenant est plus grande. Et ce soir, je voudrais lire avec nous quelques passages, il y en a plusieurs. D'abord Genèse au chapitre 37, souvenez-vous, depuis le début j'ai dit, certes nous allons parler de ce thème, mais notre personnage qui va nous servir d'illustration, c'est Joseph ainsi que son parcours. Alors je vais lire ces passages, ils sont assez nombreux, mais on a besoin de la parole de Dieu comme soubassement de tout ce que nous voulons échanger. Genèse 37, verset 2 au verset 11, verset 18 à 20, et puis 23 à 24. Voici la postérité de Jacob. Joseph, âgé de 17 ans, faisait paître les troupeaux avec ses frères. Cet enfant était auprès des fils de Bila et des fils de Zilpa, femme de son père, et Joseph rapportait à leur père leurs mauvais propos. Israël aimait Joseph plus que tous ses autres fils parce qu'il avait eu dans sa vieillesse. Il lui fit une tunique de plusieurs couleurs. Ses frères virent que leur père l'aimait plus que eux tous, ils les prirent en haine. Ils ne pouvaient lui parler avec amitié. Joseph eut un songe, il les raconta à ses frères qui les haïrent encore davantage. Il leur dit, écoutez donc ces songes que j'ai eus. Nous étions à lier les gerbes au milieu des champs, et voici ma gerbe s'éleva et s'étend debout. Vos gerbes l'entourèrent et se prosternèrent devant elle. Ses frères lui dirent, est-ce que tu régneras sur nous? Ils ont l'interprétation directement. Est-ce que tu nous gouverneras? Alors que lui ne comprend même pas, et il comprend directement. Il les haïrent encore davantage à cause de ses songes et à cause de ses paroles. Joseph, toi aussi, verset 9, il y eut encore un autre songe. Ben, il en a eu déjà. Il les raconta encore à ses frères. Ça, c'est moi qui m'imagine. Il dit, nan, noté les choses. Et il dit, j'ai eu encore un songe. Et voici le soleil, la lune et 11 étoiles se prosternaient devant moi. Il les raconta à son père et à ses frères. Son père les réprimanda. Il lui dit, qu'est-ce que signifie ces songes que tu as eus? Faut-il que nous venions, moi, ta mère, tes frères, nous prosterner en terre devant toi? J'allais dire à Jacob, oui, vous allez le faire. Ses frères eurent de l'envie contre lui, mais j'aime la fin, mais son père garda le souvenir de ces choses. Versets 18 à 20, ils les virent de loin et avant qu'il fût près d'eux, ils complotèrent de les faire mourir. Ils se dirent l'un à l'autre, voici les faiseurs de songes qui arrivent, venez maintenant. Et jetons-les dans une des citernes, nous dirons qu'une bête féroce l'a dévorée. Et nous verrons ce que deviendront ces songes. 23 à 24. Lorsque Joseph fut arrivé auprès de ses frères, ils les dépouillèrent de sa tunique, de la tunique de plusieurs couleurs qu'il avait sur lui. Ils les prirent et les jetèrent dans la citerne. Cette citerne était vide et il n'y avait point d'eau. Genèse 39, verset 1 à 4, puis verset 19 à 23. On fit descendre Joseph en Égypte, et Potiphar, officier des pharaons, chef des gardes égyptiens, l'acheta des Ismaélites qu'il avait fait descendre. L'Éternel fit la prospérité l'accompagna. Il habita dans la maison de son maître l'Égyptien. Son maître vit que l'Éternel était avec lui et que l'Éternel faisait prospérer entre ses mains tout ce qu'il entreprenait. Il entreprenait plutôt. Joseph trouva grâce aux yeux de son maître qu'il employa à son service, l'établit sur sa maison, il lui confia tout ce qu'il possédait. Verset 19. Après avoir entendu les paroles de sa femme qui lui disait, « Voilà ce que m'a fait ton esclave. » Les maîtres de Joseph furent enflammés de colère. Il prit Joseph, les mit dans la prison, dans le lieu où les prisonniers du roi sont enfermés. Il fut là, en prison. Je peux même carrément m'arrêter là. Et puis nous lisons les psaumes 100 et 5. Nous lisons du verset 16 au verset 24, qui fait quasiment un résumé aussi du parcours et de la vie de Joseph. Psaume 105, partons du verset 16. Il appela sur les pays la famine, il coupa tous les moyens de subsistance, il envoya devant eux un homme, il fut vendu comme esclave, on serra ses pieds dans des liens, on les mit au fer, jusqu'au temps où arriva ce qu'il avait annoncé, où la parole de l'Éternel l'éprouva, les rois firent ôter ses liens, les dominateurs du peuple les délivra. Il établit seigneur sur sa maison et gouverneur de tous ses biens, afin qu'il pût à son gré enchaîner ses princes et qu'il enseignât la sagesse à ses anciens. Alors Israël vint en Égypte et Jacob s'éloigna. Puis nous terminons verset 7, verset 7, 1 Roi chapitre 6, verset 7. Lorsqu'on bâtit la maison, on se servit toute taillée, et ni marteau, ni hache, ni aucun instrument de fer ne furent entendus dans la maison pendant qu'on la construisait. Amen. Et dans la suite du thème que nous avons commencé à aborder depuis lundi, ce soir je vais aborder selon que l'Esprit de Dieu m'a conduit sur les sous-thèmes Dieu, la gloire et la loi de la préparation. Dieu et la loi de la préparation. Puisque mon message va tourner tout autour de la préparation, les mots préparation sur le plan étymologique signifient simplement rendre prêt avant. Rendre prêt avant. Mais les mots préparation cachent quatre significations. Trois plutôt, pardonnez-moi, trois significations. La première, c'est disposer au mieux une chose ou la rendre prête en vue d'une utilisation proche. Disposer au mieux une chose ou la rendre prête en vue d'une utilisation proche. Quand il y a opération dans la salle d'opération, les personnels qui sont attachés aux chirurgiens préparent bistouri, toute autre chose, parce qu'ils savent qu'il y a bientôt une utilisation. Celui qui est habitué à monter sur les palmiers et je ne sais pas moi, couper, il sait qu'il va aller utiliser, il va aller limer son couteau. Rendre prêt ou disposer au mieux une chose en vue d'une utilisation proche. Deuxièmement, lorsqu'on parle de préparation, c'est mettre un outil ou un instrument en état de remplir sa fonction. Mettre un outil ou un instrument en état de remplir sa fonction. Et puis troisièmement, lorsqu'on parle de préparation, c'est rendre quelqu'un ou quelque chose capable d'accomplir quelque chose en le mettant dans les meilleures conditions. On parle de la préparation d'une équipe de football. Ils vont aller jouer, ils se préparent. Et neuf vérités que je vous prie de noter ce soir concernant la préparation. La première, en rapport avec le temps, la préparation s'est faite au présent, mais vise l'avenir. Elle s'est faite au présent, mais elle vise l'avenir. Les actions attachées à la préparation sont faites aujourd'hui, mais la finalité, c'est le futur. Dans Jean chapitre 14, au verset 2, Jésus-Christ, avant de quitter ses disciples, leur dit, il y a beaucoup de demeures dans la maison de mon Père. Il dit, si cela n'était pas, je vous l'aurais dit, mais il dit, je vais vous préparer une place. Les actions que je vais poser, c'est maintenant, mais l'utilisation, ça sera pour plus tard. Deuxième principe important attaché à la préparation influence et influencera toujours la qualité et la quantité des résultats futurs. La quantité ainsi que la qualité des résultats que nous pouvons avoir ou espérer dans le futur dépendent de la préparation. Il est étonnant des fois de voir comment Dieu prend le temps. Des fois pour un seul match de 90 minutes, une équipe peut se préparer des semaines et des semaines. Je me souviens du combat à Ali Foreman, combat des 12 rounds. Mais ils sont venus ici, ils se sont préparés quasiment 30 jours. pour 90 minutes. Dans Esther chapitre 2, verset 12, un concours avait été lancé à Suse pour que l'on puisse remplacer la reine. Mais étonnant, pour une seule nuit avec le roi, 12 mois de préparation. Une seule nuit, mais 12 mois. Et durant ces 12 mois, Esther chapitre 2, verset 12 dit, 6 mois à se mettre l'huile, des myrrhes et 6 mois des aromates et des parfums. J'aimerais dire à quelqu'un, laisse Dieu t'utiliser. Mais laisse-les surtout te préparer avant l'utilisation. Troisième principe important, dans la pensée de Dieu, la préparation a un temps. Et Dieu aime qu'elle s'efface au bon moment, avant notre utilisation et avant notre exposition. J'aimerais dire à quelqu'un, j'en parlerai encore mieux tout à l'heure, tu n'as aucune idée, certaines choses que tu es en train de vivre maintenant sont une préparation. Ah, quelqu'un qui est devenu pasteur titulaire avec une église qui est glorieuse, merveilleuse, je pense à sa préparation. Il n'a jamais prêché à l'église. Il était à la porte écrivant les noms des gens, les faisant entrer et sortant. J'imagine quand il entrait, il sortait, il dit, Nkola benganga toi bengangate. Oh, Moussala Nzambe to huissier. Aide-moi à dire préparation. Sur qui m'a dit préparation, dosangi faveur de Dieu. Est-ce que moi j'ai cité le nom de quelqu'un? Pourquoi? Parce que Dieu n'aime pas venir poser certains actes quand nous occupons la fonction. Il préfère placer des choses. C'est pourquoi 1 Roi chapitre 6 verset 7 est un passage glorieux. Qu'est-ce que la Bible dit? Lorsqu'on bâtit la maison, on s'est servi de pierres toutes taillées. Une autre version dit toutes préparées. Dieu dit la préparation se fera là, mais l'utilisation se fera ici. On s'est servi de pierres toutes taillées. La Bible ajoute, ni coup de marteau, ni coup de hache, ni aucun instrument de fer ne furent entendus pendant que l'on construisait la maison. Il dit, préparez tout là-bas et on va utiliser là-bas. Laisse Dieu donner ce coup de marteau. Il sait pourquoi il est en train de te tailler. Il sait pourquoi il est en train de te préparer. J'aimerais dire à quelqu'un, Dieu ne fait rien pour rien. Quatrième principe, comme nous le verrons avec Joseph en termes d'action, la préparation vise toujours deux choses. Premièrement, la préparation vise à enlever des choses en nous qui sont inutiles et qui peuvent être préjudiciables quand les moments de la gloire et de l'exposition arrivent. Dieu dit, il ne peut pas aller vers la gloire avec ça. Je vais l'amener vers l'exposition, mais ça, je dois enlever. Et deuxièmement, la préparation a comme deuxième action ajouter des choses nécessaires et incontournables, mais qu'on n'a pas ou qu'on n'a pas encore. Dans Daniel chapitre 1er au verset 5, j'aime bien surtout que le timing est limité. Ces jeunes gens de famille noble, ces jeunes gens sans défaut corporel, sont arrivés comme esclaves à Babylone. Et les rois ont comme finalité, dans 3 ans, je vais les mettre à mon service. Mais avant 3 ans, il fait ce qu'on appelle des inputs. Je vais mettre en usage les Chaldéens. Ils apprennent l'alphabet. Je vais ajouter des choses. Non, ils ne peuvent pas être à mon service sans ces choses. Je prie que mon Dieu enlève des choses en toi et ajoute des choses en toi. Il y a quelqu'un que Dieu va bientôt exposer, mais il est en train de faire ces deux mouvements. Enlever des choses et ajouter des choses. Quelqu'un me parlait de la sculpture qu'il y avait à l'époque. Nous, on a grandi à l'époque de la foire. Il y avait ces cantiques que l'on chantait quand on était petit. Les 2 juillet, bisotembe la foire. Ah, la jeunesse, c'était bien. Et j'ai vu le nom de ce grand sculpteur qui a sculpté ces... C'est ces batteurs de tam-tam. Chaque fois que nous passions, nous voyons cette sculpture, on s'est crié, waouh! Regarde comme il est fort, comme il est costaud. Les gens s'arrêtaient. Mais avant cette louange, si le morceau de bois pouvait parler, elle vous relatera des histoires quand il était morceau de bois, quand on frappait les coups des bureaux. Aïe, aïe, aïe, papa, aïe, aïe, aïe, aïe, aïe, aïe, aïe, aïe, aïe, aïe, aïe. Mais après les coups de burin vient la louange. Waouh! Aide-moi à dire à ton voisin, Linga Nyonso. Anamako fait une louange. J'entends le Otenga louange kaka au nom de Jésus. Des fois la louange tire sa source des coups de burin. Préparation. Des choses enlevées et des choses à ajouter. Et nous le verrons tout à l'heure, Dieu a enlevé des choses dans Joseph. Il a aussi ajouté. Cinquième principe, la préparation n'est pas toujours plaisante. Souvent, nous n'aimons pas la préparation. Elle n'est pas toujours plaisante. Et nous ne l'aimons pas. Mais sa vraie valeur ne se montre pas au présent. Sa vraie valeur se montre plus tard. C'est pourquoi j'aime bien... Quand Jésus-Christ est en train de laver les pieds de Pierre, il lui dit ce que je fais maintenant. Tu ne les comprends pas, mais tu le comprendras bientôt. Il y a des chemins par lesquels Dieu m'a laissé passer. J'ai boudé, j'ai murmuré un colo, lingarangaïté. Mais ce n'est qu'après que j'ai compris, ah, la finalité, c'était ça. Et je commence à rendre grâce, Seigneur, merci pour telle chose, merci pour telle chose. Elle n'est pas plaisante. Mais sa vraie valeur, on le voit après. J'en parlerai beaucoup demain, quand je commencerai à parler de la période d'exposition. Sixième principe, pour Dieu, la préparation n'est pas une option, mais une obligation. La préparation, ce n'est pas à prendre ou à laisser. Ma grande sœur jouait, quand on était tout petit, à un jeu, je ne sais pas comment on appelle ça en français, en lingala on dit silicoté. Pardon? Voilà ce que tu as dit là. Et j'entends encore ma grande soeur quand ils sont en train de jouer. C'est Yaofé, il est aussi mieux koufi. C'est Olingé au côté. Mais la préparation, ce n'est pas Olingé au côté. C'est où tu l'as ou tu ne l'as pas. Pas une option. C'est une obligation. Et la préparation de Joseph a duré 13 ans. Genèse chapitre 37 verset 2 nous montre qu'il avait 17 ans quand il est allé voir ses frères. Mais puis après il nous est montré qu'il avait 30 ans lorsqu'il a apparu devant Pharaon. 17 ans. 17 ans. Mon pasteur le fait Jacques-André Vernon disait ceci. L'absence de préparation entraîne ou entraînera toujours des conséquences. Je n'ai jamais oublié le feu maréchal. J'étais à Nairobi. J'avais honte d'être congolais. Je vois ce ministre qui est à la tribune des Nations Unies. Il est en train de lire son discours. Il a posé deux actes. Je dis ça, c'est l'absence de préparation. Pardonnez-moi de citer les noms, je dis Kengo Wadonda Brossal et Lokaboit. Il devait tourner les pages, il fait. Et puis je vois à un moment les feuilles de son discours tombent. Lui-même il va ramasser. Je dis Kengo Wadondo. Officier d'ordonnance à Zawapi. Le problème, c'est l'absence de préparation. Forêt du maquis. Ils ont les états. Dieu était prêt. Sinon, il y a comme un moukondo, Fanny n'a pas de problème. Tout ça parce que tu n'as pas été préparé. Aide-moi à dire à ton voisin, laisse-toi préparer. Maman, merci, je dis aussi amen. Le pasteur Vernon disait cette phrase que j'ai notée. Celle ou celui qui refuse la préparation subira la correction et la réparation. Celui qui refuse la préparation va subir la correction. Jeune fille, toi qui aspires au mariage, prépare-toi. Sinon tes défauts seront exposés à une réunion de... J'ai J'étais un jour à une réunion de famille. Les maris disent, maman, est-ce que vous bongissez mon anabino? Je n'ai commis même aveugle, mon aura rouge partout. Si on était dans une réunion de couple, je parlerais fortement. Il y a des choses qu'on voit en tant que pasteur. La femme se plaint au bal à Simbarangate. Le mari dit lors de cette réunion, pasteur, tout n'a est-ce qu'à ça Simbamable? Ah, j'aurais été dans une réunion de couple, j'irai en détail. Qu'est-ce que le mari voulait dire? Il dit, chaque fois que je vais les toucher, je retrouve des excréments dans son corps. Elle ne sait pas s'essuyer quand elle va au grand besoin. Aide-moi à dire, prépare-toi. Et regarde au bima un jour, dans la réunion. Celui qui refuse la préparation aura droit à quoi? La correction est... Alors, refuse la correction et la préparation. Et refuse plutôt la correction et la réparation. Si tu veux refuser, ça fait quoi? Prépare-toi. Aide-moi à dire à ton voisin, quand on dit mes préparations. Et il est étonnant de voir combien pour Dieu la préparation est d'une grande importance. Il s'appelait Saül. Il a été culbuté roi sans préparation. On l'a pris rapidement. Et regardez tous les ratés qu'il a eus. Les jours où il doit accéder à la royauté, il doit se cacher derrière les bagages, on va les chercher. Parce qu'il n'a pas été préparé, il ne sait pas gérer la pression. Samuel lui avait promis, je vais venir et je prierai pour l'armée d'Israël et puis vous allez aller combattre. Et il attendait, Samuel tardait, l'abbé dit, le peuple commença à lui faire pression. Absence de préparation. Et Dieu les rejette. Malgré que Dieu a rejeté Saül, et il a déjà choisi David, et Dieu dit, si je place aussi David sans préparation, David sera un Saül bis. Il a déjà rejeté Saül, mais il garde 13 ans, il prépare David. Pourquoi? Parce qu'il sait que quels que soient les dégâts que Saül va faire en 13 ans, si je place quelqu'un de préparé, il saura réparer ça rapidement. Mais si je place encore quelqu'un de non préparé, on ira des dégâts en dégâts. Tape-toi la poitrine et dis, Seigneur, prépare-moi. Dans Psaume 89, au verset 19, la Bible dit, et c'est cet homme de Dieu qui parle de la vision que Dieu lui avait donnée sous l'appel de David. Il dit, alors tu parles dans une vision à ton bien-aimé. Et tu dis, j'ai prêté mon secours à un héros. La phrase se termine en disant le verset plutôt, j'ai élevé du milieu du peuple un jeune homme. Les mots élevé là en hébreu ne veut pas dire prendre d'en bas et faire monter, ça veut dire éduquer. J'ai éduqué, j'ai fait passer par la formation. Encore un éduqueur, mais éduque-les, prépare-les, travaille-les. J'aimerais dire à quelqu'un, tous les chemins par lesquels tu es en train de passer, ce n'est pas inutile. Tu les comprendras très bientôt. Je disais même au frère qui était derrière, tout au long du chemin, on est resté bloqué dans des embouteillages. Le seul cantique qui montait dans mon cœur, c'est celui que j'ai trouvé quand on chantait. Et dans mon cœur, je disais, dès que j'ai fini, on va chanter ça. Bon, tu as déjà introduit, on va revenir sur ça. Je serai couronné mes camps, mais après, non, ce combat n'est pas éternel. Septième principe, quelle que soit sa longueur, la préparation n'est jamais un processus éternel. J'aimerais vraiment le répéter. Quelle que soit sa longueur, la préparation n'est jamais un processus éternel. Elle a un début et puis elle a une fin. J'aimerais dire à quelqu'un, très bientôt Dieu va dire, ta préparation est finie, c'est l'état de l'exposition. J'aimerais dire à quelqu'un, ces jours arrivent. J'aimerais dire à quelqu'un, comme... Élie avait dit, j'entends les bruits qui annoncent la pluie. Moi aussi, j'entends les bruits qui annoncent ta gloire parce que ta préparation est finie. Ta préparation tend vers sa fin. Je l'ai dit, Genèse 37, verset 2, il avait 17 ans, Dieu a commencé à le préparer. Mais Genèse 41, verset 46, Joseph était âgé alors de 30 ans lorsqu'il se présenta devant les pharaons. J'aimerais dire à quelqu'un, bientôt Dieu doit dire, exposons-les. C'est pourquoi j'aime quand 1 Pierre chapitre 5 au verset 6 dit « Humiliez-vous sous la main puissante de Dieu, afin qu'il vous élève quand au temps convenable. » Et Dieu m'a envoyé ce soir comme un prophète pour dire à quelqu'un « Ton temps convenable arrive. » Ton temps convenable arrive. Je voudrais non seulement te le dire, mais te le crier. Ton temps convenable arrive. Parce que ta préparation n'est pas éternelle. Ta préparation n'est pas éternelle. Huitième et avant-dernier principe, c'est qu'il y a en général deux sortes de préparations. Premièrement, il y a une préparation consciente. Dieu nous les fait savoir, ou nous les savons que nous sommes en train d'être préparés. Daniel 1:5, la Bible dit que ces jeunes gens ont été appelés. On va vous préparer durant 3 ans. Ils savaient, ils connaissaient même les timings. Et après ces 3 ans, vous serez au service du roi. Ils étaient conscients de cela. Mais deuxièmement, il y a une préparation inconsciente. Dieu ne te les dit pas. Mais tous les chemins par lesquels il t'a fait passer, c'est pour t'équiper. Et Joseph a connu une préparation inconsciente. Il vivait des situations, il pouvait penser que c'est la méchanceté des hommes. J'en parlais tout à l'heure, les gens qui l'oublient. Non, Dieu est en train de les préparer. Dieu est en train de l'équiper. J'aimerais dire, pour tout véritable enfant de Dieu, rien ne se fait au hasard. Et la Bible dit, toute chose concourt, toute chose travaille, toute chose coopère pour le bien de ceux qui aiment Dieu. Quand Dieu voit qu'il va finir par utiliser David comme roi, première étape de la préparation, il met dans le cœur de son père de l'amener à s'occuper de brebis. Papa Linganga, t'es dans d'accord, comme ça, on roule à moi, la moussala. Mais Dieu voulait inculquer des valeurs. Pourquoi? Parce que la pensée du berger, c'est de réfléchir à la place des brebis. Quand les brebis viennent, après avoir passé toute une journée, ils viennent se reposer. Aucune brebis n'est réfléchie. L'obitoro liawab. L'obitoro melawab, c'est le travail du berger. Ah, aujourd'hui, je les ai amenés là-bas. Il n'y avait plus beaucoup d'herbe. Hein? Où est-ce que... Et Dieu voulait mettre dans vide les cœurs d'un leader qui pense au bien-être du peuple. Pas à lui. J'aimerais dire à quelqu'un, mon Dieu te prépare. Ces choses par lesquelles tu passes, tu ne sais pas. Et quand Dieu estime que cette leçon a été apprise, deuxième leçon, c'est gestion des ressources humaines. 1 Samuel chapitre 22, verset 1 à 3, nous dit tous ceux qui avaient des créances, tous ceux qui avaient des dettes, tous ceux qui étaient malheureux, vinrent autour de lui et devint leur chef, 400 personnes. S'ils étaient de mon époque, de l'époque où j'ai grandi, entre 1969 et 75, tous ces gens, leurs noms se terminaient par os. Ngotos, Kikotos, Yangotos, Ngangakos, des Yankees. Des gens sans foi ni loi. Dieu lui donne ça. Le but, il veut former son cœur. Et ce que j'aime, l'un d'eux, Abishai, un mauvais, il en a fait un vaillant homme. J'aimerais dire à quelqu'un, Dieu te prépare. Et quand Dieu finit de travailler comme ça, Dieu l'envoie même au pays des Philistins. Il devient mercenaire. Ah, la formation de Dieu. Et après cela, Dieu, au lieu de lui donner toutes les douze tribus, il lui donne d'abord des tribus. Tout pour dire à quelqu'un, non, dans l'autre 12, ils auraient accès à vision. Ils auraient dans 2. Quand Dieu estime qu'il a bien géré les 2 tribus, il dit maintenant, je lui donne tout. J'aimerais dire à quelqu'un, laisse mon Dieu te préparer. 9e et dernier principe, le plus souvent, la longueur et le côté dur de notre préparation cachent toujours les degrés et le poids des gloires à venir. J'aimerais vraiment le répéter, le plus souvent, la longueur et les côtés durs de notre préparation cachent toujours les degrés et les poids de gloire que nous avons expérimentés. Je ne vais pas être injurieux vis-à-vis de ces gens. À l'époque, les centres de formation des gendarmes, nous on les appelait quand on était petits, Lisanda. C'était à Matete. On pouvait même prendre un vieux papa au ventre bédonnant. On lui fait faire 2-3 pompages. On lui donne la tenue et le ngondo. Et il sort sur la route, il commence à arrêter les gens. Mais quand tu veux être garde du corps du président, on t'envoie à Kiboma. 24 mois, on te fait passer sur des choses, tu as l'impression que tu vas mourir. On ne forme pas un Lisanda de la même manière qu'on forme un garde-corps du président. J'aimerais dire à quelqu'un, quand tu vois ta préparation être dure, tu n'as pas besoin de prophète, tu dois savoir. Pasteur Obed m'a parlé de sa formation, sous-logé chez les gens. Ou des fois tu fais presque les domestiques, tu ne portes pas les noms, mais tu es presque ça. Plein de promesses de Dieu. Des fois, tu commences à dire, est-ce qu'un kolom talobar ou bien gamom na yoga? Je me souviens d'un frère qui souffrait tellement. Un jour, à la fin d'une réunion, il dit, pasteur, bah, fato, bah, témoigna quand. Namo de baron kolonza, mais mouta gérard, ma prière na bango, yangaïza ange. Fais à ange Gabriel. Fais à ange Gabriel na gérard, yangaï. J'aimerais dire à quelqu'un, laisse-toi préparer. J'aime ce que mes amis ivoiriens disent. Les amis ivoiriens disent, nous sommes venus dans ce monde en détail. Nous ne sommes pas venus en vrac. Les Kinois disent, j'aime les dire en français, nous sommes venus village, village. Chacun est venu seul. C'est pourquoi ne regarde pas le parcours de ton ami. Seigneur, pourquoi lui ne connaît pas ça? Dieu sait ce qu'il fait avec toi. Pourquoi chez lui c'est facile? Pourquoi Dieu sait ce qu'il fait avec toi? Ah, j'ai durant un moment entre 2002 et 2006, j'ai souffert quand j'étais avec mes amis. Pasteur Kali, mon jeune frère Rémi, tous ceux avec qui j'ai fait les premiers pas dans la foi. J'avais l'impression, je dis, mais Dieu, Dieu, Dieu. Aujourd'hui, quelques années après, je comprends. Quand Dieu a permis que Philadelphie commence, ça a commencé différemment de eux tous. En si peu de temps, Dieu a permis qu'on ait plus de résultats que j'ai jamais oublié. Philadelphie commence une année après une église qui avait plus de 10 ans. Il nous envoie un courrier demande d'aide. N'a su courrier, n'a bingé mon papa. Il s'en a 2 ans. Bino, j'ai jamais oublié. Philadelphie, fais un mot, on a bouta mon ami nous. J'aimerais dire à quelqu'un. Quand tu vois que c'est dur, quand tu vois que c'est long, quand tu vois que c'est différent, dis-toi, Nazamutu Mukwabu. J'aimerais dire à quelqu'un, ton cas est différent. Ton parcours est différent. En Chronique chapitre 22, verset 5, David qui connaissait les degrés de la gloire de la maison que Salomon allait bâtir, écoutez ce que la Bible dit. La maison qui sera bâtie à l'Éternel s'élèvera à un haut degré de renommée et de gloire dans tous les pays. Écoutez ce qu'il dit. C'est pourquoi je vais faire pour lui des préparatifs. Et ma Bible dit, David fit beaucoup de préparatifs. Beaucoup de gloire, beaucoup de préparatifs. Laisse Dieu te préparer. J'en parlerai mieux demain quand je parlerai de la loi de la semaille et de la moisson. Alors, concernant de Joseph, notez ces 5 choses et puis nous allons. Premièrement, la préparation de Joseph pour la gloire a commencé par la révélation de la volonté de Dieu pour lui. Et cette révélation de la volonté, c'est Genèse 37, verset 5 à 7 et puis verset 9. Il lui montre 2 songes. Où dans les premiers, il voit des gerbes qui se plient devant la gerbe de qui appartenait à Joseph. Et puis il voit le soleil, la lune et les étoiles qui viennent s'agenouiller devant lui. Ça, c'est le premier pas vers la préparation. J'aimerais dire à quelqu'un, le Dieu de la Bible n'a pas honte de parler des choses qui vont arriver demain avant. Et je voudrais dire à quelqu'un ce soir, je ne sais pas ce qu'il t'a dit, crois en ce qu'il t'a dit, attache-toi à ce qu'il t'a dit. Pourquoi ne laisse-t-il pas ce jeune homme venir découvrir ces choses? Il aurait pu les laisser. Il lui parle avant pour placer des choses dans son cœur. J'aimerais dire à quelqu'un comme Ésaïe 44, verset 7, dit, notre Dieu, c'est le Dieu qui fait des prédictions. Il dit des choses avant. Mon Dieu n'est pas comme les prophètes congolais qui prédisent après l'événement. Les buts de Dieu... En nous parlant avant, comme il a fait avec Joseph, C'est pour trois choses. Premièrement, nous informer, nous faire savoir. Et quand je préparais ce message, Dieu me disait, il y a plusieurs ici à qui Dieu a fait savoir des choses. La deuxième, c'est créer en nous la foi. La foi. La foi est une ferme assurance des choses qu'on espère et une démonstration de celles qu'on ne voit pas. Et la troisième des choses, c'est des attentes. Le pasteur Verneau enseignant un jour, il dit la plus grande pauvreté dans la vie, c'est vivre sans attente. J'aimerais te poser la question. Moi, j'ai deux gros cahiers où j'ai toutes les promesses que Dieu les trois cinquièmes se soient accomplis. Et je crois que celui qui a accompli les trois cinquièmes accomplira aussi les deux cinquièmes. Il lui montre ces deux choses. Enfin, qu'il attend de cela. Et quand j'ai préparé ce message ce matin, Dieu m'a dit, Roland, dis à mon peuple qu'ils s'attendent à voir ce que je leur ai dit s'accomplir. J'aimerais nous dire individuellement et collectivement, attendons-nous à quelque chose. Dans Luc au chapitre 2, versets 25 à 26, il est parlé d'un homme qui s'appelait Siméon. Et la Bible dit de Siméon, il attendait la consolation d'Israël. D'autres versions disent, il attendait que Dieu visite Israël. Pourquoi il attendait? Ma Bible dit qu'il avait été divinement averti qu'il ne mourrait point avant d'avoir vu le Christ. Donne-moi quelqu'un qui vit avec des attentes. Tape-toi la poitrine et dis, j'attendrai ces choses. Pourquoi tu dois les attendre? Parce que celui qui a fait la promesse est fidèle. Deuxième chose attachée à la préparation de Joseph, sa préparation était nécessaire. Nécessaire pour deux raisons principales. Premièrement, c'est que Dieu avait comme plan et projet pour son peuple et qui devait passer au travers de Joseph. Dieu est omniscient. Dieu savait comme psaume 105, verset. C'était quel verset encore? Je vais essayer de bien retrouver. Dit concernant ce que Dieu avait. Voilà, psaume 105, verset 16 à 24. Dieu savait que Joseph allait être un préservateur, un protecteur de la destinée de tout un peuple. Il savait qu'il y aurait la famine à un moment et les plans qu'il avait commencé par Abraham pouvaient voler en éclats. Il fallait quelqu'un pour préserver. Et mon pasteur, le fait Jacques-André Vernon, a prêché un jour un merveilleux message. Le titre était « Les deux Joseph, des préservateurs du futur ». Il a parlé de Joseph que Dieu a utilisé comme pour préserver Israël en Égypte. Et puis là, on parlait aussi de Joseph, le père nourricier, qui a préservé Jésus en le protégeant en Égypte. Dieu savait que c'est... Voilà l'homme que je vais utiliser. Et je dois le préparer pour cela. Mais deuxièmement, Dieu devait le préparer à cause de ses nombreux défauts du présent. Dieu dit, voilà mon joker. Voilà la carte principale dans mon plan. Mais si je les laisse devenir celui qui porte ma gloire avec ses défauts, il ne pourra pas jouer ses rôles. Joseph avait plusieurs défauts. Le premier défaut, c'est que c'était un diviseur. Or, Dieu voulait qu'il soit un père. Son appel était un père, portait tout le monde. Écoutez ce que Genèse, chapitre 37, verset 2 dit. Joseph rapportait à ses frères, à son père, tout ce que ses frères disaient. Quand il était avec ses frères, silencieux, ses frères disaient, ah, les bandits à papa, le roi à pasteur, on dirait aéroport. Ils étaient entre eux. Notre papa appelait Lévi, Yaga. Quand les bandits le réseau aéroport, ah, le bagu était. Quand il rentrait entre les bandits, mais vous savez pourquoi? Quand même, appelle, si je laisse ça, ça va mourir. Je veux qu'il soit un père. Je veux qu'il rassemble les autres. J'aimerais dire à quelqu'un, mon Dieu va enlever des choses en toi. Il ne te laissera pas monter dans la gloire avec ces choses. Et j'aimerais faire cette prière en lingala. Je sais que tu ne diras pas amen. Si je le fais en français, ça ne va pas passer. En lingala, c'est bien. Nkolo, nyonga mutuana. Pasteur Trésor, il y a ma français, ma flamboyant, et puis étudiant en droit. Cognong, en français, on dira quoi? Nyong. En bon français. Pardon? Maltraité. Pardon? Pressé. Yoga batamayel. Bon, ni. Deuxième des choses pour lesquelles Dieu devait travailler en Joseph, il manquait de sagesse. Le manque de sagesse de Joseph, il pensait que tout ce qu'il sait, il doit le dire. Quoi dire? Un, ses frères ne l'aiment pas. Il le sait. Ben, il n'a qu'au déjà. Il ne te porte pas à cœur parce qu'il sent que papa t'aime beaucoup. Et il fait un songe. Dans ce songe, c'est lui qui est élevé. Et les autres sont abaissés, viennent avec sourire. Ruben, Boyanan, Lévi. Naloti. Oui, Bindo Tango. Oui, Bindo Tango. Binonion, se nasse. C'est comme si vous voulez les dit Amen. La Bible dit, il est haïr encore davantage. Il ne tire pas la leçon. Deux jours après, bah, il y a déjà. À l'autre, il soit bengé. Ah, ngaye, bando, toyo. Na lukarango, te soya yangoubo. Na l'autre, il soso. Dieu dit, celui-là, je ne vais pas nous confier toutes ces choses avec cet art. C'est pour ça que j'ai dit encore, mon Dieu, nyongle. Maltraite, hein? Presse, troisième vocabulaire. Pardon? Torture, ça m'a cassé quand même. Dit. Travaille en lui. Presse-le. Combien la sagesse manquait à ces jeunes hommes. Troisième chose attachée à la préparation de Joseph. La préparation de Joseph s'est étalée sur 13 ans. 13 années difficiles. 13 années difficiles. 13 années durant lesquelles ce jeune homme avait l'impression que il était né du mauvais côté de la vie. Quand je vois certains chemins par lesquels Dieu m'a fait passer après ma conversion, je n'ai jamais oublié, avant ma conversion, je n'étais pas si riche que ça, mais j'avais quelques habits. Je me suis converti en 85, mais je n'ai jamais oublié. De 88 à fin décembre 90, je suis resté avec un pantalon et une seule chemise. Je me souviens un jour, j'ai rencontré un frère qui est maintenant avec nous à Philadelphie, Prosper Banzenza. Quand il me voit, il me dit, Yadalo, tout petit kabat, slogan spirituel, où nous serons toujours la tête et non la queue. La tête, ce que vous avez tête, vraiment. Ça vient des choses, toi-même, tu ne fais pas attention. Moi, je regarde, je dis, ah, dans mon cœur, je dis, j'ai l'impression que j'étais plus heureux quand j'étais païen que maintenant. Je n'ai jamais oublié. J'arrive à Nairobi en janvier 97. Au mois de juillet, je devais prendre l'avion pour aller quelque part. Je rencontre deux sœurs qui étudiaient à l'UPEN à l'époque, je ne les connaissais pas. Elles m'ont dit des choses que je ne savais pas. Elles m'ont dit, frère Roland, parce que quand quelqu'un m'appelle frère Roland, j'essaie d'imaginer à quelle époque il m'a connu. Il dit, quand on était étudiante à l'UPEN, on t'appelait frère Vitalo. Pourquoi? Parce que j'avais une chemise blanche que je portais durant 2 ans. Et j'aime souvent dire, cette chemise, je l'ai adaptée selon les circonstances. Quand je l'avais achetée, elle était manche longue. Elle avait une sorte de colle qui pendait là. Mais à force de laver, ça s'est ouvert ici. Comme on peut, aux examens d'état, j'ai biffé les mentions inutiles. C'est devenu colle Mao. À force de laver, ça s'est ouvert là. J'ai coupé les parties, manches courtes. Donc, c'est la dernière, les derniers visages de ma chemise n'avaient rien à voir avec sa sortie à l'usine. Quelqu'un a dit, la souffrance rend créatif. Mais je n'ai jamais oublié 1990, les léopards jouaient au Maroc. Je n'ai jamais oublié, il y avait un joueur de léopards à l'époque, Morsolo Tonadio. On avait fait 1-1 Congo-Maroc. Zaïre, à l'époque, c'était Congo-Maroc, Zaïre. 88, 88 exactement. Et je devais aller prêcher à une réunion de la jeunesse. Et les léopards jouaient. Et puis on marque. Oh! J'ai sens simplement une odeur compliquée. J'avais laissé à mon jeune frère qui est maintenant aux États-Unis, Dieudonné, de me repasser la chemise avec le fer à braise. J'ai dit, Dieudonné, solo ranini, il n'y a aucune réponse. Né. Chemise est kalingami. Et
1: Je viens voir ma chemise avec une grosse trou. La seule chemise. Pasteur Robert, na lele la monnaie papa Koufi. C'est pourquoi j'aime dire à certaines personnes hein, deux choses. Sur mon égard, la timouké, bouti kangaï. Namouna passé. Obed, j'aime dire à d'autres aussi. J'ai un corps qui parle. Vos corps ne parlent pas. Même les lotas, on a la timouké, nous autres, dans le vieux. Comment on s'appelle les sangas? Tout à moussika. Et à l'époque, j'ai porté ma chemise avec le tricot Vitalo à l'intérieur. Mais comme la chemise était abîmée, Vitalo est sorti. Et la sœur là m'a dit, pasteur, frère Roland, n'a gagné 4 fois. Tout bêta gazon, gazon. D'ailleurs, Roland, t'as un Vitalo, l'élo. Au côté, t'as un Vitalo, mon alpesa. Mais c'était la formation. Laisse-toi former. Aide-moi à dire à ton voisin, laisse-toi former. Pasteur Robert, la semaine passée, j'étais allé visiter mes parents et je vis un cordonnier qui habitait pas très loin de chez nous. Ce cordonnier m'a vu me convertir, il m'a vu commencer à servir Dieu. Mais j'oublie jamais durant ces temps de désert, j'avais une paire de chaussures, la seule. Je l'ai tellement amené chez le cordonnier, bamba, donc des singes, on pouvait voir même à 1 kilomètre. Un jour, je devais diriger la réunion de la cellule qui était chez nous. Juste avant d'entrer, paf, je m'école, ça s'ouvre. Je l'ai lui rappelé jeudi passé, il rigolait terrible. Jamais la paire des chaussures. Ce monsieur me regarde, dit papa, tabalinga kambongo, narotonga wapi, tabalinga kambongo. Mais j'ai jamais oublié la deuxième phrase qu'il me dit. Il me dit,

0: grande allégresse. J'en parlerai demain. C'est pourquoi quand Dieu te visite, Bina, Bina, réjouis-toi. Quatrième chose, et je vais aller vers ma conclusion. La préparation de Joseph n'a pas été facile. Elle s'est faite en plusieurs étapes. La première étape de la préparation de Joseph, Genèse 37, 23, on lui a ôté sa tunique de plusieurs couleurs. Quand Dieu veut nous préparer, des fois, il nous ôte ce que nous croyons être important. Dieu va t'enlever ta crédibilité. Dieu va t'enlever ton honneur. Je me souviens de cet homme qui a dit, pasteur, avec toutes les promesses de Dieu, j'étais logé chez quelqu'un. Il utilisait ces termes que les Quinois utilisent aussi aujourd'hui beaucoup, Salomon. Il dit, mon sommeil, la longueur de mon sommeil dépend de quand les enfants vont se fatiguer de la télé, mais de deux, quand ils vont dormir le plus tard. Soit la télé tise une heure, non, là, il a deux heures. Il dit, gamos, on a cru la binkolo, 5 heures, bala moukate, baou milanam. Parce que quand la vie reprend normalement, je suis obligé de me lever au salon. Mais il sait que Dieu lui a parlé. Combien de fois Dieu permet qu'on nous enlève des choses? Sa tunique de plusieurs couleurs enlevée. Genèse 37, verset 24. Deuxième étape de son élévation, c'est l'abaissement. Celui qui rêvait d'être élevé, il est jeté dans une citerne profonde. J'aimerais dire à quelqu'un, la citerne n'arrête pas le chemin de l'élévation. Troisième chemin, troisième étape, l'enfant gâté de Genèse 37, verset 3, qui était aimé par son père, devient un esclave. Il est vendu. On discute son prix, parce que quand on vendait les esclaves, on les mettait nus. C'était comme une marchandise, on les faisait tourner. Allez, fous-moi, trois dents absentes, prix faut diminuer. Et l'homme qui a les promesses de Dieu, baso balélé niboué. Fous-moi, j'aimerais dire à quelqu'un, laisse Dieu t'amener par ces chemins. Il sait ce qu'il fait. Ces choses ne vont pas tuer ta destinée. Quatrième chemin de sa préparation. Sa crédibilité est touchée. On touche à son honneur. On touche à sa réputation. Fausse accusation. La femme de Potiphar fait passer Joseph pour celui qu'il n'est pas. J'aime quand le psaume 105 dit, on serra ses pieds dans les fers. Une autre version dit, la souffrance pénétra dans son âme. Cinquième étape de sa préparation, Genèse 39, verset 20. Au-delà du déshonneur, il connaît la souffrance de la prison. Un innocent, mais qui se retrouve en prison. Et sixième étape de sa préparation, celui qui était habitué à être l'objet des attentions, il est oublié. Genèse 40, verset 23. Quand il explique les songes à les chansons, il dit, ne m'oublie pas quand tu seras dehors. Et ma Bible à moi dit, on l'oublia. J'aimerais dire, Seigneur, si ce n'est pas encore le temps, permets qu'on oublie quelqu'un. Mais Dieu dit, ce n'est pas le temps, oublie-les. Tokola vraiment naïe, mais à quoi ma pembeni? Dieu dit, oublie-les. Parce que Dieu sait ce qu'il est en train de faire. Notez ceci. Il y a des chemins incompréhensibles, inimaginables par lesquels Dieu nous amènera pour nous préparer avant la gloire. Des chemins. Hébreux chapitre 2, verset 9. Là, il dit, celui qui a été abaissé pour un peu de temps au-dessus des anges, Jésus, nous le voyons couronné de gloire et d'honneur. La finalité, c'est le couronné de gloire et d'honneur, mais il abaisse. Il devient inférieur aux anges. Deuxièmement, il y a une attitude étrange de la part de Dieu quand il nous prépare, qu'il nous faut savoir avoir.
1: c'était

0: c'est terre. C'est terre. J'aime quand Dieu a travaillé en Joseph. Joseph qui rapportait toujours tout ce qu'il avait entendu. Quand la préparation a atteint son comble, il sait désormais ses terres. Vous savez, Joseph aurait pu détruire le mariage de Potiphar et sa femme avant d'aller en prison. Bah, mes mariés en prison, dit Potiphar, n'est-ce pas qu'il est en prison, mais n'a pas que la Roma, ouais. Vous pensez que vous moi 27 fois, là, dans la salle de bain. Mais Joseph, maintenant, il a grandi, il fait quoi? C'est lui qui rapportait tout. C'est lui qui, quand il rêvait, il pensait qu'il devait. Maintenant, il sait ses terres. Il a grandi. Le problème avec toi, tu parles trop. Dieu te montre une chose, tu viens parler. Pasteur Ben, la première fois que j'ai découvert ce passage, ça m'a étonné. Saül va avec son serviteur. Ils arrivent chez Samuel. Et Samuel les détache du serviteur et lui parle de la royauté. Voilà, tu vas devenir roi. Et quand Saül sort, il rencontre son oncle. Et vous savez, l'oncle en Israël avait valeur de père. Et son oncle qui sait que quand tu as vu un voyant, il va te révéler des choses. Qu'est-ce qu'il t'a dit? Ma Bible m'a dit, Saül lui parla des ânesses retrouvées, mais ne lui parla pas de la royauté. Problème n'a eu ni au soloté. Nicolas Laksingaï, frère André Akobalangaï, Andi. Ou yébite, yé pas l'autre Andi. Dit loba loba. Savoir ses terres. Dans deux semaines, n'a aucun des Canada. Dans deux semaines, ça fait 4 ans tout ça. Et troisième des choses, c'est que pour nous préparer, Dieu passe des fois par des chemins difficiles, durs. Isaïe 53, verset 10 dit, il a plu à l'Éternel de le briser par la souffrance. Et je termine avec la cinquième chose, c'est Dieu qui non seulement sait, mais c'est Dieu qui décide la fin de la préparation. C'est Dieu qui sait et qui décide de la fin de la préparation. Quand la préparation va-t-elle prendre fin? Je ne sais pas. Mais c'est Dieu qui sait. Il a commencé à le préparer à 17 ans et à 30 ans en prison, Dieu dit, c'est fini. J'aime ce que le psaume 105, verset 18 à 19 dit, on serra ses pieds dans des liens, on les mit au fer, jusqu'au temps arriva ce qu'il avait annoncé, où la parole de l'Éternel l'éprouva. Ce que j'aime, c'est que quand Dieu estime que la préparation est finie, lui-même comme metteur en scène prépare les circonstances pour l'élévation. J'aime beaucoup ce que mon aîné, l'archevêque Diamant Kalonji, disait. Il disait, le succès, c'est quand la préparation rencontre l'opportunité. Pour tout celui que Dieu prépare, il finira par te donner une opportunité. C'est pourquoi j'aimerais le déclarer alors que je finis ce soir, quand Dieu te donnera l'opportunité, tu ne la rateras pas. Parce que Dieu n'aime pas que sa préparation soit gaspillée. Il te prépare à dribbler le yémo, quoi, dribbler un gardien. Et puis après, tu aller. Kamata, j'aimerais les déclarer comme un prophète, tu ne rateras pas ça. Je me retrouve, prenez place s'il vous plaît. J'ai eu deux moments d'exposition dans ma vie ministérielle. Demain je parlerai de la deuxième, du deuxième moment plutôt, mais aujourd'hui je vais parler du premier. J'accepte Christ comme Seigneur et Sauveur le 5 novembre 85 à 9h. Une année et demie après, en 87, Dieu commence à me parler par la bouche de plusieurs des grandes responsabilités que j'étais appelé à assumer à la borne et comment Dieu allait m'utiliser dans l'évangile dans notre pays. Et un peu comme Marie, je me disais, comment cela se fera-t-il? Mais le plus étonnant, c'est que dès le premier jour je suis venu à la borne en 86, une prophétie a été donnée. Il y a un jeune homme qui est venu ici ce soir. dans quelques années, il va assumer des grandes responsabilités. On était plus de 500 jeunes, mais je savais que c'était bon. Ce n'était pas la bande d'aujourd'hui. À l'époque, quand j'arrivais à la bande, j'avais l'impression que j'allais en Europe. Pelouse impeccable, fleurs impeccables. J'ai venu avec mes babouches, j'avais vu ma foot en bille. Je disais à mon jeune frère, j'ai l'air d'un domestique qui a accompagné le fils de son patron. Hein. S'il y avait 500 jeunes, au moins 200 ou 250 étaient venus en véhicule. Je faisais partie des rares qui prenaient le foule à foule. Et Dieu m'a parlé. Fin 88, j'arrive un samedi à la réunion de la jeunesse. Le prédicateur qui était invité n'est pas venu. Et le pasteur veille qui ne me connaissait pas. Il lance simplement un appel. Y a-t-il un frère qui a médité aujourd'hui, qui peut partager sa méditation? Souvent quand je pense à ces choses, je dis, Dieu est un metteur en scène. Comment il peut faire corroborer les événements pour nous amener plus loin? Je lève la main, je partage ma méditation. Il dit, c'est quoi les noms des frères Dallo? Il me dira plus tard, il avait été marqué. Qu'est-ce qui a fait que ces prédicateurs ne viennent pas? À la fin de la réunion, il lève simplement la voix avant de clôturer. J'aimerais que le frère Dola, il est où? Personne ne lève la main. Il dit, Dola. Personne. Il dit, c'est lui qui avait partagé la méditation. Je lis, j'élève la main. Toutes les lettres sont là, mais deux sont renversées. Ce n'est pas Dola, c'est Dallo. À la fin, il me prend de côté. Il dit, quand tu partageais la méditation, Dieu m'a dit, je dois te prendre sous mon aile. J'ai un groupe avec lequel je prie chaque mardi. Rejoins-moi. Et je commence à rester à ses côtés une année. J'étais à ses côtés, j'étais à la jeunesse, mais j'étais monsieur quiconque. Et j'oublie jamais un dimanche, à la fin de la réunion, il me dit, demain lundi, je commence un séminaire à l'Arche Massina. De lundi jusqu'à dimanche, j'aimerais que tu m'accompagnes. Viens chez moi à 9h et tu m'accompagneras. Je n'ai jamais oublié. Cette nuit-là, vers 5h, je fais un songe étrange. Je fais un songe que je suis dans une équipe de football et je m'entraînais. Mais chaque fois que l'entraînement finissait, l'entraîneur pointait les 11 titulaires qui vont jouer demain. On ne me choisissait jamais. Ça arrivait moi-même 10 fois qu'on ne me choisissait pas, de telle sorte que quand l'entraînement finissait, j'allais déjà porter mes habits parce qu'il n'y avait pas pour Naranabarongaïté. Et je vois, on va sur un terrain de football, on commence à jouer et j'entends un bruit. Je regarde sur le terrain, notre numéro 10 a connu une fracture, jambe cassée. Et l'entraîneur regarde sur le banc, aucun n'avait le rôle de numéro 10 et puis commence à demander, Dallo, il est où? Et l'on regarde, j'étais sur les gradins habillé normalement. Il dit, va t'échanger. Je vois simplement la scène, je mets des bas, je mets des bottines et je vois, je commence à me réchauffer et je me réveille. Vous savez, il y a un langage spirituel dans mon cœur, je suis. Quelqu'un sera déclassé et mon temps d'exposition va arriver. Le lendemain à 9h, j'arrive chez l'apôtre Veilly. 10 minutes, il ne sort pas. 15 minutes après, il sort. Mais il n'avait pas l'air très en forme. C'était un bulldozer dans la prière. On commence à prier. À 10h30, il dit, j'ai l'impression que je suis en train de forcer. Depuis hier, j'ai fait un peu la fièvre. Je voulais me battre, mais je sens que ça n'ira pas. Attends, je vais écrire une lettre. Et tu l'amèneras tout à l'heure à 15h à Massina. J'ai aucune idée, il écrit la lettre. Quand il finit, il me donne. Quand je lis, je dis. Dans la lettre, il disait, ce jeune homme est pour moi comme Timothée était pour Paul. J'aurais voulu commencer les séminaires aujourd'hui, mais je ne sais pas venir. Si vous croyez en moi et que vous croyez que je suis sérieux, acceptez que ce jeune homme prêche à ma place. Quand j'ai voulu refuser, je pense à numéro 10, à Zoki. Balobi, joueur. Je me suis mis à genoux. Il a prié pour moi. Je n'ai jamais oublié. Cela nous a mis à passer. Le pasteur Sembe était en voyage. J'arrive, je ne vais pas citer le nom de ce pasteur. Je les reçois quand je donne la lettre. À cette époque, le plus large auditoire devant lequel j'avais prêché, c'était 20 ou 30 personnes. J'arrive, je donne la lettre. Le monsieur me regarde et dit, yo, Rotea, yo. Yo. Petit bidou, Moussala Nzambe. Je suis resté simplement dans mon cœur, j'ai dit, Et puis il s'est dit, attends un peu, on va délibérer si on te laisse ou pas. Il se retrouve à 5 mètres de moi, à 6. Ils sont en train de délibérer. Namonté Manarim Baga, Sunganga, Sunganga. Je n'ai jamais oublié. Puis il revient et dit, Orote ya mekaga lelo. Si le pasteur veuille habiter, Kola Rosunga, mais petit. 45 minutes. Kole qui s'attend une minute. Je n'ai jamais oublié les termes qu'il a utilisés. Si on l'excès une minute, on a regardé au Timon Ayokuna. Et le plus étonnant, ça m'a même fait mal. Vous savez, là, quand on présente un prédicateur, on suscite la foi dans le cœur des gens. Cet homme de Dieu, Dieu l'utilise. Cet homme, il est profond. Écoutez comment on m'a introduit. Église, excusez-nous. Nous attendions l'homme de Dieu, mais il est souffrant. Mais c'est ce jeune homme qui va les remplacer. Donc il y avait d'un côté l'homme de Dieu et puis un jeune homme. Et puis ils ajoutent, intercéder, que l'homme de Dieu guérisse. Mais s'il ne guérit pas, on va se débrouiller. Je n'ai jamais oublié, on m'avait donné 45 minutes, j'ai prêché 35. Après que j'ai prêché 35 minutes, j'ai demandé aux gens de se lever. Durant 9 minutes, pasteur Obed, l'Esprit de Dieu a commencé à travailler. Les frères de l'Arche Massina, à l'époque il y avait un insecticide qu'on appelait Kilit. Ils ont dit, c'est Julaya Dalou, il y avait Kilit. Les gens étaient remplis dans l'esprit, tombés, d'autres parlaient en langue. Je vois une femme dont le goitre a disparu. Quand je vis 44 minutes, je prends le micro, je vais donner au pasteur. Écoutez sa réaction. Continue, continue, continue. Et je continue le service. Et Dieu se manifeste puissamment. À la 65 minutes, j'arrête. Le pasteur reprend le micro, écoutez sa prière. Père, nous te rendons grâce pour l'homme de Dieu que tu nous as envoyé. Quelle promotion! 60 minutes avant, j'étais un jeune homme. Et 60 minutes après, je suis devenu un homme de Dieu. Pasteur Obed, il s'arrête pas là. Il dit, Seigneur, ça c'était ton plan. Même si VI guérit, l'homme de Dieu va continuer. Et je prêche de lundi à dimanche. Dieu s'est manifesté puissamment. Et mercredi, je reviens à la borne, assis sur le banc dans l'anonymat. Je ne savais pas que Dieu avait dit la préparation est finie, c'est le temps de l'exposition. Je n'avais jamais eu un entretien personnel avec le pasteur Vernon. Le pasteur Vernon fait l'étude biblique et il commet la même erreur que le pasteur VI. Il dit, il y a des champions ici à la borne, mais qui se cachent, qui vont faire des exploits ailleurs. Et on a appris ça. Y a-t-il un frère qui s'appelle Dola? Dola, Dola, tu es où? Dola, Dola. J'étais là. Frère Dola. Celui qui a prêché la semaine passée à Massina. Je lève la main, je dis, c'est moi, mais ce n'est pas Dola, c'est Dalo. Il me dit, vendredi prochain, tu vas prêcher ici. Je vois encore son terme. Et on va voir ce qu'il y a dans ton ventre. Et vendredi, je suis allé prêcher. Et 6 mois après, j'ai rejoint le comité de l'église de la borne. Dieu ne te prépare pas en vain. Tout ce chemin, il est en train de te préparer. Naoum Elaki.
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2 Pierre 3, l'avènement du Seigneur. Voici déjà, bien-aimés, la seconde lettre que je vous écris. Dans l'une et dans l'autre, mon but est d'éveiller votre intelligence par des avertissements, afin que vous vous souveniez des paroles annoncées d'avance par les saints prophètes et du commandement du Seigneur et Sauveur transmis par vos apôtres. Sachez avant tout que, dans les derniers jours, viendront des moqueurs avec leurs railleries. Ils vivront selon leurs propres convoitises et diront « Où est la promesse de son avènement ?» Depuis que les pères sont morts, tout demeure comme depuis le commencement de la création. Ils oublient volontairement que des cieux ont existé autrefois par la parole de Dieu, de même qu'une terre tirée de l'eau est formée par l'eau. Par ces choses, le monde d'alors a été submergé par l'eau et a péri. Mais par cette même parole, les cieux et la terre d'aujourd'hui sont gardés et réservés pour le feu, en vue du jour du jugement et de la ruine des hommes impies. Bien-aimés, il est une chose que vous ne devez pas ignorer. Devant le Seigneur, un jour est comme 1000 ans, et 1000 ans sont comme un jour. Le Seigneur ne tarde pas dans l'accomplissement de sa promesse, comme certains le pensent. Il est patient envers vous, ne voulant pas qu'aucun périsse, mais que tous parviennent à la repentance. Cependant, le jour du Seigneur viendra comme un voleur. En ce jour-là, les cieux passeront avec fracas, les éléments embrasés se dissoudront, et la terre avec les œuvres qu'elle renferme sera consumée. Un appel à la sainteté et à l'attente active. Puisque toutes ces choses doivent disparaître, combien plus votre conduite doit-elle être sainte et empreinte de piété? Vous attendez et hâtez l'avènement du jour de Dieu, à cause duquel les cieux enflammés se dissoudront et les éléments embrasés se fondront. Mais nous attendons, selon sa promesse, de nouveaux cieux et une nouvelle terre où la justice habitera. C'est pourquoi, bien-aimés, en attendant ces choses, appliquez-vous à être trouvés par lui sans tache et irrépréhensibles dans la paix. Considérez que la patience du Seigneur est votre salut, comme notre bien-aimé frère Paul vous l'a aussi écrit, selon la sagesse qui lui a été donnée. C'est ce qu'il fait dans toutes ses lettres, où il parle de ces sujets. Mais certains points sont difficiles à comprendre, et les personnes ignorantes et mal affermies en tordent le sens, comme elles le font pour les autres Écritures, pour leur propre ruine. Une exhortation finale. Vous donc, bien-aimés, qui avez été avertis, mettez-vous sur vos gardes, de peur qu'entraînés par l'égarement des impies, vous ne perdiez votre fermeté. Mais croissez dans la grâce et dans la connaissance de notre Seigneur et Sauveur Jésus-Christ. À lui soit la gloire maintenant et pour l'éternité. Amen.

La météo pour ce dimanche 23 août, beau temps, pas trop chaud au nord de la Loire avec un peu de vent de nord-est. Si elle voit aller au sud de la Loire avec une bonne douceur de saison, le temps reste un peu lourd quand même avec un risque orageux sur les Pyrénées, le Massif central et les Alpes. Les températures pour ce dimanche matin, 10 degrés pour Lille, 12 à Paris, 13 degrés à Strasbourg et Cherbourg, 14 à Lyon, 15 degrés pour Brest, 17 à Bordeaux, Biarritz et Toulouse, 18 à Nice et Marseille et 22 degrés pour Bastia. Et pour ce dimanche après-midi, 21 degrés sur la Normandie et les Hauts-de-France, 24 sur la Bretagne, l'Île-de-France et le Grand Est, 26 degrés en Centre-Val de Loire, 27 sur la Bourgogne, 28 sur l'Auvergne-Rhône-Alpes, 31 degrés quand même encore sur la Nouvelle-Aquitaine, l'Occitanie, la Provence-Alpes-Côte d'Azur et la Corse.

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0: L'hélicoptère de la sécurité civile est intervenu pour évacuer les victimes les plus gravement touchées vers les hôpitaux de Lyon, d'Arnas et Villefranche-sur-Saône. Une enquête a été ouverte par les gendarmes pour déterminer les conditions dans lesquelles circulait le tracteur et sa remorque. Et puis, le gouvernement donnait hier son feu vert au lancement des travaux préparatoires des futurs réacteurs EPR2 à Gravelines, dans le Nord. Le décret a été publié au journal officiel. Il autorise EDF à viabiliser la plateforme, à réaliser les terrassements et à déplacer le terminal ferroviaire du site, qui compte déjà 6 réacteurs. Attention, il ne s'agit pas encore de l'autorisation de créer les 2 réacteurs de 1600 MW. La décision finale d'investissement est attendue d'ici la fin de l'année. À présent, du côté de Paris, la ville a annoncé hier la mise à l'abri de 253 personnes, essentiellement des migrants, installés devant la mairie de Paris Centre. Le maire Emmanuel Grégoire a dit refuser que des familles et des enfants soient remis à la rue sans solution. Il rappelle aussi que l'hébergement d'urgence relève de la compétence de l'État. Et puis on apprend également que la forêt de Fontainebleau à Rouverrières, plus d'un mois après l'incendie qui a ravagé près de 2000 hectares depuis le 12 juillet, 80% du massif, soit environ 18 000 hectares, sont de nouveau accessibles. Mais le secteur des Trois Pignons, de la Faisanderie et les abords de Barbizon reste interdit. Le feu couvre encore dans les tourmes et les autorités redoutent les chutes d'arbres. Et puis, la sécheresse continue de peser sur l'économie. Le Rhin est au niveau historiquement bas. Au port fluvial de Strasbourg, une seule barge porte-conteneurs transite désormais chaque semaine contre 20 en temps normal. Les céréaliers alsaciens s'inquiètent pour l'acheminement de leur récolte et les coûts du fret qui ont été multipliés par 3 sur certains tronçons. Et enfin, côté culture, leur entrée littéraire est lancée. 461 romans, dont 5 du 7 signés d'auteurs étrangers, arrivent sur les tables des librairies d'ici l'automne. Une production en légère baisse par rapport à l'an dernier. C'est la fin de cette édition. Passez un excellent dimanche à toutes et à tous.
1: Bonjour, le rétrosport de la semaine. Football, barrage de Ligue des Champions à Istanbul. Mardi soir, l'OL a arraché un match nul sur la pelouse de Fenerbahçe, un but partout au terme d'une rencontre particulièrement disputée. Devant à la pause, grâce à Openda, les Lyonnais ont été repris dès le retour des vestiaires suite à un but marqué par Greenwood, avant de beaucoup souffrir face à la pression turque. Foot toujours en match d'ouverture de la Ligue 1 2026-2027. Vendredi soir, Marseille a dominé Strasbourg 4-0 au Vélodrome, malgré un effectif encore très incomplet à 10 jours de la fin du mercato et pour la première de Bruno Genesio sur le banc. Wiri, auteur d'un doublé, Abdallah et Højbjerg ont marqué. Basket pour le retour de Victor Wembanyama en équipe de France. Pour la première fois depuis les Jeux de Paris, les Bleus se sont inclinés de peu, 90 à 87, jeudi soir en match amical contre la Serbie à Belgrade. Les deux nations se retrouveront ce dimanche pour une deuxième rencontre du côté d'Orléans, où les hommes de Frédéric Fautou tenteront de prendre leur revanche en vue de la prochaine semaine de qualification à la Coupe du Monde 2027. La Fédération française de tennis a annoncé que le match de Billie Jean King Cup entre la France et l'Australie en novembre prochain se déroulera au Portel, sur terre battue. En jeu, une place dans l'élite. La rencontre se tiendra sur 2 jours, les 21 et 22 novembre. Tennis toujours au lendemain de l'annonce de Carlos Alcaraz effectuant son retour à la compétition à l'occasion de l'US Open du 23 août au 13 septembre. Jannik Sinner a pour sa part révélé son forfait pour le dernier grand chelem de l'année. L'Italien a encore besoin de temps pour mieux soigner son genou droit. Cyclisme, Julien Alaphilippe quitte le peloton professionnel avec effet immédiat. Le Tour de France aura donc été sa dernière sortie chez les professionnels. Il avait pris la 125e place au général avec une dernière étape marquée par l'ovation du public en sa faveur lors du passage à Montmartre. À 34 ans, le double champion du monde tire donc sa révérence. C'est la fin de cette retrospective. Une très bonne journée à toutes et à tous.

Livre de l'Apocalypse, chapitre 22, versets 1 à 21. Ensuite, l'ange me montre un fleuve d'eau qui donne la vie. Il brille comme du verre. Il sort du siège de Dieu et de l'agneau. Il coule au milieu de la place de la ville. Là, entre deux parties du fleuve, il y a l'arbre de vie. Il donne des fruits 12 fois dans l'année, une fois par mois. Et ses feuilles servent à guérir les peuples. Il n'y aura plus de malédiction. Le siège de Dieu et de l'agneau sera dans la ville, et les serviteurs de Dieu l'adoreront. Ils verront son visage, et son nom sera écrit sur leur front. Il n'y aura plus de nuit. Personne n'aura besoin de la lumière d'une lampe, ni de la lumière du soleil. En effet, le Seigneur Dieu répandra sa lumière sur ses serviteurs, et ils seront rois pour toujours. Ensuite, l'ange me dit : Ces paroles sont sûres et vraies. Le Seigneur Dieu donne l'Esprit Saint aux prophètes. Il a envoyé son ange pour montrer à ses serviteurs ce qui doit arriver bientôt. Jésus dit : Écoute, je viens bientôt. Il est heureux celui qui obéit aux paroles de Dieu contenues dans ce livre. Celui qui a entendu ces choses et qui les a vues, c'est moi, Jean. Maintenant, j'ai fini de les entendre et de les voir, et je me mets à genoux, au pied de l'ange. C'est lui qui m'a montré ces choses, et je veux l'adorer. Mais l'ange me dit : Attention, ne fais pas cela. Je suis serviteur, comme toi, comme tes frères et sœurs prophètes, et comme ceux qui obéissent aux paroles contenues dans ce livre. C'est Dieu que tu dois adorer. Puis il me dit encore : Ne garde pas secrètes les paroles de Dieu qui sont dans ce livre. En effet, le moment fixé pour ces événements est bientôt là. Celui qui est mauvais, qu'il continue à faire du mal. Celui qui aime ce qui est impur, qu'il continue à aimer ce qui est impur. Mais celui qui est bon, qu'il continue à faire le bien. Et celui qui vit pour Dieu, qu'il continue à vivre pour Dieu. Jésus dit : Écoute, je viens bientôt. J'apporte avec moi ma récompense. Je vais la donner à chacun selon ce qu'il a fait. Je suis l'alpha et l'oméga, le premier et le dernier, le commencement et la fin. Ils sont heureux ceux qui lavent leurs vêtements. Ainsi, ils auront le droit de manger le fruit de l'arbre qui donne la vie. Ils auront le droit d'entrer dans la ville par les portes. Mais qu'ils restent dehors ceux qui vivent n'importe comment. Qu'ils restent dehors les sorciers, les gens immoraux. Qu'ils restent dehors les assassins, ceux qui adorent les faux dieux, ceux qui aiment le mensonge et qui mentent. Moi, Jésus, j'ai envoyé mon ange pour affirmer aux églises : Tout cela est vrai. Je suis né dans la famille du roi David. Je suis l'étoile brillante du matin. L'Esprit de Dieu et la jeune mariée disent : Viens. Celui qui entend dire : Viens, celui qui a soif doit venir. Celui qui le veut recevra gratuitement l'eau qui donne la vie. À tous ceux qui entendent les paroles de Dieu écrites dans ce livre, voici ce que moi, Jean, j'affirme. Si quelqu'un ajoute quelque chose à tout cela, Dieu lui ajoutera les grands malheurs décrits dans ce livre. Si quelqu'un enlève quelque chose aux paroles prophétiques de ce livre, Dieu lui enlèvera sa part des promesses de ce livre. Il ne pourra pas manger les fruits de l'arbre qui donne la vie, ni entrer dans la ville sainte. Jésus affirme que tout cela est vrai, et il dit : Oui, je viens bientôt. Amen. Viens, Seigneur Jésus, que le Seigneur Jésus vous bénisse tous.

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Bonjour à toutes les mamans, bienvenue dans les prières d'une mère. J'espère que vous allez bien, je suis Mylène et bienvenue dans mon émission. Nous allons passer un moment ensemble à prier pour nos enfants. Aujourd'hui, j'aimerais vous parler d'un thème important, j'aimerais vous parler de l'identité de vos enfants. Je pense que vous savez ce qu'est notre identité en Christ, hein. Dieu ne nous définit pas par ce que nous avons, par ce que nous faisons, mais par qui nous sommes. Et nous lui appartenons. De même que nous avons une identité en Jésus-Christ qui n'est pas définie par ce que le monde définit, par le succès, par les réseaux sociaux, la performance, ce qu'on n'a pas. Notre identité ne vient pas de ces choses, notre valeur ne vient pas de ces choses. Mais notre valeur, elle est en Dieu. Et c'est important que nos enfants sachent qui ils sont. Parce que vous savez, si l'ennemi arrive à leur voler qui ils sont, il arrivera à mettre de la confusion sur leur vie, à les empêcher d'entrer dans le plan que Dieu a pour eux. Donc c'est important de réaliser à quel point Dieu a mis une identité sur nos enfants, aussi d'affirmer cette identité. Si quelqu'un va dire à votre enfant « Mais qui es-tu ?», ben, il va donner son nom et puis il va commencer à parler de ses parents. « Je suis le fils de un tel. » Ça, c'est son identité. Mais au-delà de ça, votre enfant doit savoir qui il est en Dieu. C'est quelque chose d'important. Et cette chose, il va la savoir parce que nous, les mamans, nous allons leur dire qu'ils appartiennent à Dieu, qu'ils ont été choisis par Dieu, qu'ils ont été mis à part pour Dieu et que la main de Dieu est sur leur vie. C'est important. Vous savez, il y a des choses que l'ennemi met sur la route de nos enfants pour les empêcher de servir Dieu, pour les empêcher de marcher avec Dieu. Malheureusement, l'ennemi, il a vraiment des stratégies, il a un plan, de même qu'il est dit dans Jérémie que Dieu a un plan pour nous et que Dieu a vraiment des projets de bonheur et non de malheur. L'ennemi aussi, mes amis, a des projets de malheur pour nos enfants. Et nous, notre rôle, c'est vraiment de prier pour eux, de les diriger, de les aider autant que nous pouvons avec ce que nous avons. C'est pour cela que les prières d'une mère est une émission importante pour toujours nous rappeler qu'il faut prier pour nos enfants. Non seulement il faut affirmer leur identité en leur disant qu'ils sont à Christ, qu'ils ont de la valeur parce qu'ils ont été rachetés par le sang de Christ. C'est pas les notes d'école, c'est pas les réseaux sociaux ni le nombre d'amis qui fait qu'ils ont de la valeur. Mais c'est l'amour que Dieu a pour eux, c'est leur ancrage qu'ils ont en Jésus-Christ. Mais c'est aussi important de prier pour eux. Parce que parfois, vous pouvez parler à votre enfant et il n'entend pas, pour différentes raisons. Il n'entend pas votre voix, peut-être parce qu'il a un peu trop entendu votre voix. Est-ce que vous allez lui dire, peut-être qu'une autre personne va lui dire et il va l'entendre. Bon, ça, c'est un autre sujet. Mais si votre enfant n'entend pas votre voix, je pense qu'il est vraiment temps de prier pour lui, de prier pour son identité, de prier pour sa protection. Dieu, nous les mamans, il nous appelle, vraiment, Dieu nous appelle à prier pour nos enfants. Maman, qui mieux que toi peut prier pour ton enfant. Vous savez, nos enfants, c'est pas un accident. Ils ne sont pas un accident, ils ne sont pas une erreur. Même si nous, par exemple, on dit « Ah mais moi, je voulais un enfant, finalement, je me retrouve avec 4 enfants. » Vous savez, ces enfants, sachez qu'ils ont, avant même de venir au monde, ils étaient déjà dans le cœur de Dieu. Dieu les volait, Dieu les voulait, Dieu les connaissait et Dieu les a vraiment introduits dans ce monde pour une raison, parce que Dieu a mis un plan pour eux. Vous savez, même parfois, ce plan, on pense toujours au ministère, mais parfois, c'est pas que le ministère. C'est tout simplement être là parfois, être un bon père de famille, une bonne mère de famille qui va éduquer quelqu'un qui va faire la différence dans ce monde. Vous savez, les plans de Dieu ne sont pas toujours accessibles à l'homme. Les plans de Dieu ne sont pas toujours évidents à l'homme. C'est souvent lorsqu'on a vécu de longues années qu'on comprend les plans de Dieu, mais sur le coup, on ne les comprend pas. En attendant, Dieu nous a donné nos enfants pour que nous en prenions soin. Et je pense que c'est important de régulièrement affermir leur identité. Moi, je dis souvent à mes fils, n'oubliez pas à qui vous appartenez à Dieu. Vous n'appartenez pas au monde, vous n'appartenez pas au système de ce monde. Dieu est votre Père, vous lui appartenez. Dieu a un plan pour vous. Et ça, c'est quelque chose d'important. Et même si sur le coup, ça n'a pas l'air de les transformer, je crois que ce sont des semences que nous semons dans le cœur de nos enfants, de façon à ce qu'un jour cette semence vraiment germe et prenne de la place dans leur vie, prenne de la place dans leur cœur et qu'ils réalisent qu'ils doivent diriger leur vie sur les pas de Dieu, si ce n'est pas déjà fait. Donc maman, qui mieux que toi peut prier pour ton enfant? Nous devons vraiment prier pour leur destinée. Vous savez, l'ennemi attaque toujours l'identité de nos enfants. Parce qu'une identité brisée est une destinée fragilisée, est une foi affaiblie et la vie devient confuse. Parfois, on voit des enfants qui pourtant ont été élevés dans des foyers tout à fait corrects, remplis d'amour et ils n'ont manqué de rien. Mais ces enfants partent en vrille dans des directives que l'on ne comprend pas,
complètement à l'opposé de ce que les parents leur ont donné, de ce que les parents, l'éducation qu'il leur a donné, les privilèges que les parents leur a donné, parce qu'il y a une confusion dans l'identité. Et vous savez, l'ennemi est celui qui ment sur le chemin de leur vie, à l'école, au travail, ou peu importe là où ils sont. Quand ils vivent des expériences difficiles, l'ennemi vient et rajoute du mensonge. Puisque l'ennemi leur ment, nous, maman, notre rôle est aussi de déclarer la parole de Dieu sur leur vie, non seulement lorsqu'ils ne sont pas là, par la prière, par la parole, mais aussi de leur dire, de leur dire le contraire de ce que l'ennemi pourrait leur dire. Qu'ils ont de la valeur, que Dieu les aime, que Dieu a un plan pour eux, mais qu'ils doivent aussi avoir de la sagesse et laisser Dieu diriger leur vie. Vous savez, une chose qui est sûre, c'est que Dieu a déclaré des versets que nous pouvons dire sur la vie de notre enfant. Regardez dans 1 Jean 3:1. Voyez de quel amour le Père nous a témoigné pour que nous soyons appelés enfants de Dieu. Ésaïe 43, 4. Tu as du prix à mes yeux. Tu es honoré. Je t'aime. C'est ce que Dieu nous dit. 1 Pierre 2,9. Vous êtes une race élue, une nation sainte. Vous savez, l'identité de nos enfants, elle est vraiment ancrée en Dieu. Ils sont enfants de Dieu. Vos enfants sont enfants de Dieu. Ils sont aimés, choisis, précieux, acceptés, appelés en Jésus-Christ. Et l'ennemi va leur dire tout le contraire. Il va leur dire que Dieu n'existe pas, que personne ne les aime, qu'ils ne servent à rien, qu'ils n'ont aucune valeur et qu'ils n'y arriveront pas dans cette vie. Mes amis, c'est important de prier pour leur identité. Non seulement de l'affermir, de leur dire, de la déclarer, mais de prier. C'est vraiment notre rôle, nous, mamans, de bénir nos enfants avec nos paroles, même si parfois nos enfants peuvent nous amener beaucoup de frustration, beaucoup de plaintes. C'est important d'essayer, comme dit mon mari, de voir le verre à moitié plein et non pas à moitié vide. Et certaines mamans qui sont un peu sceptiques peuvent souvent voir le verre à moitié vide, que votre enfant n'est pas assez ceci, qu'il n'est pas assez cela, qu'il ne fait pas ceci, qu'il ne fait pas cela, qu'il n'obéit pas. Vous savez, parfois l'ennemi nous pousse à ne voir que les choses négatives. Parce que si nous voyons que les points négatifs, nous confessons que les points négatifs. Et si nous confessons les points négatifs, nous n'aurons en retour que du négatif. Et nous sommes, voilà, dans un espèce de piège, dans une... Vous savez, c'est comme la souris là qui tourne dans son petit... dans sa petite cage, qui tourne et qui finalement s'épuise et qui va nulle part. Dieu ne veut pas qu'il en soit ainsi. Nous devons apprendre à bénir nos enfants avec des bonnes paroles, à construire leur vie dans la prière et à protéger leur vie par l'intercession. Vous savez, vous ne serez pas toujours avec vos enfants. Vous ne serez pas toujours dans la possibilité de les accompagner partout où ils vont. Il y a des endroits où ils seront seuls et ils doivent être seuls. Ils doivent aussi parfois faire face à des difficultés parce que ça bâtit leur caractère, parce qu'ils vont aussi apprendre à chercher Dieu. Ils vont aussi construire une forme de résistance. Vous savez que ce soit une poule, un aigle ou un œuf, lorsque une poule, peu importe, un animal qui pond des œufs, un aigle par exemple, pond un œuf et que ce petit essaie de sortir et puis on voit l'œuf bouger, il essaie de se casser, etc. On voit que le petit monte une petite patte, un petit doigt, il montre son bec, etc. Vous savez que lorsque la maman casse l'œuf à sa place parce qu'elle voit qu'il est en difficulté, qu'il n'arrive pas à sortir de cette coquille, lorsque la maman aigle casse l'œuf à sa place, les jours qui vont suivre, l'enfant, le bébé aigle, le petit oisillon, va mourir. Parce qu'elle a empêché, elle n'a pas permis à ce que son enfant, à ce que son petit bébé oisillon développe la résistance. Et ça, c'est un exemple violent chez les animaux, mais c'est aussi un exemple chez nous, les êtres humains. Parfois, on veut, en tant que maman, que notre enfant ait une ligne droite, qu'il n'ait pas de problème, que tout va bien, que tout est parfait. Mais nos enfants auront des vies en dents de scie, ils auront des difficultés comme nous, ils auront des problèmes. Et cela développe notre caractère, développe notre foi, développe notre résilience. La Bible dit que c'est par la foi, la persévérance qu'on obtient les promesses de Dieu. Si parfois les combats ne prennent pas place dans la vie de nos enfants, ils ne se développeront pas. Je ne prie pas que Dieu leur envoie des combats. Je ne prie pas qu'ils soient attaqués par le diable, bien entendu. Mais je prie que Dieu leur donne toujours la sagesse, la capacité et qu'ils ne soient jamais tentés au-delà de leurs forces. Mais qu'ils trouvent toujours cette force en Dieu, cette sagesse en Dieu que Dieu a pour eux dans chacun de leurs combats, qu'ils soient tout petits à l'école ou qu'ils soient grands. Vous voyez encore les nouvelles récemment, une jeune fille s'est suicidée parce qu'elle était harcelée. Une autre a disparu. On entend tous les jours des mauvaises nouvelles comme ça. Des adolescents, des adolescentes.
passe par des situations où les mamans sont en détresse. Et mes amis, c'est aujourd'hui qu'il nous faut prier. Nous vivons vraiment dans un monde où le diable est déchaîné parce qu'il sait qu'il n'a plus beaucoup de temps. Nous voyons toutes ces choses qui se déchaînent, la confusion des genres, les drogues, les violences. Il y a tellement de choses qui ne vont pas dans ce monde que je ne veux pas perdre mon temps à les énumérer. Mais nous avons l'autorité et nous avons le pouvoir, nous avons la puissance en Jésus-Christ. Et en tant que maman, notre rôle est de prendre autorité et de nous positionner pour notre enfant, de prier pour lui, de protéger sa vie, de demander à Dieu de la sagesse, de demander à Dieu de lui donner du discernement et de l'aider dans tous les domaines de sa vie, quel que soit son âge. Qu'il soit tout petit à l'école maternelle ou qu'il ait déjà 40 ans. Je vais vous proposer 3 axes de prière pour cette session. Premièrement, nous allons prier pour que notre enfant connaisse son identité en Christ. Qu'il ait des capacités, des bonnes notes, etc., c'est merveilleux. Mais qu'il connaisse son identité en Jésus-Christ. Ensuite, nous allons prier contre la confusion et le mensonge que l'ennemi veut infiltrer dans sa vie. Et enfin, nous allons prier pour la restauration et l'estime qu'il ait de la restauration si nécessaire, et qu'il ait l'estime et la confiance dans son cœur et dans son âme. C'est quelque chose d'important. Vous savez que Dieu est le Dieu de la guérison. Si vos enfants ont des blessures parce qu'il y a eu un divorce, il y a eu de la maltraitance, il y a eu de la confusion, il y a eu de la honte, du rejet, toutes ces choses, prions que Dieu restaure leur cœur. Que l'ennemi, au travers de ses blessures, ne s'infiltre pas et ne vole pas leur destinée. Père, nous voulons vraiment prier pour l'identité de nos enfants. Nous prions qu'ils apprennent à te connaître, qu'ils connaissent ton cœur, qu'ils connaissent ton âme. Seigneur, nous prions que nos enfants connaissent ta parole. Nous prions qu'ils aient la révélation de ce qu'ils sont en toi, de ce qu'ils ont en toi. Que l'ennemi ne touche pas à leur identité parce qu'ils ont été voulus, désirés, désignés et dessinés avant la création du monde. C'est ce que déclare Ésaïe. Alors moi, je prie, Seigneur, que cette identité que tu as mise en eux ne soit pas confuse, mais qu'ils l'acceptent, qu'ils la reconnaissent, qu'ils aient la révélation de l'identité, de qui ils sont. Et Père, nous déclarons qu'ils t'appartiennent, que tu les as appelés, tu les as engendrés, que tu les as oints, qu'ils sont une race élue, qu'ils ont été mis à part, que tu as des plans sur leur vie, et qu'ils accompliront ces plans. Que l'ennemi ne va pas les éloigner loin de la volonté de Dieu, dans le péché, dans une mauvaise relation, dans un mauvais groupe, dans une addiction, dans des mauvaises habitudes, dans une mentalité qui ne vient pas de Dieu. Mais nous prions qu'ils plongent leur regard dans la parole de Dieu et leur cœur, et qu'il y ait vraiment de la sagesse sur leur voie, dans le nom de Jésus. Ensuite, Père, nous voulons prier contre la confusion. Nous voulons prier contre le mensonge. Nous prions, Père, que tu brises les voix de l'ennemi qui disent « Tu ne vaux rien, tu n'as pas de valeur, tu n'y arriveras pas ». Toutes ces voix qui poussent ces jeunes à se suicider, qui poussent ces jeunes à se droguer, qui poussent ces jeunes à faire toutes ces choses malveillantes, nous prions que ces voix cessent et nous prions déjà pour nos enfants dans notre foyer. Qu'ils entendent la voix de Dieu plus fort que la voix de l'ennemi et qu'ils écoutent la voix de Dieu plus fort qu'ils n'écoutent la voix de l'ennemi. Qu'ils n'écoutent pas la voix de la chair, qu'ils n'écoutent pas la voix de leur sens, mais qu'ils écoutent la voix de Dieu, celle du Saint-Esprit, cette voix que leurs oreilles sont capables d'entendre de façon audible, mais aussi dans leur esprit. Nous prions que tu enlèves la confusion, l'aveuglement, que tu enlèves la colère, que tu enlèves la rébellion, que tu enlèves vraiment tous les voiles, Seigneur, tous les obstacles qui empêchent à ce que ton esprit vraiment pénètre, que les forteresses soient renversées, que l'esprit de mensonge sur leur vie, de confusion, soit renversé, qu'ils entrent dans une période, qu'ils entrent dans une saison, une nouvelle saison de paix, de guérison, de foi, Seigneur, et qu'ils ne soient pas confus et qu'ils vraiment apprennent à discerner entre le mensonge et la vérité. Et enfin, Père, nous prions s'il y a des blessures, que tu amènes la restauration, l'estime et la confiance en soi. Nous prions, Seigneur, que tu guéris leur cœur, leurs blessures, du rejet, de la peur, de la honte, de la solitude, de toute tension qu'ils peuvent vivre au travail, à l'école, dans leur vie de tous les jours, dans leur foyer même parfois. Nous prions, Père, que ta main de restauration les touche. Nous prions pour cette nation de France, pour cette génération, pour ces jeunes qui ont besoin de toi. Nous prions contre l'esprit de suicide, contre les fugues, contre la violence à l'école, contre vraiment tout esprit démoniaque que l'ennemi leur pousse à faire, que les gestes inconsidérés soient éloignés de leur vie et que nous déclarons le sang de Jésus. Nous prions que
que ton ange les entoure maintenant, que ta main puissante les atteigne là où ils sont et que la main de l'ennemi ne les touche pas dans le nom puissant de Jésus. Nous prions, Père, en tant que maman. Si vous êtes une maman, bien sûr, ce que je vous donne, c'est des prémices. Vous pouvez vous appuyer dessus et je sais que beaucoup d'entre vous, vous savez déjà prier. Mais j'aime toujours encourager par une parole. Je vous encourage à prier pour vos enfants, quel que soit leur âge, qu'ils aient 7 ou 77 ans. Nous voulons vraiment prier pour eux, les couvrir du sang de Jésus. Prier la sagesse de Dieu, prier le salut. Comme je l'ai déjà dit, la foi est un héritage, mais le salut est une décision personnelle. Vos enfants peuvent hériter de votre foi, de ce que vous allez leur enseigner, de la parole de Dieu, de la prière, etc. Mais le fait de donner leur vie à Jésus-Christ et de marcher avec Christ, c'est une décision personnelle qui sera vraiment poussée et encouragée par vos prières, maman. Maman qui, mieux que toi, peut prier pour son enfant. Donc j'aimerais vraiment t'encourager à prier pour ton enfant, à étendre tes prières de supplication, d'intercession, de louange sur la vie de ton enfant, parce que l'ennemi n'aura pas son dernier mot. Dieu a un plan pour lui. Dieu a vraiment une destinée que l'ennemi ne volera pas. Et nous voulons terminer cette émission en priant pour toutes ces mamans qui ont des enfants qui ne sont pas rentrés, ces mamans en larmes qui ont des enfants qui ont disparu depuis des jours. Nous prions le sang de Jésus, nous prions qu'un ange accompagne ses enfants. Nous prions vraiment ta main puissante, que tu éloignes la souffrance des foyers. Nous prions contre l'esprit de suicide, l'esprit d'oppression, de dépression. Nous prenons autorité sur tout esprit démoniaque, sur toute puissance, tout esprit ancestral, tout esprit de dépression sur ses enfants. Nous les lions, qu'ils soient petits ou grands, et nous déclarons la vie de Dieu. Nous déclarons que tes anges sont en action sur la vie de ses enfants. Dans le nom de Jésus. Voilà, j'espère que vous avez été bénie, maman. Je vous souhaite une très bonne semaine et retrouvez-moi toute cette semaine dans cette émission en rediffusion Les prières d'une mère, maman, qui mieux que toi peut prier pour son enfant. À très bientôt. Amen.

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2: Nous faisons le choix de croire ce que Jésus a fait et de regarder ce qu'il a dit dans ce passage. Considérez-vous comme mort pour le péché. Considérez-vous. Si je vous demande qu'est-ce que tu penses par rapport au péché, ah, c'est pas évident, parce que des fois, vraiment, c'est trop dur. Dieu comprend que c'est pas évident pour nous. Est-ce que ça, c'est considérez-vous comme mort au péché? En d'autres termes, nous avons quelque chose à faire. Nous devons prendre cette parole à midi et dire, moi, je suis mort au péché. Oui, mais on va faire ça. Non. Oui, mais pourquoi il n'y a pas que ta... Moi, je suis mort au péché. Vous êtes encore vivant au péché. Moi, non. Et ne vous justifiez pas. Ne vous excusez pas parce que vous ne voulez pas faire quelque chose de mal. Non. Oui, tu te crois meilleur que nous. Non, mais je crois Jésus meilleur que vous. Alléluia. Les gens se laissent mettre sous pression. Ils ne veulent pas que les gens pensent que les gens peuvent penser ce qu'ils veulent. Ce qui compte pour moi, c'est ce que Dieu pense. Et franchement, ils peuvent penser ce qu'ils veulent. Les mêmes qui pensent ça aujourd'hui vont changer d'avis demain. Est-ce que vous avez compris? Considérez-vous comme mort au péché. Considérez-vous. Comment est-ce qu'on arrive à se considérer comme mort au péché? On médite sur la croix. On prend ces versets, on les mange, on les retourne dans son cœur, on les dit, on les déclare, on se regarde, regarde-toi, Béa, tu es mort au péché. Waouh! Le péché n'a plus de domination sur toi. Vous le dites et vous le redites. Et même quand il y a une pression qui vient, non, le péché n'a plus de domination sur moi. Considérez-vous, méditez sur ce que Jésus a fait. Et ne soyez plus camarades avec le péché. Vous savez, il y a certains péchés qui ne viennent pas dominer. Il y a certains péchés que nous allons chercher. Il y a certains péchés que nous côtoyons volontiers. Il y a certains péchés avec lesquels nous fraternisons. Il faut mettre fin à la camaraderie. Oh non, mais c'est pas grave. C'est juste un petit péché mignon. Il n'y a pas de péché mignon. Jésus a été crucifié pour nos péchés. Si c'était mignon, il ne serait pas mort à la croix. Alléluia. Vous entendez les gens dire des choses les plus bêtes, des péchés mignons. What? Oui, le péché est peut-être maquillé, mais il n'est pas mignon. Alléluia. Non, il n'est pas mignon. Nous sommes libérés. Nous nous détournons et regardez ce qu'il nous a dit dans ce passage. C'est merveilleux. Ah, je vais revenir sur notre passage de Romains. Que le péché ne règne donc plus dans votre corps mortel pour vous soumettre à lui par ses désirs. Vous avez compris? Le péché va vous soumettre à lui si vous le laissez régner. Mais quand il dit que le péché ne règne plus, ça veut dire que nous avons la capacité d'arrêter son règne. Hi, est-ce que ce n'est pas merveilleux? Nous pouvons arrêter son règne. Et ensuite, qu'est-ce que nous faisons? Nous faisons ce qu'il a dit ici. Livrez-vous vous-même à Dieu comme des morts revenus à la vie et mettez vos membres à son service comme des instruments de la justice. Nous mettons nos membres à son service. Vous mettez vos pensées à son service. Vous mettez vos jambes à son service. Vous mettez votre langue à son service. Vous mettez vos mains à son service. Vous mettez vos yeux à son service. Quand vous regardez ce film étrange, demandez-vous si vous êtes en train de mettre vos yeux à son service. Ce n'est pas compliqué, ce n'est pas... Mais est-ce qu'on n'a pas le droit de... Non. Demandez-vous, est-ce que je suis en train de mettre mes yeux à son service. Mes pensées à son service. Certaines pensées que nous avons, certaines émotions que nous nourrissons, est-ce que ces émotions sont à son service? Ce n'est pas compliqué. Jésus a fait sa part. Il nous a accordé la victoire sur le péché. Il nous a aussi accordé la victoire sur Satan. Quelqu'un va se réjouir. Quelqu'un va se réjouir. Non, c'est une excellente nouvelle. C'est une très, très excellente nouvelle. Vous ne savez pas combien de gens sont terrifiés. Terrifiés par, non, il ne faut pas dire ça parce que quelque chose de mal peut arriver. Vivent sous l'emprise de la superstition. Oui, il ne faut pas que les gens entendent ça parce que sinon, ils vont aller faire quelque chose contre moi. Terrifiés par l'avenir. On ne sait jamais, tu vois. Vous êtes en train de chasser un démon, ils sont là. Oui, je crois que ça vient sur moi. Pourquoi un démon va venir sur vous? Dites, nous sommes libérés.
0: Nous sommes libérés.
2: Nous avons la victoire sur Satan. Colossiens 2, chapitre 13, ce passage que nous avons lu concernant l'acte rédigé. Plus tard, juste après l'acte rédigé, il nous a dit ceci. Il a ainsi dépouillé les dominations. Est-ce que vous comprenez ce que je suis? Moi, si on était en train de me prêcher ça, je serais en train de sauter dans mon siège. Il a ainsi dépouillé les dominations, les autorités, les a données publiquement en spectacle, en triomphant d'elles par la croix. Alléluia. C'est la victoire qui nous a acquise à la croix. Domination du diable annulée.
0: Amen.
2: Oppression des ténèbres annulée. Alléluia.
0: Amen.
2: Tous ces gens qui vous poursuivent dans votre rêve, ils profitent de votre ignorance. Et peut-être aussi de votre désobéissance. C'est qui était. Est-ce que ça m'est déjà arrivé et comment? Sakama. On ne fait pas ce que je fais sans avoir à en découdre avec le diable. Alléluia. La bonne nouvelle, c'est que Jésus nous a donné la victoire. Alléluia. Méditez-le jusqu'à ce que ça devienne partie intégrante de votre pensée, votre mentalité. Et quand quelque chose vient contre vous, dites, hey, not here, not now, not ever.
0: Amen.
2: Not here, not now, not ever. Not here, not now, not ever. Il y a une solidité qui est construite à l'intérieur de vous quand vous comprenez que Jésus vous a donné la victoire sur le diable. Il les a dépouillés. Qu'est-ce que ça veut dire? Ça veut dire qu'il les a désarmés. C'est l'image d'un général romain qui revient avec sa victoire. Il a conquis les nations et les pays et les rois, les gouverneurs de ces pays conquis suivent et marchent derrière lui dans l'humiliation et la disgrâce, enchaînés. Alors qu'ils étaient venus à la guerre avec leurs lances, avec leurs épées, avec leurs boucliers, vraiment orgueilleux, fiers, décidés à conquérir. Et après, ils sont désarmés, humiliés. Et ils sont traînés dans le cortège triomphal. Et le général, lui, est là. Il marche, lui. Il revient à Rome avec des honneurs. Et eux, ils sont derrière, enchaînés comme des esclaves. C'est ce que Jésus a fait au diable.
0: Amen.
2: À la croix.
0: Amen.
2: Et il l'a fait pour vous.
0: Amen.
2: Il l'a fait pour nous.
0: Amen.
2: Alléluia.
0: Amen.
2: Parce que cette domination, c'était par rapport à nous. Pas par rapport à Jésus.
0: Non.
2: Il n'a jamais dominé sur Jésus. Mais il a dominé sur les humains à cause de la chute. Et Jésus est venu mettre fin à cette domination.
0: Amen.
2: Et dans le monde spirituel, quel glorieux spectacle! De l'humiliation, de la disgrâce, du désarmement et de l'enchaînement des puissances des ténèbres. C'est une réalité spirituelle. Et nous comprenons cette réalité quand nous laissons cette parole pénétrer à l'intérieur de nous. Et vous commencez à vivre différemment. Est-ce que vous me suivez? Hayamasokwatai. Hende. Vous savez, dans ces choses, quand on saisit la réalité spirituelle, on devient très dangereux. Et c'est dans le monde spirituel que vous comprenez que tout est question de révélation. Alléluia. J'allais vous lire quelques passages de mon livre sur l'autorité spirituelle, quelques exemples que j'ai donnés de l'expression de cette autorité spirituelle. Vous ne pouvez pas fonctionner dans votre autorité spirituelle si vous n'avez pas cette révélation que Jésus a remporté la victoire. C'est pour cela qu'il peut nous donner cette autorité. Cette autorité n'est pas venue de nulle part. Elle est venue à cause de sa victoire. Et beaucoup de gens essayent d'exercer l'autorité parce qu'on leur a dit qu'ils ont autorité, mais ils n'ont pas compris cette victoire totale, absolue, accomplie, terminée de Jésus. Donc quand l'ennemi vient encore les harceler, je commence à prendre peur. Que la peur vous quitte pour toujours.
0: Amen.
2: Au nom de Jésus.
0: Amen.
2: Quand j'ai commencé à faire la délivrance, Satan a voulu me dire, hey, tu me défies, toi espèce de machin là. Et est venu me rendre visite. Et des mots ont commencé à venir m'attaquer. J'ai dit, hey, au début j'étais où là, c'est quoi ça? Et le Saint descend, hey, what's wrong with you? J'allais méditer sur la page, au nom de Jésus. J'ai commencé à marcher de l'or, là j'ai prié. À exercer mon autorité. Et là, j'ai dit, Père, il faut que je sois aguerri. Tout ce qui vient contre moi doit être dépiécé. Alléluia. Et quand vous ne vous laissez pas intimider, vous revenez sur la victoire de Jésus. Dépouillé, déshabillé, exposé à la disgrâce et vous laissez cela pénétrer en vous. Il sait qui va intimider, qui peut intimider, qui ne peut pas intimider. Le diable fait des choses mauvaises. Et les gens ne sont pas, les chrétiens ne sont pas alertes, ils sont juste là. Oui, mais pourquoi on demande aux gens de prier? Pourquoi on demande aux gens de ceci? Pourquoi on demande aux gens de cela? Vous savez que vos péchés passés ont été pardonnés, n'est-ce pas? Mais est-ce que vous savez qu'il y a des gens qui sont encore sous l'emprise des démons à cause de leur péché passé? Pas parce que l'ennemi a le droit, mais parce qu'ils n'ont pas réclamé qu'il les lâche. J'ai fait la délivrance pour les gens et ces démons sont venus à cause de quelque chose qu'ils ont fait par le passé. Et ils ne l'ont pas confessé. Et j'ai dit, le Seigneur m'a révélé qu'il y a ça, ça et ça. Non seulement ils n'ont pas confessé, ils ne voulaient même pas admettre. Il faut que tu reconnaisses et que tu t'humilies devant le Seigneur pour être libéré. Ok, d'accord. Et après, ils s'humilient et ils sont libérés. L'ennemi veut mettre sa main sur les gens. Vous devez décider, pas sur moi. Pas sur moi. Pas sur moi. Pas sur ma descendance. Pas sur ma famille. Non. Parce que Jésus a obtenu la victoire. Hébreux 2, 14 nous dit ceci. Ainsi donc, puisque les enfants participent au sang et à la chair, il y a également participé lui-même afin de rendre impuissant par sa mort celui qui exerçait le pouvoir de la mort, c'est-à-dire le diable. Au cas où vous n'avez pas compris. Hein? Ce passage nous dit que Jésus, a son objectif, c'était de rendre le diable impuissant. Est-ce qu'il y est arrivé? Oh, vous ne savez pas. Est-ce que Jésus a réussi? Est-ce que Jésus a réussi? Si Jésus a réussi à rendre le diable impuissant, pourquoi il est encore puissant dans votre vie? Hein? L'ignorance. Quelqu'un va décider cette ignorance arrête maintenant.
3: Cette ignorance arrête maintenant.
2: Au nom de Jésus, tout ce que je dois comprendre, je choisis de comprendre. Vous savez, il est préférable de vous discipliner pour prier, de vous discipliner pour méditer la parole, que d'être assujetti par le diable à cause de votre ignorance. Il y a des gens qui vont se comporter comme si, leur demander de prier, c'est, vous êtes en train de les tuer. Mais Satan domine sur vous en permanence et ça ne vous dérange pas? Quel que soit le prix à payer. Rendre impuissant. C'est quand même puissant de voir ça. Il l'a rendu impuissant. Méditez là-dessus, bien-aimé. Jésus a rendu le diable impuissant. Alléluia. Dans cette nation, nous allons réellement avoir un impact quand des hommes et des femmes vont se lever qui comprennent qui ils sont. Quelle est leur puissance, quelle est leur autorité et à quel point Satan a été rendu impuissant. Les gens s'affolent de tout et de rien. Chaque domaine de faiblesse dans votre vie est une révélation d'un domaine d'ignorance. Ne le prenez pas mal, hein? Parce que c'est ce que Satan veut que vous ayez offensé, vexé. Mais regarde pas comme ça, regarde pas comme ça. Parce qu'il faut qu'on te parle comme ça pour te réveiller. Hallelujah! Vous êtes en concentré de puissance qui se méconnaît. Mais le cri de mon cœur et mon rêve, c'est de voir les hommes et les femmes se lever à Bauhaus qui vont exercer une autorité extraordinaire sur les puissances des ténèbres. Est-ce que vous me suivez? Et ça commence avec votre propre vie. Qu'est-ce qui vous affole encore? Pourquoi cette peur est encore là? Oui, mais c'est pas parce que... Non. Il y a une révélation qui manque encore. Mais Dieu la donne. Dites impuissant. Si Jésus vous a investi de son autorité, vous a donné son Saint-Esprit qui est tout puissant, et qui dit qu'au face à vous, il y a un diable qui est impuissant. Qui détient la puissance? Qui doit avoir peur de qui? Est-ce qu'il a peur de vous? Ou est-ce qu'il vient encore vous harceler? Et quand il essaie de vous harceler, comment est-ce que vous réagissez? Vous êtes affolé? Je prie, Père, dans cette église, que se lèvent des hommes et des femmes qui terrifient les puissances des ténèbres.
0: Amen.
2: Est-ce que vous comprenez? Quand vous comprenez que la victoire a été obtenue parce que Jésus est mort à la croix, pas parce que vous êtes quelque chose, mais parce que Jésus est mort à la croix et que vous êtes identifié avec lui. Donc, il va de soi que vous manifestez la puissance. Il va de soi que les puissances des ténèbres doivent faire attention par rapport à vous. Que quand vous arrivez, ils commencent à trembler. Est-ce que vous me suivez?
0: Amen.
2: Quand vous débarquez dans une situation, c'est « Ah non, qui l'a appelé lui ah? ?» Je vous prie que ce soit votre témoignage.
0: Amen.
2: Nous avons trop laissé le diable à s'agiter, dévorer et détruire. Parce que nous avons été ignorants. Mais l'apôtre Paul nous dit ceci, car nous n'ignorons pas ces ruses. Et notez bien ce mot ruse. Dans mon livre, Le secret de l'autorité spirituelle, je vous ai bien expliqué que beaucoup de gens pensent que le diable est détruit par la puissance, mais ne le fait pas par la puissance, il le fait par
0: la ruse.
2: Donc les gens d'eux-mêmes entrent dans un piège parce qu'ils ne sont pas futés, parce qu'ils n'ont pas la sagesse divine. Pour dire, cette situation est en train de me conduire, ces choses que j'entends sont en train de me conduire, il y a une séduction ici qui va me conduire. Tant qu'ils ne sont pas oppressés la nuit, la main qui les étrangle, ils ne savent pas qu'ils sont en danger. Ils ne détectent pas ce que l'ennemi est en train de faire. Aïe, aïe, aïe. Dites, c'est moi qui suis puissant.
0: C'est moi qui suis puissant.
2: Dites-le encore, c'est moi qui suis puissant. Parce que j'ai reçu le Saint-Esprit qui est tout puissant. Comment est-ce que je vis cette victoire? Je renouvelle mon intelligence. Votre intelligence est en train d'être renouvelée avec ce message. Mais elle va être encore davantage renouvelée quand vous allez revenir dessus. Quand vous allez commencer à vous mettre vous-même au défi pour dire, ah, alors pourquoi il y a ça dans ta vie? Pourquoi tu as peur de t'endormir la nuit? Ce n'est pas normal! On a tout vu. Il était une époque où Satan voulait me rendre visite régulièrement. Lui et ses sbires. Au point où je commençais à dire, pour aller dormir, je commençais à avoir des pensées. Ah, oh, mais c'est quoi cette histoire? Et j'ai commencé à proclamer, « In peace I lie down and sleep. » Because you, Lord, make me dwell in safety and confident trust. Je connais pas le verset en français. Excusez-moi. Ah, voilà. Exactement. Exactement. Je me couche et je m'endors en paix. Je commençais à le dire et je commençais à déclarer que mes sommeils étaient paisibles. Et quoi que ce soit qui osait venir m'attaquer dans mon sommeil est consumé par le feu. Vous comprenez, ce n'est pas juste, oh non, Jésus, lâche-moi. Non, la parole d'abord. Je me couche et je m'endors en paix. C'est ce que Dieu a dit, c'est ce que je dis et c'est mon expérience. Et toute autre situation est une violation de ma vie et c'est illégitime. Est-ce que vous me suivez? Et les gens qui disent, mais moi j'ai du mal à dormir, mais j'ai du mal à dormir. Il faut passer, oh non, 2 ans, 3 ans, quand même. 4 ans. Oui, mais comment on dit aux gens de se réveiller le matin pour prier? Moi, je me donne des choses pas avant 4 heures du matin. Comme c'est la faute du pasteur. Les gens n'exercent pas l'autorité sur leur vie et rouspètent. Au lieu de se reprendre, commencez à vous reprendre. Quand il y a une attaque bizarre sur moi, je dis, hey, Bola, what is wrong with you? Why is that? Qu'est-ce qui ne va pas avec toi? Pourquoi ça t'arrive? Hé! Hey, ce n'est pas, vous ne savez pas ce que je vis ici. Oh, arrêtez. Nous sommes nés de Dieu. Amen. Si vous venez de vous convertir, ok. Mais si vous êtes converti depuis 2 jours, quand même. Non, nous sommes nés de Dieu. Il faut dire non, c'est inacceptable. Amen. Au lieu de dire, les gens ne savent pas que ce n'est pas évident, pourquoi on ne m'appelle pas? Come on, wake up! Vous êtes nés de Dieu. Vous êtes né de Dieu. Donc, dites Saint-Esprit, explique-moi. Qu'est-ce que j'ai fait pour donner la place à ces énergumènes? Je demande pardon tout de suite. Quelle que soit la bêtise que j'ai dite, que j'ai faite, qui a permis à ces êtres curieux de se sentir à l'aise pour venir me harceler. Je demande pardon. Attends, ouvre mes yeux. On va gérer ça. Quelqu'un va regretter de s'être aventuré sur mon domaine. Alléluia. Le de dire, ouais, mais c'est pas évident. Est-ce que les gens savent même ce que tu vis? On te dit qu'il faut venir servir. Il faut aller évangéliser. Mais est-ce que vous êtes avec moi? Vous savez pas ce que je vis? Oh, stop it! Stop it! Nous vivons tous sur cette terre des vivants bien-aimés. Et l'ennemi sévit. Et c'est pour cela qu'on vous dit de marcher droit et de surveiller votre langue. La parole de Dieu dit que si nous ne péchons pas par la langue, tout le reste est bon. Mais les gens veulent vivre comme ils veulent vivre. Ils veulent se présenter quand ils ont envie. Ne pas être là quand ils n'ont pas envie. Dire ce qu'ils ont envie de dire. Faire ce qu'ils ont envie de faire. Et après, mais pourquoi personne ne s'inquiète de moi? Pourquoi personne? Mais vous savez même pas ce que je vis. Hey, oh, stop it! Dites à quelqu'un, stop it! Stop it! Stop it! Alléluia! C'est dans une réunion que le Seigneur a libéré sa grâce et je suis allée avec Colette et j'ai libéré une prière sur elle. Qui a sauvé sa vie? Imaginez si elle était chez elle pendant ce temps-là. Après, quand l'attaque va venir, et les gens se rendent même pas compte. J'étais attaquée. Mais Dieu avait prévu pour toi que tu ne sois pas attaquée, mais tu n'étais pas à l'endroit où il devait libérer la grâce. Il y a tellement de choses qui se passent dans la vie des chrétiens qui sont dues à leur irresponsabilité. Et après, ils vont se plaindre de tout le monde. Prenez une décision. Vous avez la victoire sur le péché. Vous avez la victoire sur le diable. Vous n'allez plus jamais pleurnicher sur votre vie. Amen. Vous allez recevoir la grâce de Dieu et détruire tout ce qui s'oppose à vous. Amen. Est-ce que vous me suivez? Et je dis aux parents, arrêtez de vous plaindre de vos enfants. Parce que certains enfants sont attaqués et les parents ne sont même pas au courant. Tout ce qu'il disait, lui là, il est tout le temps comme ça. Il est tout le temps ceci. Il est tout le temps cela. Mais si vous priez, vous allez savoir que cet enfant, la nuit, il y a des choses qui lui arrivent. Qu'il y a des choses qui lui sont dites à l'école, qui sont des flèches de l'ennemi. Nous ne sommes pas assez vigilants. Mais Dieu va nous aider. Nous renouvelons notre intelligence et nous résistons au diable. Nous résistons. Dites, je résiste. La parole dit, résistez au diable et il s'enfuira loin de vous. Dis quoi? Tu as encore envoyé ma maison? Dégage! Va loin! Va! Est-ce que vous habitez déjà? Alléluia. Amen. Dis, je résiste. Je résiste à toute oppression. Je résiste à toute œuvre des ténèbres. Je ne me laisse plus faire. Parce que j'ai la victoire en Jésus. Alléluia. Méditez sur la victoire de Jésus. Méditez. Au nom de Jésus. Tout est question de révélation. Et comment nous faisons pour fonctionner dans cette victoire? Nous fonctionnons dans la droiture, dans la pureté de vie. Nous purifions nos lèvres, nous purifions nos vies, de telle sorte que l'ennemi n'a aucune place. Rien en nous ne l'invite. Rien en nous ne lui donne un libre accès. Jésus a dit, le prince de ce monde vient, mais il n'a rien en moi. Et une des raisons pour lesquelles on ne se plaint pas, c'est que tout ce qui est murmure attire l'ennemi. Des esprits de plainte, de lamentation, sont attirés. De mensonges sont attirés. Vous avez déjà vu des gens? Est-ce que vous êtes déjà arrivé de vous retrouver à mentir sans raison? Et vous n'êtes pas quelqu'un qui ment d'habitude. C'est un esprit. Et vous-même, vous êtes étonné. C'est un esprit. Pourquoi je dis cela? Parce que je veux que nous comprenions la nécessité d'être vigilants. Quelque chose peut venir sur vous qui n'est même pas dans vos habitudes. Vous êtes quelqu'un de droit, vous marchez dans la rue, vous passez devant un garçon, tout d'un coup, ouh, lui là, yeah, ça vient d'où ça? What is that? Un serviteur de Dieu qui, avant sa conversion, était adonné à la boisson. Et à sa conversion, elle a été complètement délivrée. Elle n'a plus jamais bu, plus jamais pris des substances qu'il prenait avant. Et elle a dit un jour, il conduisait, et il est passé à côté d'une entreprise où il vendait une brasserie, je crois, des boissons. Et tout d'un coup, il y a un sentiment qui est venu sur lui. Il a commencé à faire... Et il s'est dit, oh! Oh, démon de l'enfer! Lâche-moi! Vous rendez compte? Cet esprit est juste venu sur lui. Lui a rappelé les sensations qu'il avait auparavant. Et lui, il a commencé à... Il s'est vu en train de faire cela. Et puisqu'il a quelqu'un d'assez théâtre, il a dit, démon de l'enfer! Quitte-moi!
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Jacques chapitre 3. Jacques, serviteur de Dieu et du Seigneur Jésus-Christ, salue les 12 tribus dispersées du peuple de Dieu. Domptez sa langue. Mes amis, ne soyez pas nombreux à vouloir enseigner, car vous le savez. Nous qui enseignons, nous serons jugés plus sévèrement. Chacun de nous commet des fautes de bien des manières. Celui qui ne commet jamais de faute dans ses paroles est un homme parvenu à l'état d'adulte, capable de maîtriser aussi son corps tout entier. Quand nous mettons un mort dans la bouche des chevaux pour qu'ils nous obéissent, nous dirigeons aussi tout leur corps. Pensez encore aux bateaux. Même s'il s'agit de grands navires et s'ils sont poussés par des vents violents, il suffit d'un tout petit gouvernail pour les diriger au gré du pilote. Il en va de même pour la langue. C'est un petit organe, mais elle se vante de grandes choses. Ne suffit-il pas d'un petit feu pour incendier une vaste forêt? La langue aussi est un feu, c'est tout un monde de mal. Elle est là, parmi les autres organes de notre corps, et contamine notre être entier. Allumée au feu de l'enfer, elle enflamme toute notre existence. L'homme est capable de dompter toutes sortes de bêtes sauvages, d'oiseaux, de reptiles et d'animaux marins, et il les a effectivement domptés. Mais la langue, aucun homme ne peut la dompter. C'est un fléau impossible à maîtriser, elle est pleine d'un venin mortel. Nous nous en servons pour louer le Seigneur, notre Père, et nous nous en servons aussi pour maudire les hommes, pourtant créés à l'image de Dieu. De la même bouche sortent bénédiction et malédiction. Mes frères et sœurs, il ne faut pas qu'il en soit ainsi. Avez-vous déjà vu de l'eau douce et de l'eau salée jaillir d'une même source par la même ouverture? Un figuier peut-il porter des olives ou une vigne des figues? De même, une source salée ne peut pas donner de l'eau douce. La sagesse qui vient d'en haut. Y a-t-il parmi vous quelqu'un de sage et d'expérimenté? Qu'il en donne la preuve par sa bonne conduite, c'est-à-dire par des actes empreints de l'humilité qui caractérisent la véritable sagesse. Mais si votre cœur est plein d'amères jalousies, si vous êtes animé d'un esprit querelleur, il n'y a vraiment pas lieu de vous vanter. Ce serait faire entorse à la vérité. Une telle sagesse ne vient certainement pas du ciel. Elle est de ce monde. Elle est terrestre, purement humaine et même démoniaque. Car là où règne la jalousie et l'esprit de rivalité, là aussi habite le désordre et toutes sortes de pratiques indignes. Au contraire, la sagesse qui vient d'en haut est avant tout pure. De plus, elle aime la paix. Elle est modérée et conciliante, pleine de compassion. Elle produit beaucoup de bons fruits. Elle est sans parti pris et sans hypocrisie. Ceux qui travaillent à la paix sèment dans la paix une semence qui produira un fruit conforme à ce qui est juste.

La météo pour ce dimanche 23 août, beau temps, pas trop chaud au nord de la Loire avec un peu de vent de nord-est. Si elle voit aller au sud de la Loire avec une bonne douceur de saison, le temps reste un peu lourd quand même avec un risque orageux sur les Pyrénées, le Massif central et les Alpes. Les températures pour ce dimanche matin, 10 degrés pour Lille, 12 à Paris, 13 degrés à Strasbourg et Cherbourg, 14 à Lyon, 15 degrés pour Brest, 17 à Bordeaux, Biarritz et Toulouse, 18 à Nice et Marseille et 22 degrés pour Bastia. Et pour ce dimanche après-midi, 21 degrés sur la Normandie et les Hauts-de-France, 24 sur la Bretagne, l'Île-de-France et le Grand Est, 26 degrés en Centre-Val de Loire, 27 sur la Bourgogne, 28 sur l'Auvergne-Rhône-Alpes, 31 degrés quand même encore sur la Nouvelle-Aquitaine, l'Occitanie, la Provence-Alpes-Côte d'Azur et la Corse.

0: est intervenu pour évacuer les victimes les plus gravement touchées vers les hôpitaux de Lyon, d'Arnas et Villefranche-sur-Saône. Une enquête a été ouverte par les gendarmes pour déterminer les conditions dans lesquelles circulait le tracteur et sa remorque. Et puis, le gouvernement a donné hier son feu vert au lancement des travaux préparatoires des futurs réacteurs EPR2 à Gravelines, dans le Nord. Le décret a été publié au Journal officiel. Il autorise EDF à viabiliser la plateforme, à réaliser les terrassements et à déplacer le terminal ferroviaire du site, qui compte déjà 6 réacteurs. Attention, il ne s'agit pas encore de l'autorisation de créer les 2 réacteurs de 1600 MW. La décision finale d'investissement est attendue d'ici la fin de l'année. À présent, du côté de Paris, la ville a annoncé hier la mise à l'abri de 253 personnes, essentiellement des migrants, installés devant la mairie de Paris-Centre. Le maire Emmanuel Grégoire a dit refuser que des familles et des enfants soient remis à la rue sans solution. Il rappelle aussi que l'hébergement d'urgence relève de la compétence de l'État. Et puis on apprend également que la forêt de Fontainebleau à Rouverrières, plus d'un mois après l'incendie qui a ravagé près de 2000 hectares depuis le 12 juillet, 80% du massif, soit environ 18 000 hectares, sont de nouveau accessibles. Mais le secteur des Trois Pignons, de la Faisanderie et les abords de Barbizon reste interdit. Le feu couvre encore dans les tourmes et les autorités redoutent les chutes d'arbres. Et puis, la sécheresse continue de peser sur l'économie. Le Rhin est au niveau historiquement bas. Au port fluvial de Strasbourg, une seule barge porte-conteneurs transite désormais chaque semaine contre 20 ans normal. Les céréaliers alsaciens s'inquiètent pour l'acheminement de leur récolte et les coûts du fret qui ont été multipliés par 3 sur certains tronçons. Et enfin, côté culture, leur entrée littéraire est lancée. 461 romans, dont 117 signés d'auteurs étrangers, arrivent sur les tables des librairies d'ici l'automne. Une production en légère baisse par rapport à l'an dernier. C'est la fin de cette édition. Passez un excellent dimanche à toutes et à tous.
1: Bonjour, le rétrosport de la semaine. Football, barrage de Ligue des Champions à Istanbul. Mardi soir, l'OL a arraché un match nul sur la pelouse de Fenerbahçe, un but partout au terme d'une rencontre particulièrement disputée. Devant à la pause, grâce à Openda, les Lyonnais ont été repris dès le retour des vestiaires suite à un but marqué par Greenwood, avant de beaucoup souffrir face à la pression turque. Foot toujours en match d'ouverture de la Ligue 1 2026-2027. Vendredi soir, Marseille a dominé Strasbourg 4-0 au Vélodrome, malgré un effectif encore très incomplet à 10 jours de la fin du mercato et pour la première de Bruno Genesio sur le banc. Wiri, auteur d'un doublé, Abdallah et Højbjerg ont marqué. Basket pour le retour de Victor Wembanyama en équipe de France. Pour la première fois depuis les Jeux de Paris, les Bleus se sont inclinés de peu, 90 à 87, jeudi soir en match amical contre la Serbie à Belgrade. Les deux nations se retrouveront ce dimanche pour une deuxième rencontre du côté d'Orléans, où les hommes de Frédéric Fautou tenteront de prendre leur revanche en vue de la prochaine semaine de qualification à la Coupe du Monde 2027. La Fédération Française de Tennis a annoncé que le match de Billie Jean King Cup entre la France et l'Australie en novembre prochain se déroulera au Portel, sur terre battue. En jeu, une place dans l'élite. La rencontre se tiendra sur 2 jours, les 21 et 22 novembre. Tennis toujours au lendemain de l'annonce de Carlos Alcaraz effectuant son retour à la compétition à l'occasion de l'US Open du 23 août au 13 septembre. Jannik Sinner a pour sa part révélé son forfait pour le dernier grand chelem de l'année. L'Italien a encore besoin de temps pour mieux soigner son genou droit. Cyclisme, Julien Alaphilippe quitte le peloton professionnel avec effet immédiat. Le Tour de France aura donc été sa dernière sortie chez les professionnels. Il avait pris la 125e place au général avec une dernière étape marquée par l'ovation du public en sa faveur lors du passage à Montmartre. À 34 ans, le double champion du monde tire donc sa révérence. C'est la fin de cette rétrosport. Une très bonne journée à toutes et à tous.

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2: Bonjour, les ministères En Contact, en collaboration avec Radio Espoir, vous présentent l'enseignement de Charles Stanley. Aujourd'hui, il traitera de la maîtrise de nos pensées et nous expliquera comment appliquer des principes bibliques afin que Dieu exerce le contrôle sur nos pensées. Ce message utile et intéressant nous enseignera tout au sujet de la maîtrise de nos pensées. Que se produit-il lorsque nous laissons des pensées de jalousie, de médisance, de gourmandise, de rancune et même des pensées sexuelles mijotées dans notre esprit? Comment pouvons-nous empêcher une pensée qui nous est venue à l'esprit de nous conduire à commettre un acte répréhensible ou un péché? Comment maîtriser les pensées qui nous obsèdent continuellement? Ouvrons donc notre Bible à l'Épître aux Éphésiens et demeurons avec Charles Stanley alors qu'il traitera de la maîtrise de nos pensées.
1: Je vous invite à ouvrir vos Bibles à l'Épître aux Éphésiens. Lisons les versets 17 à 25 du chapitre 4. Voici donc ce que je dis et ce que je déclare dans le Seigneur. Vous ne devez plus marcher comme les païens qui marchent selon la vanité de leurs pensées. Lorsque Paul parle des païens, il réfère à des personnes non sauvées. Verset 18. Ils ont l'intelligence obscurcie. Ils sont étrangers à la vie de Dieu à cause de l'ignorance qui est en eux, à cause de l'endurcissement de leur cœur. Ayant perdu tout sentiment, ils se sont livrés au dérèglement pour commettre toute espèce d'impureté jointe à la cupidité. Mais vous, ce n'est pas ainsi que vous avez appris Christ. Si du moins vous l'avez entendu, et si, conformément à la vérité qui est en Jésus, c'est en lui que vous avez été instruits à vous dépouiller par rapport à votre vie passée du vieil homme qui se corrompt par les convoitises trompeuses, à être renouvelé dans l'esprit de votre intelligence et à revêtir l'homme nouveau, créé selon Dieu, dans une justice et une sainteté que produit la vérité. C'est pourquoi, renoncez au mensonge et que chacun de vous parle selon la vérité à son prochain, car nous sommes membres les uns des autres. La Bible mentionne les pensées de notre esprit plus de 300 fois. Nous pensons continuellement chaque jour de notre vie. Parfois, nous aimerions pouvoir mettre notre cerveau en état de veille, mais c'est impossible, car nous pensons toujours à quelque chose. Même lorsque nous nous reposons, notre cerveau demeure actif et nous pensons à quelque chose. Bien que certains d'entre nous soient sauvés, il semble que notre cerveau traîne un boulet, celui des pensées d'autrefois qui reviennent souvent à notre esprit et qui parfois sont obsessives. Lorsque vous acceptez le Seigneur Jésus comme votre sauveur personnel, vous naissez spirituellement. Vous expérimentez une nouvelle vie d'origine divine. Vous avez donc de nouvelles capacités de penser, de raisonner et de percevoir la vérité. Selon les Écritures, lorsque vous êtes devenu un enfant de Dieu, le Saint-Esprit s'est établi dans votre cœur. Qu'est-ce qu'il y a fait? Il a enlevé le voile qui couvrait votre esprit afin que vous puissiez comprendre les vérités spirituelles. Avant de devenir chrétien, vous n'aviez pas la puissance divine à votre disposition pour vous aider à choisir vos pensées. Maintenant, vous l'avez. De nombreux chrétiens sont toujours obsédés par leurs anciennes pensées. Celles-ci étaient présentes il y a de nombreuses années. Je vous demande donc de prêter attention à ce que je vais vous dire. Je tiens particulièrement à ce que les parents écoutent, car nous savons que les façons de penser se développent à un très jeune âge. Elles peuvent nous aider ou, au contraire, devenir un boulet qui nous ralentit et nous paralyse. Nos mauvaises façons de penser nous nuiront tant que nous n'aurons pas appris à les repousser et à les remplacer. Examinons quelques passages de la Bible. Commençons par Romains chapitre 8, verset 6. « Et l'affection de la chair, c'est la mort, tandis que l'affection de l'esprit, c'est la vie et la paix. » Se préoccuper principalement des choses de ce monde, des choses de la chair, c'est la mort, mais l'affection de l'esprit, c'est la vie et la paix. Avez-vous entendu ce que dit ce verset? Quand quelqu'un suit ses désirs humains, il va vers la mort. Quand quelqu'un suit l'Esprit Saint, il va vers la vie et vers la paix. Romains chapitre 8, verset 6. Ne désirons-nous pas tous avoir la vie? ne désirons-nous pas tous avoir la paix intérieure? Paul dit que l'affection de l'esprit, c'est la vie et la paix. Nous avons le choix de nous préoccuper soit des désirs de notre propre nature ou de nous préoccuper des désirs de l'esprit. L'affection de la chair mène à la mort. À quoi meurt la personne qui se préoccupe uniquement de ses propres désirs? Elle meurt à la joie, à la paix intérieure, au bonheur, au progrès et au succès. Suivre ses désirs humains conduit à la mort. Cependant, rechercher volontairement la pensée de l'esprit et s'y soumettre conduit à la vie et à la paix. Nos pensées déterminent ce que nous ressentons. Le proverbe 23, verset 7 dit « Car il est comme les pensées de son âme ». Nous pouvons lire ce verset, le citer et dire « Oui, je sais ce que la Bible dit. Une personne est telle que sont ses arrière-pensées. En fait, Dieu a dit que nous sommes tels que nous avons choisi de penser. » Lisons l'Épître aux Hébreux, chapitre 4, verset 12. « Car la parole de Dieu est vivante et efficace, plus tranchante qu'une épée quelconque à deux tranchants, pénétrante jusqu'à partager âme et esprit, jointure et moelle, elle juge les sentiments et les pensées du cœur. » Ceci signifie que la parole de Dieu est vivante. La Bible n'est pas un livre désuet et ne contient pas de vulgaires textes. Non, la parole est vivante et puissante. L'énergie et la vitalité de Dieu appuient le message biblique. La parole de Dieu est plus tranchante qu'une épée quelconque à deux tranchants, pénétrante jusqu'à partager âme et esprit, jointure et moelle, elle juge les sentiments et les pensées du cœur. La parole de Dieu discerne exactement ce que nous pensons et elle le révèle. Hébreux chapitre 4, verset 12 affirme que la parole va révéler toutes nos pensées. Désirez-vous savoir ce que vous pensez vraiment? Voulez-vous découvrir pourquoi vous pensez comme vous le faites? Voulez-vous comprendre ce qui vous motive à penser comme vous le faites? Désirez-vous renouveler votre façon de penser et maîtriser vos pensées? Lisez encore une fois Hébreux chapitre 4, verset 12. La parole de Dieu nous pénètre et divise l'âme et l'esprit. Elle jette les masques et nous révèle qui nous sommes vraiment. Tant qu'une personne ne subira pas cette chirurgie spirituelle, elle ne pourra pas maîtriser ses pensées. Prenons un moment pour lire lentement Romains chapitre 12, versets 1 et 2. Je désire que vous examiniez ces versets à la lumière de ce que je vais dire. Nous reviendrons à ces versets au cours de ce message. Lisons. Verset 1er. Je vous exhorte donc, frères, par les compassions de Dieu, à offrir vos corps comme un sacrifice vivant, saint, agréable à Dieu, ce qui sera de votre part un culte raisonnable. Nous devons offrir nos corps à Dieu comme un sacrifice vivant. Ensuite, l'apôtre Paul nous explique à quoi nous devrions éviter de nous conformer et à quoi, au contraire, nous devons absolument nous conformer. Le verset 2. « Ne vous conformez pas au siècle présent, mais soyez transformés par le renouvellement de l'intelligence, afin que vous discerniez quelle est la volonté de Dieu, ce qui est bon, agréable et parfait. » Si vous désirez changer, vous devez penser d'une nouvelle façon. Attention! N'allez pas croire que je vous parle de la puissance de la pensée sur la matière. Non, il ne s'agit pas du tout de cela. Je fais référence ici à l'Esprit de Dieu. C'est lui qui renouvelle notre intelligence. Si vous désirez que votre vie change, vous devez premièrement changer votre manière de penser. Vous ne pouvez pas conserver toutes vos anciennes idées, vos préjugés et vos conceptions de la vie. Bref, vos vieilles façons de penser et espérer voir votre cœur et vos attitudes se transformer en même temps. Que se produit-il lorsque l'Esprit de Dieu discerne vos pensées, vous les révèle et que vous êtes disposé à accepter la vérité? Que se produit-il lorsque vous percevez Dieu, son Fils et vous-même d'une nouvelle façon? Votre nouvelle manière de penser vous transforme et vous devenez une nouvelle personne. Pourquoi? Vous ne percevez plus Dieu, son Fils, vous-même, le péché et le salut de votre âme de la même façon. Et cela affecte tous les domaines de votre vie. Comment sommes-nous transformés? L'apôtre Paul n'a pas dit que nous sommes transformés en fréquentant l'Église. Il n'a pas dit que nous sommes transformés en portant un nouvel habit. Qu'est-ce qui nous transforme? c'est le renouvellement de notre intelligence. Par le renouvellement de l'intelligence, nous entendons adopter une nouvelle mentalité et une attitude intérieure différente. Dieu produit ce changement en nous. C'est un nouveau départ avec une nouvelle mentalité et une nouvelle attitude intérieure. Ce changement n'est pas temporaire, mais il se poursuit continuellement. L'esprit humain est la plus grande force sur la terre, hormis celle de Dieu. Lorsque le Dieu saint, juste, tout-puissant, omniscient, occupe votre esprit et renouvelle votre intelligence, vous avez le potentiel d'accomplir des exploits extraordinaires pour Dieu. C'est pourquoi Satan déploie tous ses efforts pour capturer l'esprit des femmes et des hommes. Le champ de bataille de Satan n'est pas nos mains, nos pieds, nos yeux, nos oreilles, notre nez ou notre bouche. Ses membres peuvent servir à nous mettre dans le pétrin, mais ils ne sont pas le champ de bataille sur lequel Satan nous affronte. La bataille se livre dans notre esprit. Le champ de bataille de Satan, c'est notre esprit. Je vais énumérer les obus que Satan lance sur vos points faibles. Demandez à Dieu de vous indiquer le ou les points au sujet desquels il veut que vous fassiez quelque chose. Vous voyez une personne plus belle que vous, ou quelqu'un qui possède un objet que vous aimeriez avoir. Satan vous inspire des pensées de jalousie et il atteint sa cible. Vos pensées charnelles suscitent en vous un sentiment profond et, en peu de temps, vous avez des problèmes, car vous avez péché pour essayer d'obtenir ce que vous convoitiez. Je pourrais parler de la jalousie, des doutes et de nombreux autres sujets. Cependant, je veux m'arrêter sur le sujet avec lequel la plupart d'entre nous ont un gros problème. Lorsque les gens me parlent du combat qui se livre dans leur esprit, c'est le sujet qui revient le plus souvent. Il s'agit des pensées sensuelles et moralement impures. Vous ne pouvez pas feuilleter ou lire un magazine, un journal ou une publication sans voir des images sensuelles ou moralement impures. Même dans une publication décente, les annonces contiennent souvent des images évocatrices. De plus, la télévision nous expose constamment ce genre d'images, sans compter les nombreux panneaux publicitaires placés dans les rues et les endroits achalandés. Les jeunes sont particulièrement exposés à ce problème. Ceux issus de familles chrétiennes, par exemple, désirent faire ce qui est bien. Cependant, Satan les bombarde d'images sensuelles et excitantes et remplit leur esprit de pensées impures. Ils doivent donc se battre violemment pour pouvoir résister. L'esprit des croyants est devenu un véritable champ de bataille. Rappelez-vous que nous avons trois ennemis. Notre vieille nature, que nous aurons tant que Jésus ne reviendra pas. Le monde, qui inonde la planète entière d'images sensuelles de toutes sortes, et finalement le diable, que nous devons tolérer. Il semble que nous luttions à 3-1. Cependant, en réalité, le combat se livre à 4-3. D'un côté, nous avons le monde, la chair et le diable, et de l'autre, nous avons Dieu le Père, Dieu le Fils, Dieu le Saint-Esprit et nous-mêmes. Je tiens à vous dire une chose. S'il n'y avait que vous et une seule personne de la Trinité, vous seriez tout de même du côté du plus fort. Permettez-moi d'ajouter autre chose, parce que je veux focaliser sur la sensualité. C'est en effet un problème majeur. Dans Éphésiens, chapitre 4, verset 31, l'apôtre Paul dit « Que toute amertume, toute animosité, toute colère, toute clameur, toute calomnie et toute espèce de méchanceté disparaissent du milieu de vous. » Paul donne un ordre. Vous vous dites peut-être que vous avez déjà essayé de faire disparaître des péchés. Vous avez promis au Seigneur de ne plus recommencer. Vous avez tenu le coup, 2 ou 3 minutes, 2 ou 3 heures, peut-être même 2 ou 3 semaines. Dieu sait que vous étiez sincère. Satan nous a menti, trompé, piégé et rendu esclaves. Il nous a amenés à lui donner raison. Comment est-ce que Satan s'y est pris? Il s'est servi des dons que Dieu nous a donnés pour nous détruire. Voyons comment cela s'est passé dans le cas d'Ève. Le serpent était le plus rusé de tous les animaux des champs que l'Éternel Dieu avait fait. Il dit à la femme, « Dieu, a-t-il réellement dit, vous ne mangerez pas de tous les arbres du jardin? » La femme répondit au serpent, « Nous mangeons du fruit des arbres du jardin. » Mais quant au fruit de l'arbre qui est au milieu du jardin, Dieu a dit, vous n'en mangerez point, et vous n'y toucherez point, de peur que vous ne mouriez. » Alors le serpent dit à la femme, « Vous ne mourrez point. » Mais Dieu sait que, le jour où vous en mangerez, vos yeux s'ouvriront, et que vous serez comme Dieu, connaissant le bien et le mal. La femme vit que l'arbre était bon à manger et agréable à la vue, et qu'il était précieux pour ouvrir l'intelligence. Elle prit de son fruit et en mangea. Elle en donna aussi à son mari, qui était auprès d'elle, et il en mangea. Genèse, chapitre 3, versets 1 à 6. Qu'est-il arrivé à Ève? Satan est venu à elle et lui a dit « Regarde le beau fruit ». Dieu lui avait donné des yeux pour voir, puis Satan a dit « Réfléchis, Ève, n'aimerais-tu pas être aussi intelligente que Dieu ?» Dieu lui avait donné un cerveau pour réfléchir, puis l'ennemi dit « Ève, goûte ce fruit, il n'y a rien de meilleur au monde ». Quelle a été la tactique de Satan ? Il a semé une idée dans l'esprit d'Ève en l'invitant à regarder le fruit. Il n'y avait rien de mal à regarder. Cependant, Satan savait que si Ève regardait, elle se mettrait à penser au fruit. Elle finirait par donner raison à Satan, et celui-ci obtiendrait le résultat escompté. Il n'y a rien de mal à regarder, à réfléchir, à désirer, à prendre et à désirer à manger un fruit délicieux. Or, là où le bât blesse, c'est lorsque vous utilisez ses facultés pour détruire ou lorsque vous désirez quelque chose de destructif. Satan a entraîné Ève à faire un mauvais usage de ses facultés et à désirer le fruit défendu. Satan a utilisé les instruments et les dons de Dieu et il s'en est servi pour détruire Ève. C'est ce que Satan fait avec nous. Il utilise comme un instrument des choses que Dieu nous a données pour jouir de la vie, et fausse ainsi notre façon de penser. Une fois qu'il l'a faussé, il nous pousse à utiliser, à mauvais escient, les dons précieux que Dieu nous a donnés. À présent, examinons la deuxième stratégie de Satan. Comment opère-t-il? Comment se sert-il de notre esprit? Prenons le cas d'une chose que nous apercevons. J'aurais pu prendre le cas d'une chose entendue ou tout autre exemple. Cependant, je vais m'en tenir au cas d'une chose aperçue. Vous voyez quelque chose et une pensée surgit dans votre esprit. Vous avez alors deux choix, rejeter cette pensée ou l'accueillir. Vous pouvez l'arrêter ou la laisser mijoter dans votre esprit. Si vous accueillez la pensée et que vous la laissez mijoter en vous disant « j'aimerais avoir cela », ceci me donnerait du plaisir et me satisferait. Ceci est désirable. Que se produira-t-il? La pensée suscite en vous des émotions. Votre imagination se met à l'œuvre. Si vous la laissez faire, c'est votre volonté qui est ensuite affectée et qui entre en jeu. Lorsque la pensée est venue à votre esprit, vous pouviez la rejeter immédiatement. Lorsque vous l'avez accueillie et laissée trotter dans votre tête et que vous vous êtes imaginé quel plaisir ce serait d'aller à tel endroit, d'être avec une telle personne ou d'acquérir tel objet. Qu'avez-vous fait exactement? Vous vous êtes mis dans une situation qui nécessite une prise de décision. Vous devez décider de chasser cette idée si elle est mauvaise ou vous devez décider de passer aux actes. Une pensée que vous laissez mijoter ou trotter dans votre tête s'intègre à votre personnalité. Elle finit par faire partie de vous. Cette pensée vous dominera si vous ne la maîtrisez pas. Dieu a dit, « Car il est comme les pensées de son âme. » Proverbe 23, verset 7. Nos pensées révèlent ce que nous sommes. Une personne qui ne fait que penser aux choses sensuelles devient sensuelle. Vous ne pouvez pas nourrir continuellement votre esprit d'une chose et croire que vous serez différent de ce que vous pensez. Dieu a dit, « Car il est comme les pensées de son âme. » Si vous ne pensez qu'à l'argent, et à l'argent, et encore à l'argent, vous deviendrez une personne pingre et égoïste. Par contre, si vous méditez continuellement au sujet de la générosité, de l'amour, de la bonté et de l'entraide, que se produira-t-il? Vous choisirez la direction opposée de l'exemple précédent. Nous faisons un choix. Nous disons parfois à quelqu'un, « Vous ne me connaissez pas, nous avons raison, et nous ne nous connaissons probablement pas nous-mêmes. Vous possédez un cerveau qui a un énorme potentiel. Vous pouvez l'utiliser pour faire le bien ou le mal. » Que fait Satan? Il vous envoie une petite pensée et il espère que vous lui laisserez prendre racine dans votre cerveau. C'est tout ce qu'il désire. Une petite ouverture pour pénétrer votre esprit, votre cœur. C'est tout ce dont il a besoin. S'il l'obtient, il est satisfait. Voici ce qu'il fera. Écoutez bien. Si vous voyez quelque chose ou quelqu'un qui excite votre convoitise, vous l'examinez un instant et vous vous dites « Non, je fais mieux d'oublier cela. Je ne retiens pas cette idée. » Cependant, ce n'est pas ainsi que ça marche. Que se produit-il réellement? Satan vous chuchote à l'oreille. « C'est cela. Oublie cette idée pour l'instant. » Vous enregistrez l'idée dans un recoin de votre cerveau et vous vous dites « Cela ne m'a pas vraiment tenté. » Cependant, vous avez donné à Satan un accès à votre esprit et vous n'avez pas délibérément rejeté cette pensée. Vous l'avez tolérée et vous avez rationalisé votre action en vous disant, après tout, tous ont leur petite faiblesse ici et là et personne n'est parfait. Et vous avez envoyé la pensée dans un recoin de votre cerveau. Ensuite, Satan se met au travail. Rappelez-vous que vos pensées sont assimilées à votre personnalité. Et ce que vous êtes est déterminé par ce que vous avez pensé au cours de votre vie. Tout ce que vous avez pensé se trouve dans votre subconscient, ainsi que tout ce que vous avez vu, entendu, ressenti, touché ou expérimenté. Tout cela se trouve toujours dans votre subconscient. Comment procède Satan? Il réfléchit à ce qu'il peut tirer du contenu de votre subconscient. Est-ce que Satan peut lire nos pensées? Ce n'est pas nécessaire, parce qu'il a été près de nous suffisamment longtemps pour savoir ce que nous pensons. Un jour, un incident ou quelque chose que vous voyez vous rappellera une ancienne pensée. Satan va profiter de l'occasion pour vous tenter. Il est étonnant de voir tout ce qu'il peut aller chercher dans les recoins de notre cerveau. C'est tout ce qu'il désire. Tout ce que vous avez pensé, tout ce que vous avez vu ou tout ce que vous avez entendu et enfoui dans votre cerveau, de même que toutes les paroles que vous avez dites, c'est pourquoi il nous faut la grâce du Dieu omnipotent pour les affronter. Voici un exemple qui illustre comment Satan travaille. Le roi David était un homme qui aimait Dieu. Il était le roi du peuple de Dieu et c'est Dieu qui l'avait choisi et établi sur le trône. Que s'est-il produit? Un jour, du toit de son palais, David a aperçu sa voisine, Bathsheba, prendre son bain. Notez les étapes de la chute de David. D'abord, il l'a vue. Ensuite, il l'a envoyée chercher. Puis, il a commis l'adultère avec elle. Il l'a vue, il l'a fait quérir et il a péché avec elle. C'est entre le moment où David a vu Bathsheba et celui où il l'a envoyée chercher qu'il a perdu le combat contre la tentation. Si après avoir vu la femme de son voisin, David s'était approché de Dieu, s'il s'était rappelé qu'il était le roi du peuple de Dieu et qu'il s'était engagé envers celui qui avait transformé sa vie, s'il avait concentré ses pensées sur Dieu et sur les bénédictions qu'il avait reçues de lui, s'il avait pensé à Dieu et à ce qu'il avait accompli avec lui, David aurait été victorieux. Dans quelques minutes, je vais vous expliquer le processus. Notez que David a vu Bathsheba et plutôt que de s'éloigner, d'aller en parler à Dieu et de prier, il a envoyé la chercher. Mes amis, si vous envoyez quelqu'un vous chercher une occasion de chuter, Satan vous la fournira volontiers. David n'était pas obligé d'envoyer chercher Bathsheba, mais il a choisi de penser à elle plutôt qu'à sa femme ou à Dieu. Nous avons la liberté de choisir ce que nous croyons et ce que nous pensons. Lorsque nous sommes tentés, Satan murmure toutes sortes de bonnes raisons pour nous convaincre de céder et trouve toutes les excuses pour nous empêcher de résister. Voici un exemple d'excuse qu'il affectionne particulièrement et qu'il a écrit en lettres majuscules. « Je n'y peux rien ». Soyons honnêtes, nous avons tous pensé ou dit cela à certaines occasions. Sous le coup de l'émotion, il se peut que la jalousie vous ait forcé à commettre un acte répréhensible ou que vous ayez volé un objet convoité. Qu'importe ce que vous avez fait, vous vous êtes dit « il faut que je le fasse ». Vous n'étiez pas obligé de le faire, mais vous avez choisi de le faire. C'est pourquoi nous devons être prudents et ne pas laisser ces attitudes imprégner nos pensées et notre esprit.
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0: Comment sommes-nous devenus amis?
1: Par la foi.
0: Quelle foi?
1: La foi que nous avons.
0: La foi en qui?
1: Notre foi en Jésus.
2: Bonjour à tous. J'ai vraiment hâte de partager avec vous l'histoire de cette vidéo, parce que je la trouve particulièrement encourageante, même si, comme toujours, ça parle de persécution. Nous sommes actuellement en période de Pâques, en tout cas au moment de la sortie de cette vidéo, où nous célébrons la mort et la résurrection de Jésus, qui a réconcilié l'humanité tout entière avec le Père. Et le double témoignage que je vais vous raconter aujourd'hui fait écho à cette histoire, car il parle d'une réconciliation improbable entre deux hommes, que seul Jésus a pu rendre possible. Bulbela et Adam étaient auparavant des leaders musulmans de premier plan dans leur communauté. Aujourd'hui, ils sont tous les deux devenus chrétiens. Mais vous allez le voir, leur chemin de foi n'a pas été un long fleuve tranquille.
0: Je m'appelle Bulbela Mohamed et j'étais autrefois un leader musulman. J'ai vécu quelque temps en Arabie Saoudite, à Médine. J'y ai étudié avec un ami et j'y suis resté environ 1 an et 3 mois. C'est pendant mon séjour qu'une nuit, le Seigneur m'est apparu en rêve une première fois. Après mon retour en Éthiopie, le Seigneur s'est à nouveau révélé à moi par le biais d'un rêve. Cela s'est produit dans ma propre maison vers 3 heures du matin. Il a dit, « Je suis ton Messie, accepte-moi et quitte la communauté musulmane. » Il m'a dit, « Viens, je te veux. »
2: Cela a été le début du chemin de foi de Bulbela. Plus tard, alors qu'il se promenait en ville, un mystérieux jeune homme s'est approché de lui et lui a dit, « Viens, Dieu te veut, il te veut pour son œuvre », faisant écho au rêve qu'avait reçu Bulbela. Le jeune homme l'a pris par la main et l'a emmené dans une église.
0: Nous avons marché ensemble jusqu'à l'église. Le pasteur et les anciens étaient tous présents. Mais après mon entrée dans l'enceinte, le jeune homme a disparu. Je ne sais pas où il est allé. Les anciens de l'église ont ri quand ils m'ont vu. Ils disaient, « Qu'est-ce que notre frère musulman fait ici ?» Ils ont refusé de m'accepter jusqu'à ce que je les convainque que je m'étais vraiment converti.
2: On imagine l'étonnement de ces chrétiens de voir Bulbela, leader musulman reconnu, professer sa foi en Jésus. Cela a été comme un coup de tonnerre dans la communauté. Et malheureusement, la conversion de Bulbela a été très mal prise par ses anciens adeptes et amis. Ils ont tout fait pour détruire sa vie. Ils ont volé son bétail et ses récoltes et brûlé sa propriété. Cela a escaladé jusqu'à la violence physique. Un jour, il s'est fait attaquer avec une telle violence que ses agresseurs l'ont laissé pour mort. Mais il a survécu malgré une fracture au crâne. Même sa propre famille voulait sa mort et promettait une récompense à quiconque le tuerait.
0: Dieu m'a dit, tu ne mourras pas. Je vais faire quelque chose de nouveau ici et le faire grandir. Et jusqu'à aujourd'hui, il continue de m'aider.
2: Lorsque Adam, qui était aussi un dirigeant de la mosquée, a appris que Bulbela avait accepté Jésus comme son sauveur, il a annoncé publiquement qu'il allait le tuer, devenant ainsi l'une des nombreuses personnes qui voulaient sa mort. Mais Dieu avait d'autres projets pour Adam. Sans qu'il le sache, la promesse que Dieu avait faite à Bulbela était sur le point de s'accomplir.
0: Pourquoi à l'époque tu me persécutais et tu voulais me tuer?
1: Quand tu t'es converti, je te considérais comme une honte, comme un païen. Voilà pourquoi j'ai essayé de te tuer avec une lance. Même si tu étais mon cousin, je te voyais comme un païen. Je voulais te tuer et ainsi aller au paradis, parce que pour moi, tu ne valais rien. Mais un jour, j'ai eu une vision. Jésus est venu directement du ciel dans ma petite case. Il s'est tenu là comme une personne réelle et a dit à plusieurs reprises, « Mon fils, je t'appelle. » Je lui ai répondu, « Pourquoi m'appelles-tu? Es-tu une personne ou un démon? Qui es-tu ? » Il a répondu, « Je ne suis ni un homme, ni un démon. Je suis Jésus, le Messie. Je t'appelle pour te donner la vie éternelle. » C'est ainsi que j'ai trouvé la foi.
2: Ça paraît incroyable que Bulbela et Adam aient tous les deux vu Jésus venir les visiter dans une vision ou un rêve. Mais si vous avez l'habitude de suivre nos vidéos ou notre magazine, ce type d'histoire est quasiment banal, pour autant qu'une visitation divine puisse être banale bien sûr. Dans le monde musulman, surtout dans les milieux très hostiles à l'évangile, le nombre de personnes qui se convertissent après un rêve ou une vision dans laquelle Jésus se révèle à eux en tant que fils de Dieu est juste astronomique. Pour Adam, la transformation a été radicale. Il était devenu semblable à l'homme qu'il haïssait le plus. Et ce dernier était à présent son frère en Christ. C'est souvent ça aussi qu'il se passe lors de la conversion. Le mur de haine qui nous sépare des autres n'a plus lieu d'être. Bulbela, qui n'avait jamais tenté de se venger ou même de critiquer Adam, lui a bien sûr pardonné.
0: Il était mon persécuteur et maintenant, il est mon ami. Nous allons partout ensemble en tant qu'amis. Nous allons même prêcher l'évangile ensemble. Nous nous consultons et discutons de tous les aspects de la vie. Nous sommes passés de la haine à l'amour en Christ.
2: Mais Adam venait de passer de l'autre côté de la barrière. De persécuteur, il est devenu persécuté. Aujourd'hui encore, les deux hommes font l'objet de moqueries, de railleries et de pressions.
1: Depuis le jour où j'ai cru en Jésus-Christ, j'ai été persécuté. J'ai été battu. On m'a volé mes vêtements et mes affaires à plusieurs reprises. Il y a quelques mois, ils sont venus et ont volé tous mes vêtements restants. J'ai dû venir ici avec des vêtements empruntés. Ils m'ont pris mes bœufs que j'utilisais pour l'agriculture. Ils ont détruit mes récoltes. Il y a 7 mois, ils ont poussé ma femme à divorcer. Ils espéraient que cela me ferait revenir à l'islam. Je mange le pain que j'ai acheté avec votre soutien, seul dans ma maison. Je vis seul dans une maison vide.
2: Pourtant, malgré le rejet et l'isolement que subit Adam, il refuse de renoncer à sa foi.
1: Je crois en Jésus, non pas parce que votre organisation m'a donné des bœufs, mais pour ma vie, pour mon âme.
0: La persécution est bonne pour nous. Elle nous aide à rester dans le droit chemin et à réaliser les vérités bibliques. Nous restons fermes en disant « Nous connaissons maintenant le bon chemin. Nous avons trouvé la paix et nous nous y tenons. »
2: C'est cette confiance en Dieu qui permet à Bulbela et Adam de rester fermes et d'être sel et lumière dans leur communauté, tout en exerçant un ministère de soutien auprès d'autres chrétiens persécutés.
1: Nous prions pour eux, demandant à Dieu de les réconforter. Si nous avons 2 pantalons, nous en partageons un avec quelqu'un qui en a besoin. Et en cas de problème, nous partageons le peu que nous avons. Nous travaillons dans leur ferme et nous partageons notre café. Bien que nous ne puissions pas faire grand-chose, nous essayons de soutenir les autres avec ce que Dieu nous a donné. Nous achetons de la nourriture ou nous donnons ce que nous avons. Nous avons toujours dû lutter de la sorte. Chaque jour, nous comptons sur l'aide de Dieu. Nous prions pour qu'il continue de nous aider.
2: Nos partenaires terrains connaissent Bulbela depuis plus de 10 ans. Avec lui, on a travaillé à de nombreuses reprises à des actions pour soutenir les nouveaux convertis et les former. Son amitié avec son ancien persécuteur est un témoignage de la puissance de la foi, du pardon et de la persévérance face à l'adversité. Autrefois ennemis, ils sont aujourd'hui frères dans la foi, unis dans l'amour de Jésus, qui, à Pâques, a vaincu la mort pour nous offrir la réconciliation et la vie éternelle. C'est cette vérité de la résurrection qui soutient Bulbela et Adam dans leurs épreuves. Et ils demandent notre prière. Pas pour eux-mêmes, alors que, comme on l'a vu, les persécutions qu'ils subissent font mal au cœur, mais pour l'Église en Éthiopie, qui est souvent confrontée à la violence. Prions ensemble pour qu'Adam et Bulbela restent engagés à servir Jésus et à aider les autres dans leur communauté, en incarnant le pouvoir transformateur de l'Évangile.
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0: 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Bonjour et bienvenue sur la radio ARFE, j'espère que vous allez bien, c'est Mylène, bienvenue dans Lumière sur les Écritures. Toute cette semaine, nous allons être ensemble et aujourd'hui, j'ai une petite série, peut-être en deux parties, dont j'aimerais partager avec vous, j'aimerais vous parler des sept visages de Satan. Alors bien entendu, la Bible parle de Satan qui est notre ennemi et surtout l'ennemi de Dieu, dans différents aspects, avec différents visages. Et chacun de ces visages va nous montrer la stratégie de l'ennemi. Vous savez, la Bible dit que l'ennemi vient et il se déguise en ange de lumière. Mais il n'agit pas uniquement comme un ange de lumière, il n'agit pas uniquement comme, vous savez, le diable tel qu'on le connaît. Le diable sait aussi se revêtir avec certaines stratégies et caractéristiques qui sont là vraiment pour nous tromper, pour nous empêcher de voir que c'est lui qui agit. Vous savez, si le diable vient et qu'il est en collant rouge avec une fourche et des cornes, on va le reconnaître. Mais les aspects que nous allons partager, que vous connaissez parce qu'ils sont dans la parole de Dieu, nous montrent qu'il est capable de se déguiser et d'avoir une stratégie pour chacune de nos situations, pour les différents domaines de notre vie. Vous n'allez pas être tenté de la même façon dont je suis tenté. Le diable ne va pas s'y prendre de la même façon avec vous qu'il le fait avec moi. Pour chaque personne, chaque style de vie, il y a une stratégie de l'ennemi. C'est pour cela, je crois, que parfois l'ennemi nous connaît mieux que nous-mêmes. Il a des stratégies et des tentations sur mesure pour notre vie, pour nous empêcher de marcher avec Dieu, de vivre dans la sainteté, d'avoir les yeux fixés sur le ciel, d'avoir la foi, d'être agréable à Dieu. Surtout, le diable veut nous faire sortir de notre destinée et nous traîner en enfer. Et il va utiliser tous ces visages. Nous allons en voir une partie aujourd'hui. Je sais que vous les connaissez, mais j'ai vraiment envie que vous vous rappeliez de ces visages. Peut-être que vous êtes dans une situation dans laquelle vous faites face à certaines circonstances. Et peut-être qu'on ne discerne pas toujours que c'est l'ennemi qui nous attaque lorsque nous traversons sont des choses, surtout lorsqu'elles sont longues ou lorsque quelque chose nous tombe subitement dessus, on parle de mauvaises circonstances. Mais des fois, on ne réalise pas à quel point il y a des attaques démoniaques derrière ces circonstances, à quel point l'ennemi a revêti un masque, à quel point il s'est déguisé pour nous attaquer. Et notre objectif, c'est pas uniquement de voir et de reconnaître que l'ennemi a attaqué sous tel angle ou sous tel angle, mais c'est aussi de réaliser que nous avons vraiment l'autorité sur l'ennemi. Peut-être qu'il a des stratégies, peut-être qu'il est rusé, il est même persévérant en ce qui concerne le fait d'attaquer nos vies. Mais mes amis, je vous dis que dans le nom de Jésus, nous avons la victoire. Parce que 1 Jean 4,4 déclare que celui qui est en nous est plus grand que celui qui est dans le monde. Donc j'aimerais commencer à partager avec vous ce premier visage que l'ennemi utilise. Et tous les visages, bien sûr, dont nous allons parler sont bibliques. La Bible dit qu'il rugit comme un lion. 1 Pierre 5,8. Votre adversaire, le diable, rôde comme un lion rugissant. Et le diable vient sous forme de lion. C'est vraiment le premier aspect, on va dire, qu'il va revêtir parfois pour nous attaquer, pour nous empêcher d'avancer. Vous savez, le lion, c'est un animal qui fait peur. Je pense que si vous vous levez le matin, qu'il y a un lion qui vous attend en bas de votre cage d'escalier ou dans votre jardin, certainement vous n'allez pas vous présenter devant lui, vous allez prendre peur. Vous allez vraiment vivre comme une paralysie face à cet animal qui est un animal qui nous intimide, qui est intimidant. Et parfois, le diable vient et il porte le masque d'un lion. La Bible dit qu'il est comme un lion. La Bible ne dit pas qu'il est le lion, parce que le seul lion que nous connaissions, c'est le lion de la tribu de Judas, c'est Jésus-Christ. Mais lui, il vient comme un lion, parce qu'on sait qu'il aime pervertir tout ce que Dieu fait. Et le lion, souvent, est l'image de l'intimidation, de la pression, de la peur. Peut-être que vous passez par une situation où quelqu'un ou une situation vous intimide, vous fait peur, une personne vous menace. Vous savez, c'est cette facette que l'ennemi revêt en ce moment pour vous intimider. Et pourquoi il veut vous intimider ? Parce qu'il veut vous faire abandonner avant même que le combat ait commencé. Alors n'oubliez pas que c'est un des premiers aspects sous lequel il va se présenter. Comme un lion rugissant. Une maladie vient, vous êtes intimidé, vous avez peur, vous êtes sous pression. Vous avez un gros découvert, une situation où quelqu'un vous menace. Peut-être menace de dire, de partager des choses à votre sujet qui ne sont pas vraies, mais qui vont certainement faire des dégâts. Vous êtes sous pression. Et il vient comme un lion rugissant. Vous savez, un lion rugissant, il fait du bruit. Mais c'est tout ce qu'il a. Et souvent, l'ennemi fait du bruit parce qu'il veut que l'on ouvre la porte de la peur. Vous savez, il y a un dicton qui dit que la peur a frappé à la porte de ma maison
1: et la foi est partie ouvrir. Lorsque la peur vient, mes amis, dans votre vie, il vous faut envoyer la foi. Et face à cette intimidation de l'ennemi dans votre vie, je vous encourage à marcher par la foi. Vous savez, on a déjà dit que la foi, c'est la monnaie d'échange entre le ciel et la terre. Et c'est la chose qui va impressionner Dieu, qui va mettre un sourire sur le visage de Dieu. C'est vraiment votre foi. Le deuxième aspect par lequel l'ennemi vient nous attaquer, selon la Bible, dans Psaume 91, 3, il est le filet de l'oiseleur. La Bible dit « Dieu nous délivrera du filet de l'oiseleur ». Vous savez, l'oiseleur va lancer un filet et il va attraper malheureusement tous ces oiseaux et il va les prendre sous son filet pour les empêcher de voler, les empêcher de se développer. Et c'est ce que fait l'ennemi. Il envoie des filets sur notre vie pour nous empêcher de nous développer, de voler, d'accomplir, d'entrer dans la destinée que Dieu a pour nous. Mais malheureusement, parfois ce filet, il est invisible, silencieux et il vient soudainement. Ça peut être une tentation, ça peut être un piège invisible que vous ne discernez pas, que vous ne voyez pas. Peut-être que c'est un compromis qui vient progressivement. Vous savez, le filet de l'oiseleur, c'est pas quelque chose qui va vous avertir. C'est souvent discret, ça se déploie d'un coup. Il est parfois presque transparent, presque on ne peut pas le voir, on ne peut pas forcément le sentir. Mais lorsqu'il est sur nous, on est prisonnier. Et vous savez, le filet va capturer l'oiseau. Il va l'empêcher de s'envoler et surtout, c'est une fois que l'oiseau est sous le filet, captif de ce filet, qu'il se rend compte qu'il est pris au piège. Et l'ennemi fait la même chose. L'ennemi envoie des éléments dans notre vie, des gens, des circonstances qui viennent tout doucement, qui viennent sans que l'on s'en aperçoive pour nous empêcher de voler. Il vient nous rendre captifs par peut-être une addiction qui s'installe petit à petit, un verre d'alcool par-ci, peut-être un peu fumer une cigarette par-là, regarder tel programme, fréquenter telle personne, aller dans tel lieu. Vous savez, c'est progressif, on ne le voit pas venir. Oh, je ne fais rien de mal, je ne fais que me détendre. Mes amis, faites attention au filet de l'oiseleur. Parce qu'une fois qu'il vous a capturé, il ne voudra pas vous laisser aller. Et seule la main de Christ aura la capacité de vous délivrer. Ensuite, le troisième visage que le diable utilise vraiment pour nous détruire, pour amener de la confusion dans notre vie, c'est dans Jean 10, 12, le loup. Le loup vient pour disperser. La Bible dit qu'il vient pour ravir. Il est question de loup dans Jean 10, 12, le loup ravit et disperse les brebis. C'est ce qu'il fait. Et vous savez, le loup, il attaque. Et souvent, lorsque l'on parle de loup, on parle de faux enseignants, on parle de gens qui divisent, on parle de gens qui attaquent les gens les plus faibles. Souvent, ça se passe dans l'église, ça peut être aussi sur votre lieu de travail. Il y a des gens qui ont revêtu vraiment la peau du loup. Ils se comportent à votre égard. Vraiment, ils agissent par la dispersion. Ils dispersent les gens qui sont autour de vous. Ils essaient de vous isoler. C'est ce que fait le loup. Il va cibler une brebis, il va disperser le troupeau et il va courir après cette brebis. Peut-être que vous êtes comme une brebis, vous faites face à des attaques soudaines, féroces. La personne qui vous attaque amène des divisions dans votre vie, dans votre lieu de travail, dans vos amis. Peut-être que ses dons sont longues, il amène de la division, il amène de fausses choses à votre sujet et il est violent dans ses propos et même peut-être parfois dans ses gestes. C'est l'esprit du loup que l'ennemi utilise pour nous détruire. Parce que le loup n'a rien d'autre, n'a pas d'autre plan que de détruire. Il veut vraiment désuniser. Il veut diviser, disperser, que ce soit vos finances, que ce soit votre pensée, que ce soit votre vision et surtout vos relations. La Bible dit que le loup vient diviser, il vient tuer, il vient détruire. Mais Jésus est le bon berger et il veille sur ses brebis. Alors que je vous parle, si vous êtes une brebis du Seigneur, je déclare que le Seigneur veille sur vous et que vous devez vous tourner vers lui. Et vous savez que Dieu est capable de nous délivrer des crocs du loup. Il est capable de nous délivrer de sa main, de ses œuvres. Jésus est le bon berger et vous êtes sa brebis. Donc vous êtes sous sa garde, vous êtes sous sa protection. Ensuite, quatrièmement, l'autre visage par lequel l'ennemi vient dans notre vie pour nous attaquer. Mes amis, la Bible dit qu'il est un voleur. Jean 10, 10, le voleur ne vient que pour dérober, égorger et détruire. Vous savez, le diable ne vient pas voler uniquement pour vous dire « je vous ai volé, nanana ». Non, le diable, il veut voler, il veut dérober, il veut égorger et il veut détruire. En fait, il agit en secret. Il enlève ce qui a de la valeur à vos yeux. Il enlève votre paix, il enlève votre foi, votre joie et même votre destinée. Le diable sait que s'il arrive à vous faire entrer dans le tourment, s'il arrive à prendre votre foi et votre joie, il peut aussi voler votre destinée. Et mes amis, je suis venu vous dire qu'il vous faut vous méfier du voleur. Si vous êtes tout le temps déprimé, triste, négatif, en train de confesser de mauvaises choses, faites attention, l'ennemi est peut-être en train de vous voler votre paix. Il est peut-être en train de vous voler votre joie. Si vous décidez de ne plus croire en Dieu parce que vos expectatives, vos expectations n'ont pas été rencontrées, vous n'avez pas vu ce que vous avez, la raison, les sujets que vous avez mis devant le Seigneur, premièrement, j'aimerais vous dire qu'il vous faut persévérer parce que c'est par la foi et la persévérance que l'on obtient les promesses de Dieu. Mais deuxièmement, l'ennemi vient et parle à vos oreilles, il parle des mensonges, vous disant que Dieu ne vous aime pas, que ça ne marchera pas, que Dieu n'est pas avec vous, que vous ne verrez jamais le bout du tunnel. Il vient vous appauvrir spirituellement. Il vient vous décourager, vous mentir, tu ne te marieras jamais, ça ne fonctionnera pas, laisse tomber, abandonne. Alors que de l'autre côté de la montagne, Dieu a un grand plan. Dieu veut tout simplement que vous avanciez par la foi, que vous ouvriez vos yeux et vos oreilles à la voix de Dieu et non pas à la voix de l'ennemi. Parce que la seule façon dont l'ennemi va nous atteindre, voler ce que on a, ce que Dieu nous a donné, quelle que soit la chose, c'est par le mensonge, c'est par en nous faisant croire que Dieu n'est pas avec nous. Il attend que nous ouvrions la porte. Ce que veut l'ennemi, c'est que nous baissions la garde en ce qui concerne notre foi. La Bible dit clairement que la foi est un bouclier. Et tant que vous avez levé le bouclier de la foi, mes amis, vraiment l'ennemi ne pourra pas vous voler. Levez le bouclier de la foi pour garder votre paix. Vous savez, la prière, l'une des prières les plus efficaces, c'est prier la parole de Dieu. Déclarer que l'Éternel est votre paix, qu'il remplit vos nuits de paix. Peut-être que vous avez appris et vous êtes dans la tourmente, proclamez la paix de Dieu. Peut-être qu'au moment où vous le dites, vous n'allez pas ressentir grand-chose. Mais dans les heures et les jours qui vont arriver, je peux vous dire que la paix de Dieu va vous submerger. L'ennemi veut voler votre destinée. Et il le fait avec le mensonge, il le fait avec le tourment, il le fait en travaillant votre cœur à cause des circonstances. Mes amis, je vous dis, gardez votre joie. Ne laissez pas l'ennemi vous voler vos finances, ne le laissez pas voler votre mariage, soyez vigilants, ne laissez pas voler vos enfants. Je vous encourage à écouter les prières d'une mère dans laquelle nous prions, nous mamans, pour nos enfants. Et cette semaine, nous allons prier en langue, nous allons parler en langue contre les œuvres de l'ennemi. Ensuite, l'avant-dernier visage que l'ennemi utilise pour nous séduire, pour nous décourager, pour voler ce que Dieu a pour nous, c'est ce visage de serpent. Et nous savons que le serpent, il vient pour tromper, il vient sans être détecté, sauf si, vous savez, c'est un serpent à sonnette. Le serpent est rusé, il séduit. Regardez ce qui s'est passé dans la Genèse, Genèse 3:1. Le serpent était le plus rusé des animaux. Il vient séduire, il trompe par la parole. Vous savez, il ne force pas. Il vous fait entrer dans la séduction avec votre aide, parce qu'il vous aveugle. Et l'ennemi, c'est par le mensonge qu'il nous aveugle. Il déforme la vérité. Il sème des doutes dans notre cœur. Vous savez, moi aussi, j'ai eu des doutes sur Dieu, sur sa parole, sur certaines situations que je pense qui n'arrivera jamais. J'ai eu des doutes, mais je me suis rendu compte que c'est l'œuvre du serpent. Il a fait douter de Ève concernant la parole de Dieu dans le jardin. Le serpent a fait passer Dieu pour un menteur parce qu'il a dit à Adam et Ève que Dieu ne voulait pas que leurs yeux soient ouverts parce qu'ils seraient comme Dieu, parce qu'ils seraient aussi grands que Dieu. Il a fait passer Dieu pour un menteur et ce n'était pas du tout le cas. Le diable est celui qui vient de façon rusée. Et peut-être qu'il parle déjà à vos oreilles. Peut-être qu'il vous ment, qu'il vous dit que Dieu ne vous guérira jamais, qu'il vous dit que telle destinée, tel appel de Dieu n'est pas pour votre vie, que vous ne vous marierez jamais. Je vous dis, ne recevez pas ces mensonges. Parce que la victoire, elle vient pour lui lorsque vous recevez les mensonges. Mes amis, confiez-vous en Dieu, confiez-vous en la parole. Si vous vous sentez vide, si vous sentez que vous n'avez même pas de force pour croire, une chose que vous pouvez faire pour activer et ranimer votre foi, c'est déclarer la parole de Dieu, déclarer les promesses de Dieu, de déclarer tout le contraire de ce que vous ressentez. Peut-être que vous êtes déçu, vous êtes triste, vous en avez assez. Déclarez que l'Éternel est votre force, déclarez qu'il est votre joie, que vous êtes plus que vainqueur, que vous êtes dans la main de Dieu, qu'il ne vous a pas abandonné, que Dieu vous aime et que vous avez de la valeur à ses yeux, et que les promesses de Dieu sont oui et amen, et que Dieu a déjà donné ce que vous lui avez demandé. De cette façon, le serpent va faire demi-tour, il va ramper et il va partir. Bien sûr qu'il reviendra à un autre moment, moment favorable, parfois où nous baissons la garde, nous sommes affaiblis, découragés. L'ennemi reviendra nous tenter, mais qu'est-ce que nous allons faire? Nous allons lui résister avec la parole de Dieu. Le dernier visage que j'ai en tout cas pour aujourd'hui, le dernier visage de l'ennemi dont j'aimerais vous parler, il y en aura d'autres que je vous donnerai dans une autre partie, je vous donnerai aussi les éléments pour vous défendre. Nous n'allons pas faire uniquement de parler des visages de l'ennemi, nous allons surtout parler de la stratégie de Dieu pour mettre le diable en déroute. La Bible parle dans Apocalypse 12:3 d'un dragon rouge. L'ennemi prend le visage d'un dragon. Vous savez, le dragon, c'est quelque chose de violence. C'est le symbole de la destruction massive. Parfois, il nous arrive des choses dans la vie. On se demande quel dragon se déchaîne contre nous. Quel est cet esprit de destruction, de violence qu'il se déchaîne contre nous, quel que soit le domaine. Peut-être que c'est dans le corps, c'est dans la maladie, peut-être c'est nos enfants. Il y a quelque chose qui se déchaîne contre vous. Et lorsque le diable veut vraiment vous détruire, qu'il veut s'opposer au plan de Dieu dans votre vie, il vient sous l'aspect d'un dragon. Pourquoi ? Parce que le dragon représente une puissance qui détruit. Vraiment, il représente aussi la guerre spirituelle. Alors peut-être que vous sentez qu'il y a comme un dragon qui est libéré dans votre vie, qui est déchaîné dans votre vie. C'est peut-être que c'est l'heure pour vous de vous lever spirituellement. Peut-être qu'il y a une violence qui vous attaque. Il y a une grande... C'est comme quelque chose de grand qui vous submerge, qui a l'air tellement plus grand que vous. Mes amis, je vous dis que l'ennemi vient et il s'oppose comme un dragon au peuple de Dieu. Mais la Bible dit que Dieu le met en déroute parce que plus grand est celui qui est en nous que celui qui est dans le monde. L'ennemi n'a pas d'autorité sur nous. Si nous nous tenons sur la parole de Dieu, si nous confessons la parole de Dieu, si nous lui faisons confiance, l'ennemi n'a pas d'autorité sur nous. Et j'aimerais vous dire, peu importe les visages qu'il prend, vous savez, ces visages, c'est vraiment une stratégie pour nous éloigner de Dieu. C'est une stratégie pour décourager notre foi, pour que nous tournions les talons et que nous foncions dans le péché. C'est une stratégie pour que nous oublions l'œuvre de la croix. Mais j'aimerais vous dire, peuple de Dieu, que le diable est vaincu, que sa stratégie n'aboutira pas. Parce que nous allons premièrement confesser la parole de Dieu. N'oubliez pas que ce que vous déclarez sur votre vie, ce que vous prophétisez, c'est ce que vous aurez. Alors ne prophétisez pas selon vos émotions. Ne prophétisez pas selon ce que vous voyez, ce que vous entendez. Mais déclarez la parole de Dieu, entrez dans la louange et faites confiance à Dieu, appuyez-vous sur sa parole et vous verrez que Dieu est le grand vainqueur dans votre vie. Voilà, c'est la fin de ma première partie, des visages de Satan pour nous attaquer, nous détruire. J'espère que vous avez été bénis. Surtout, rappelez-vous de ces visages si vous faites face à certaines difficultés. N'oubliez pas que Dieu est de votre côté, que l'ennemi, il vient comme un lion, rugissant, mais la Bible dit qu'il est vaincu. Il vient avec le filet de l'oiseleur. Parfois, il est déguisé comme un loup. Il vient aussi et il vole nos bénédictions. Il vient comme un serpent de façon subtile et non détectée. Et il vient aussi comme un dragon rouge. Mais peu importe l'aspect par lequel il vient, je déclare au nom de Jésus que vous êtes plus que vainqueur. Je vous souhaite une très bonne semaine. Je vous encourage à écouter la parole de Dieu et la radio RFE, faites-la connaître autour de vous. N'hésitez pas à nous contacter pour nous faire part de vos encouragements et des messages que vous avez à nous donner dans le nom de Jésus. Amen.

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1: Ce chant est un décret, c'est une prophétie, que la gloire de Dieu va venir. Dans les moments difficiles, gardons espoir que ce qui est devant nous est plus glorieux

Proverbe 7. Une femme adultère séduit un jeune homme. Mon fils, n'oublie pas mes paroles, garde précieusement mes instructions. Suis mes recommandations et tu vivras. Garde mon enseignement comme la prunelle de tes yeux. Ne le laisse pas s'éloigner de toi, grave-le dans ton esprit. Considère la sagesse comme ta propre sœur et l'intelligence comme ton amie. Elles te protégeront de la femme étrangère, de celle qui séduit par des paroles trompeuses. Un jour, alors que j'étais à la fenêtre de ma maison, j'observais ce qui se passait dehors. J'ai vu des jeunes gens sans expérience, et parmi eux, un garçon naïf, sans discernement. Il marchait dans une ruelle, près de la maison d'une femme, et il s'avançait sur le chemin de sa demeure. C'était au crépuscule, lorsque la nuit s'installe et que l'obscurité descend. Soudain, cette femme vint à sa rencontre, habillée comme une prostituée, le cœur rempli de ruses. Bruyante et agitée, elle ne restait jamais chez elle. Dans les rues, sur les places publiques, partout elle cherchait une proie. Elle s'approcha du jeune homme, l'embrassa et lui dit avec audace « Aujourd'hui, j'ai accompli mes sacrifices, j'ai offert mes vœux à Dieu. C'est pourquoi je suis sorti à ta rencontre. Je voulais te trouver. Et je t'ai trouvé. J'ai préparé mon lit avec des draps somptueux, des étoffes en lin d'Égypte aux couleurs éclatantes. Je l'ai parfumé avec de la myrrhe, de l'aloès et de la cannelle. Viens, enivrons-nous d'amour jusqu'au matin. Livrons-nous au plaisir sans retenue. Mon mari est absent. Il est parti pour un long voyage. Il a emporté une bourse pleine d'argent et il ne reviendra qu'à la pleine lune. Par ses paroles habiles, elle le persuade. Par son langage envoûtant, elle l'attire. Et voilà qu'il la suit, comme un bœuf qui marche vers l'abattoir, comme un insensé qui court à sa propre perte, sans savoir qu'il va droit à sa ruine. Il est semblable à un oiseau qui se précipite dans un piège, sans comprendre que c'est sa vie qui est en jeu. Mise en garde contre la séduction. Écoutez-moi donc, mes fils, et prêtez attention à mes avertissements. Que votre cœur ne se laisse pas séduire par une femme de ce genre. Ne vous engagez pas sur les chemins qu'elle emprunte, car elle a déjà causé la chute de nombreux hommes. Même les plus forts n'ont pas résisté à son piège. Aller chez elle, c'est s'avancer vers la mort, c'est descendre la pente qui mène à la tombe.

La météo pour ce dimanche 23 août, beau temps, pas trop chaud au nord de la Loire avec un peu de vent de nord-est. Si elle voilée au sud de la Loire avec une bonne douceur de saison, le temps reste un peu lourd quand même avec un risque orageux sur les Pyrénées, le Massif central et les Alpes. Les températures pour ce dimanche matin, 10 degrés pour Lille, 12 à Paris, 13 degrés à Strasbourg et Cherbourg, 14 à Lyon, 15 degrés pour Brest, 17 à Bordeaux, Biarritz et Toulouse, 18 à Nice et Marseille et 22 degrés pour Bastia. Et pour ce dimanche après-midi, 21 degrés sur la Normandie et les Hauts-de-France, 24 sur la Bretagne, l'Île-de-France et le Grand Est, 26 degrés en centre-Val de Loire, 27 sur la Bourgogne, 28 sur l'Auvergne-Rhône-Alpes, 31 degrés quand même encore sur la Nouvelle-Aquitaine, l'Occitanie, la Provence-Alpes-Côte d'Azur et la Corse.

Bonjour, bonjour à tous. On drame dans le vignoble du Beaujolais. Un adolescent de 17 ans a perdu la vie hier matin en milieu de journée à Vaux en Beaujolais, dans le Rhône. La remorque qui transportait un groupe de vendangeurs s'est renversée alors qu'elle était tirée par un tracteur. 9 autres personnes ont été blessées, dont 2 grièvement. 54 sapeurs-pompiers et 22 véhicules ont été mobilisés. L'hélicoptère de la sécurité civile est intervenu pour évacuer les victimes les plus gravement touchées vers les hôpitaux de Lyon, d'Arnas et Villefranche-sur-Saône. Une enquête a été ouverte par les gendarmes pour déterminer les conditions dans lesquelles circulait le tracteur et sa remorque. Et puis, le gouvernement a donné hier son feu vert au lancement des travaux préparatoires des futurs réacteurs EPR2 à Gravelines, dans le Nord. Le décret a été publié au journal officiel. Il autorise EDF à viabiliser la plateforme, à réaliser les terrassements et à déplacer le terminal ferroviaire du site, qui compte déjà 6 réacteurs. Attention, il ne s'agit pas encore de l'autorisation de créer les 2 réacteurs de 1600 MW. La décision finale d'investissement est attendue d'ici la fin de l'année. À présent, du côté de Paris, la ville a annoncé hier la mise à l'abri de 253 personnes, essentiellement des migrants, installés devant la mairie de Paris-Centre. Le maire Emmanuel Grégoire a dit refuser que des familles et des enfants soient remis à la rue sans solution. Il rappelle aussi que l'hébergement d'urgence relève de la compétence de l'État. Et puis on apprend également que la forêt de Fontainebleau a rouvert hier, plus d'un mois après l'incendie qui a ravagé près de 2000 hectares depuis le 12 juillet. 80% du massif, soit environ 18 000 hectares, sont de nouveau accessibles. Mais le secteur des Trois Pignons, de la Faisanderie et les abords de Barbizon reste interdit. Le feu couvre encore dans les tourmes et les autorités redoutent les chutes d'arbres. Et puis, la sécheresse continue de peser sur l'économie. Le Rhin est au niveau historiquement bas. Au port fluvial de Strasbourg, une seule barge porte-conteneurs transite désormais chaque semaine contre 20 en temps normal. Les céréaliers alsaciens s'inquiètent pour l'acheminement de leur récolte et les coûts du fret qui ont été

devant à la pause grâce au Openda. Les Lyonnais ont été repris dès le retour des vestiaires suite à un but marqué par Greenwood avant de beaucoup souffrir face à la pression turque. Foot toujours en match d'ouverture de la Ligue 1 2026-2027. Vendredi soir, Marseille a dominé Strasbourg 4-0 au Vélodrome malgré un effectif encore très incomplet à 10 jours de la fin du mercato et pour la première de Bruno Genesio sur le banc. Wiri, auteur d'un doublé, Abdallah et Højbjerg ont marqué. Basket pour le retour de Victor Wembanyama en équipe de France. Pour la première fois depuis les Jeux de Paris, les Bleus se sont inclinés de peu, 90-87, jeudi soir en match amical contre la Serbie à Belgrade. Les deux nations se retrouveront ce dimanche pour une deuxième rencontre du côté d'Orléans, où les hommes de Frédéric Fotou tenteront de prendre leur revanche en vue de la prochaine semaine de qualification à la Coupe du Monde 2027. La Fédération Française de Tennis a annoncé que le match de Billie Jean King Cup entre la France et l'Australie en novembre prochain se déroulera au Portel, sur terre battue, en jeu une place dans l'élite. La rencontre se tiendra sur deux jours, les 21 et 22 novembre. Tennis toujours au lendemain de l'annonce de Carlos Alcaraz effectuant son retour à la compétition à l'occasion de l'US Open du 23 août au 13 septembre. Jannik Sinner a pour sa part révélé son forfait pour le dernier grand chelem de l'année. L'Italien a encore besoin de temps pour mieux soigner son genou droit. Cyclisme, Julien Alaphilippe quitte le peloton professionnel avec effet immédiat. Le Tour de France aura donc été sa dernière sortie chez les professionnels. Il avait pris la 125e place au général avec une dernière étape marquée par l'ovation du public en sa faveur lors du passage à Montmartre. À 34 ans, le double champion du monde tire donc sa révérence. C'est la fin de cette Retro Sport. Une très bonne journée à toutes et à tous.

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1: Bienvenue dans notre émission Témoignage. Aujourd'hui, je reçois une personne très particulière avec un très joli témoignage qui s'appelle Alexandra Salgado. Aujourd'hui, dans notre émission, donc, nous recevons cette femme qui a vraiment un parcours bouleversant, qui va nous parler de la puissance de Christ dans les ténèbres. Alexandra Salgado, ancienne sophrologue, passionnée de spiritualité, a cherché pendant des années la paix intérieure dans l'ésotérisme, la numérologie, les énergies, les chakras, jusqu'au jour où sa vie a basculé. Dans son livre « De l'ignorance à la reconnaissance », elle raconte comment, après des années d'emprise spirituelle, de souffrance, Jésus-Christ l'a rencontré. Il l'a délivré et il l'a transformé de l'intérieur. Une vraie histoire de la confusion à la paix et du désespoir à la liberté. Aujourd'hui, Alexandra témoigne pour alerter des dangers de l'occultisme et rappeler que seule la vérité de Christ libère vraiment. Bonjour Alexandra.
2: Bonjour Mylène.
1: Merci d'être dans les studios RFE. Je suis heureuse de te voir aujourd'hui.
2: Merci à toi de m'inviter.
1: Je t'en prie, d'autant plus qu'on s'était rencontrés dans la rue un soir d'évangélisation et on avait partagé, tu nous avais parlé de ton livre. Et j'avais trouvé vraiment ton témoignage super intéressant. Et je pense que beaucoup de gens aujourd'hui sont dans la confusion et ont besoin de savoir ce qui se passe, ce qui se cache derrière l'occultisme. Et tu as une très belle expérience et nous allons en parler. En fait, Alexandra, tu as écrit un livre qui est un témoignage fort et véritablement sincère. Un témoignage de délivrance spirituelle, de restauration intérieure. Tu es née dans une famille catholique traditionnelle. Tu as été confrontée depuis ton plus jeune âge à des manifestations spirituelles. Mmh. Hein, tu as eu des visions, des angoisses, des troubles obsessionnels, etc. Et dans ton mal-être, tu cherchais une réponse, une délivrance. Tu cherchais à sortir du tunnel et tu t'es tournée vers l'occultisme. Tu as pratiqué la numérologie, le magnétisme, la lithothérapie, les chakras, la sophrologie, la cartomancie, la liste est longue. Et ces pratiques étaient censées en fait apporter une guérison, une délivrance, ont plus apporté de la souffrance intérieure. Et donc, c'est au cœur justement de ce désespoir que Jésus-Christ est intervenu dans ta vie. Donc, tu as vécu une expérience extraordinaire. Dans un rêve, puis à travers des signes puissants, donc tu découvres la réalité de Dieu, la puissance de la Bible et la vérité que Jésus-Christ libère. C'est le 12 décembre 2021, alors que tu étais épuisé, que tu lui as dit « Ok Jésus, tu as gagné, tu te tournes vers lui ». Et c'est le début d'une transformation radicale. Tu as été délivré de tes peurs, tu as été restauré dans ton âme, tu as connu la renaissance, qui est aussi le titre de ton livre, et la joie. Et aujourd'hui, ton message est clair hein, par rapport à l'occultisme, parce que l'occultisme promet la lumière, mais en fait, il conduit à l'esclavage spirituel, un grand danger. Et seule la grâce de Jésus restaure et donne la vraie liberté. C'est ce que déclare ton livre hein, qui apparaît derrière toi. Et je vous recommande, donc, vous pouvez vous procurer son livre chez les éditions Oasis et sur Amazon. Hein. Nous mettrons les liens dans la description YouTube. Et donc, ton livre est un appel à la vigilance, mais aussi un hymne à l'espérance pour tous ceux et celles qui cherchent la vérité et la paix intérieure. Donc, Alexandra, dans cette interview, nous allons faire en revue donc ton histoire, depuis toute petite, des troubles, etc. Et comment tu t'es tournée dans l'occultisme, jusqu'à où ça t'a amené. Et puis enfin, comment Jésus t'a délivré. Et alors la première question que j'avais pour toi, Alexandra, c'est à quel moment as-tu compris que tu vivais dans l'aveuglement spirituel par rapport à l'occultisme? Comment ça s'est passé?
2: Alors il y a beaucoup, beaucoup de choses à dire. Mais je dirais que la première des choses, c'est quand j'ai compris que je cherchais la vérité dans l'obscurité. En fait, pour moi, je vivais dans un monde de bisounours. Tout était beau, il n'y avait pas de mal, le diable n'existait pas. Dieu, bon, je ne le cherchais pas non plus, hein, comme j'étais catho, mais c'était vraiment une tradition, j'avais absolument aucune... par tradition, j'avais aucune relation avec le Seigneur. Avec Dieu, ça ne m'intéressait pas du tout, l'univers m'intéressait, mais d'accord, pas Dieu, pas le Créateur. Et en fait, ce qui s'est passé, c'est que je me souviens, à la maison, j'avais des trucs de chaman et des anges.
1: Alors, qu'est-ce que le chaman ? Parce que je...
2: Le chaman, tu peux nous expliquer ? Oui, c'est une adoration. Alors, je ne pourrais pas vraiment te dire la définition propre. Maintenant, moi, je te dis celle que je perçois. Mm-hmm. C'est une adoration à tout ce qui est la nature.
1: D'accord.
2: Ça va être des arbres, ça va être même des animaux. En fait, ils vont mettre leur guérison dans un arbre.
1: D'accord.
2: Tu vois, ils se rapprochent de l'arbre, ils prennent l'arbre dans les bras. Et là, ils sentent que bah, y a une énergie qui se dégage de l'arbre. En fait, tu es dans la création, mais pas auprès du créateur.
1: D'accord.
2: Et donc, moi, j'ai fait beaucoup de soins avec des chamans, j'ai fait des soins avec beaucoup, avec des magnétiseurs et tout. Mais quand je faisais ça, en fait, comment t'expliquer ? J'avais soif, j'avais tellement soif de vérité, mais ouais. Je savais que la vérité n'était pas ici-bas. Je savais qu'il y avait quelque chose d'autre.
1: Au-delà.
2: Ouais, il y avait un vide que je cherchais à combler, mais par le spirituel, parce que c'est des portes qui ont été ouvertes par les visions que j'avais depuis toute petite et tout. Donc
1: d'accord.
2: Forcément, j'ai cherché à l'alimenter avec ça. Donc quand est-ce que j'ai compris réellement que j'étais aveuglée dans les ténèbres, c'est au moment où je me suis dit, la vérité, donc la vérité de la parole de Dieu, tu viens te rendre compte que c'est pas l'obscurité, c'est pas le monde, mais c'est la parole. Mmh. C'est la parole qui met en lumière, en fait, que l'obscurité, elle est ténèbre. Mmh. Que le monde, en fait, il est dans les ténèbres. Que
1: d'accord.
2: Tout ce qui est dans le monde est dans les ténèbres.
1: D'accord, ok. Et tout à l'heure, tu as parlé que depuis toute petite, donc comme je l'ai mentionné tout à l'heure, tu avais des visions nocturnes, donc tu étais en quelque sorte attaquée déjà dès ton enfance par des forces des ténèbres, en fait. Hein.
2: Mais oui, en fait, très petite, donc j'entendais des pas assourdissants de l'ennemi. Ça me faisait avoir super peur, je mettais ma tête sous l'oreiller, puis j'attendais que ça passe, j'attendais. Je voyais aussi mon père, une vision de mon père, alors qu'il était encore vivant à l'époque. Il
1: d'accord.
2: Avait plein de gouttes de sang, et il me demandait à l'aide.
1: Ah, oui.
2: Et ces choses-là, en fait, c'est vrai que c'était hyper dur pour une enfant de 7 ans.
1: Bien sûr.
2: Ma mère, quand je lui en parlais, elle ne comprenait pas, elle ne croyait pas en tout ça, donc elle ne pouvait pas comprendre. L'ennemi, forcément, prenait de plus en plus de place.
1: Mm-hmm.
2: Et déjà là, la pensée, elle commençait. Si tu fais des troubles, des TOC, ce qu'on appelle les troubles obsessionnels
1: d'accord.
2: du comportement,
1: d'accord.
2: ça va passer.
1: Mm-hmm.
2: Donc c'est vraiment... oui, c'est des magnifiques... Je pense qu'on a une ouverture dès le début, on est appelé à être enfant de Dieu. Et
1: ouais.
2: En fait, cette ouverture-là, si tu ne l'alimentes pas avec le bien, tu laisses une brèche au mal qui va prendre de la place.
1: D'accord. Et donc, pendant longtemps, donc, tu as souffert forcément de ces visions.
2: Énormément.
1: Tu ne te rendais pas compte qu'en faisant toutes ces pratiques occultes, en fait, tu t'enfonçais un peu plus dans les ténèbres et tu as longtemps donc, pratiqué, comme on a dit tout à l'heure, les chakras, la numérologie, etc. À quel moment as-tu réalisé qu'elles ouvraient des portes spirituelles dangereuses et quelles en ont été les conséquences sur ta vie, en fait, de toutes ces pratiques ?
2: En fait, je l'ai toujours su qu'elles ouvraient des portes parce que quand j'allais faire des soins, quand je rentrais à la maison le soir, je sentais des trucs. Donc, j'ai toujours su... que ça ouvrait des portes dans le monde spirituel.
1: Alors, quand tu disais que tu allais faire des soins, c'est parce que tu étais sophrologue, c'est ça ?
2: Pas seulement. J'allais chez des magnétiseurs, j'allais voir
1: d'accord.
2: des chamanes, j'allais voir des voyantes. Et
1: ah
2: en
1: oui.
2: fait, quand
1: j'ai de grandes portes ouvertes.
2: Ah hein. Non, mais carrément. Et en fait, quand je me couchais, j'entendais des trucs qui n'étaient pas seulement des pensées, mais des voix qui n'étaient pas les miennes.
1: D'accord.
2: Et je me disais, c'est bizarre. Par moments, je voyais des entités.
1: Wow.
2: Mais en fait, je me disais, ça me faisait vivre parce que ce qu'il y avait ici-bas, ça m'allait pas, donc ça nourrissait un truc, tu vois,
1: ouais.
2: Le surnaturel nourrissait un truc. Donc, je continuais jusqu'au jour où, en fait, suite à une rupture sentimentale, j'ai touché donc, le fond avec une dépression. Et là, j'étais avec ma fille et j'ai eu une pensée si horrible que je savais que c'était plus moi qui pensais. Et quand j'ai eu cette pensée horrible, j'ai eu... D'un coup, en fait, j'ai eu deux forces en moi. Il y
1: d'accord.
2: en a une qui venait d'en haut, une qui venait d'en bas, qui disait « Ne t'inquiète pas, tu ne feras rien.
1: Mmh. »
2: Et là, j'ai ouvert les yeux. Je me suis dit « Quelle porte j'ai ouvert ? Qu'est-ce que j'ai fait ?» Je venais à peu de temps de rencontrer une personne chrétienne sur mon chemin.
1: Mmh.
2: Je l'ai appelée tout de suite.
1: Mmh.
2: Puis j'ai appelé le magnétiseur de l'autre côté. En fait, j'étais encore dans les deux. Hein.
1: Ouais.
2: Et j'ai dit « Mais qu'est-ce que je fais ?» Le magnétiseur, il m'a dit « T'inquiète, je vais t'envoyer des soins de Belgique.
1: Wow. »
2: Donc,
1: mmh.
2: il m'envoie ses soins. L'autre, il me dit « Alexandra, lis la Bible. »
1: Wow.
2: Mais là, je peux pas. En fait, c'est comme si que l'ennemi veut pas. Oh, mais arrête avec ta Bible. Oui, mais tout
1: une
2: est là-dedans.
1: Une dualité, un combat
2: ouais,
1: intérieur.
2: C'est,
1: oui,
2: c'est un combat intérieur. Ça a pris du temps, sauf que quand je me suis endormie ce jour-là, j'ai entendu le diable ricaner. Et je peux t'assurer que quand tu entends ça, t'es comme ça. Tu rigoles plus là, tu
1: c'est
2: dis.
1: Clair. Ok. Et j'imagine
2: tu
1: le
2: rappelles
1: rire,
2: ton ami chrétien, tu dis ouais. Comment je fais? Ouais. On va aller voir quelqu'un qui a fait de l'occultisme ouais. que je connais. Et là, ma vie, elle a basculé. Donc, c'est à ce moment-là, en fait, où j'ai compris que j'étais enchaînée avec d'accord. le diable, qu'il m'avait dans sa main. Je ne savais pas comment en sortir, mais je savais que ça avait été très dangereux.
1: Ouais. Alors, en fait, pour ceux et celles qui pratiquent ces choses, qui pensent qu'elles sont dans le vrai, que ça leur fait du bien, en fait, elles s'enfoncent, elles se donnent mais au diable, ça. En fait. Elles
2: porte
1: ouvrent
2: par
1: des
2: portes.
1: C'est ça.
2: C'est un ascenseur qui va vers le bas et c'est porte par porte que tu vas vers le bas.
1: D'accord. C'est... Et il y a ces personnes peuvent arriver au point où des voix leur inspirent des actes, parce qu'on a déjà vu, malheureusement, des faits divers où le jeune homme, la jeune femme ou l'homme, j'ai entendu une voix. Alors, est-ce que peut-être derrière, il y a des pratiques et c'est vraiment comme si c'était une domination des démons, en fait?
2: C'est exactement ça. En fait, ce sont des démons. Il y a des portes que tu ouvres. Alors, après, il y a beaucoup de choses à dire. Ce n'est pas des portes que tu ouvres seulement comme ça. Il peut y avoir
1: bien
2: aussi
1: sûr.
2: Des liens familiaux.
1: Bien
2: il
1: sûr,
2: y a c'est... énormément de choses
1: ouais.
2: à dire vis-à-vis de ça. Mais en tout cas, à partir du moment où il y a ces pensées, si quelqu'un nous entend qui a des pensées comme ça, qu'elle sache que ces pensées, elles sont l'emprise du mal. En tout mm-hmm. cas, pour moi, il y a aujourd'hui le mal et le bien. Je suis très radicale de ce côté-là. Mm-hmm. Et qu'elle n'a qu'une seule chose à faire, c'est crier Jésus.
1: Amen. Et alors, justement, tout à l'heure, tu disais que depuis toute petite, tu as commencé à avoir des manifestations et on a parlé de liens générationnels. Est-ce que tu penses que peut-être dans les liens de ta famille, il y a eu des choses comme ça qui ont été pratiquées d'une génération à une autre, c'est retombé sur toi, par exemple. Et toi,
2: oui,
1: tu as pris
2: été.
1: Un peu cet héritage, malheureusement.
2: Ça l'a été, en fait. Ouais, j'ai eu ma grand-mère qui avait été possédée par de mauvais esprits. Ils ont
1: d'accord.
2: appelé un prêtre pour justement la...
1: L'exorciser, en
2: voilà,
1: guillemets.
2: L'exorciser. Mmh. Et en fait, c'est rigolo parce que moi, souvent... Alors, ma grand-mère, elle a vécu une vie très triste. Mon père a eu Alzheimer très tôt.
1: D'accord.
2: Il avait même pas 50 ans.
1: Ah oui, c'est
2: oui,
1: jeune.
2: Oui, très jeune. Mais malheureusement, on ouvre des portes.
1: C'est ça.
2: Et elle ne le savait pas. Elle était dans l'ignorance, elle aussi. Et qu'est-ce qui se passe? C'est que ces choses-là, les démons, ils prennent pas qu'un peu. Ils prennent. Et puis, les paroles, les qu'on dit, qu'on parle, c'est tellement important. Et aujourd'hui, avec le recul que j'ai, je sais que ça venait de là. Et Dieu, le Saint-Esprit, pendant il n'y a pas longtemps, il m'a demandé de pardonner à ma grand-mère qui est déjà décédée parce que je la tenais responsable. Mais en fait, non, on n'est que des petits pantins, en fait, qui sont ou au service du bien ou au service du mal.
1: C'est ça.
2: Mais elle était complètement dans l'ignorance, donc j'ai pu pardonner, j'ai libéré le pardon sur sa vie. Et aujourd'hui, je la tiens plus responsable parce que je sais que c'est l'ennemi, mais je veux faire connaître la vérité aux gens pour que les gens sachent que c'est très dangereux d'ouvrir ce genre de porte, et que ce soit pour eux, que ce soit pour ses enfants.
1: Mm-hmm.
2: Et ce qui est malheureux, c'est que ces personnes-là, quand vous leur dites ça, elles ne vous croient pas.
1: D'accord.
2: Et au moment où elles sont en train de le vivre, elles ne le croient pas. Et malheureusement, heureusement, je ne sais pas, ça c'est le plan de Dieu, Dieu permet qu'elles atteignent un certain niveau où
1: d'accord.
2: vraiment elles voient que c'est plus possible.
1: Elles sont au pied du mur.
2: Pour crier à Dieu de tout leur cœur, et là, il les délivre. Et leur témoignage sera très, très grand.
1: Waouh. Il y a une chose importante que tu as dit, c'est que tu as pardonné à ta grand-mère, tu as pris conscience qu'il s'agissait de malédiction générationnelle. Donc, dans ce cas-là, quel est, pour quelqu'un qui, par exemple, a eu plus ou moins ton parcours différemment et qui a encore des manifestations, qui a cette dualité intérieure, est-ce qu'elle doit aussi demander pardon? Bien sûr, on invoque le sang de Jésus et on demande au Seigneur de révoquer toutes ces malédictions, etc. Mais est-ce qu'il y a, si elle est consciente qu'il y a eu des choses dans son passé, plutôt que de se morfondre, qu'est-ce qu'elle doit faire, cette personne? Parfois, les gens ne savent pas quoi faire avec leur passé, ne savent pas ce qui s'est passé. Donc, quel conseil, quel genre de prière la personne pourrait faire éventuellement dans un cas comme ça?
2: Moi, je pense que, en fait, quand tu donnes ton cœur à... Tu parles d'une personne qui a déjà donné son cœur à Jésus ou pas?
1: Oui, on va dire, mais qui vit encore...
2: Ouais. Quand tu donnes ton cœur à Jésus, il y a un processus. Et en fait, Dieu te permet de savoir qu'il faut pardonner au bon moment, au moment que lui, il a choisi.
1: Bien
2: parce
1: sûr,
2: que
1: ouais.
2: si tu n'es pas prête dans ton cœur, tu peux le libérer par la bouche, mais tu ne le crois pas dans le cœur.
1: C'est ça.
2: Et la parole de Dieu, qu'est-ce qu'elle dit? C'est si je crois dans le cœur et je confesse par la bouche. Si je suis là en train de confesser un truc que je ne crois pas dans mon cœur, ça ne va pas marcher.
1: C'est ça.
2: Donc, en fait, tu donnes ton cœur, tu donnes ta vie à Jésus. Et ensuite, tu lui fais confiance à lui pour te faire rencontrer des bonnes personnes, pour te faire avoir des bonnes situations qui vont te permettre... de libérer ce pardon. Il va te faire prendre conscience que tu as besoin de le libérer au bon moment.
1: Ah
2: moi,
1: ouais.
2: ça fait 4 ans que je suis chrétienne et là, il vient, il y a quelques mois, de me faire comprendre que, pourtant, elle est déjà décédée,
1: ouais.
2: que je devais libérer le pardon.
1: D'accord.
2: Ne serait-ce qu'à lui dire « Ok, Seigneur, je pardonne de tout mon cœur ma grand-mère, pas elle, parce qu'elle est décédée, je ne vais pas lui parler aujourd'hui.
1: Bien sûr, mais... oui, mais en fait, c'est vrai qu'il faut être prêt pour le pardon, et seul le Saint-Esprit nous aide dans cette étape. On ne peut pas, comme tu as dit, par notre chair, et puis le faire, et puis après, les choses reviennent dans le cœur. C'est vraiment le Saint-Esprit qui nous aide à vivre cette vie chrétienne. Il n'y a pas d'autre secret. Le 12 décembre 2021, donc tu es à bout, tu n'en peux plus, et tu cries à Jésus. Et tout change. Est-ce que tu peux nous raconter précisément ce que tu as vécu et surtout ta relation avec le Saint-Esprit et qu'est-ce qui s'est passé pour que tu passes des ténèbres à la lumière ?
2: Alors ce jour-là, en fait, je vais juste raconter un petit peu avant, c'était un dimanche, je crois, le 12 décembre, et le mercredi avant, je faisais une promenade et j'avais un billet de vin que je suis tombée dessus. En fait, il était complètement sale, écrasé, et vu que ça ne m'arrivait jamais de tomber sur de l'argent, je l'ai pris, je dis « Oh, bah super, oui. Ça m'arrive, c'est la première fois que ça m'arrive, j'étais toute contente ». Et ensuite, donc, j'ai rencontré la dame dont je parlais qui m'a amenée à Jésus, qui était dans l'occultisme et qui, elle aussi, avait eu une conversion. Et elle m'a dit, va à cette église-là. Donc, le dimanche, le 12 décembre, je vais à cette église, à son ancienne église. Et quand j'arrive, le pasteur prend un billet de vin. Il le met à terre, il l'écrase.
1: Wow.
2: Et il dit, ça, c'est toi pour Dieu. T'es écrasé, mais tu as de la valeur. Mmh. Et là, pouf, je savais que c'était pour moi. J'ai reçu, donc c'était mon premier message d'espérance. Et je me suis dit, waouh, c'est fort, là, ce qui est en train de
1: se passer. Tu étais tombée sur un billet de vin abîmé avant.
2: Sauf qu'il faut savoir une chose, c'est que les personnes qui ont fait de l'occultisme, elles n'accordent plus trop d'importance aux signes extérieurs. Parce qu'on sait que le mal nous manipule beaucoup par l'extérieur.
1: D'accord.
2: C'est important que ce soit la conviction.
1: Ils sont formatés, en fait.
2: Ouais, par les signes extérieurs.
1: Okay.
2: Et pas à l'intérieur. C'est vraiment le piège de l'ennemi. Ne regarde pas à toi, regarde que à l'extérieur.
1: D'accord.
2: Et en fait, qu'est-ce qui se passe ? Donc, quand j'ai vu ça, j'avoue, j'étais... Waouh, ça m'a fait du bien parce que j'avais vu ce billet de vin. Mais ok, je rentre chez moi, je vais chez ma mère, je dépose ma petite. Parce que là, à ce moment-là, en fait, j'arrivais plus trop à conduire. J'étais vraiment dans un état très, très compliqué. Et le soir arrive, je monte dans ma chambre et les démons reviennent dans ma tête. Oppression qui arrive, papa. Et là... Je regarde le ciel dans ma chambre d'enfance, où j'ai eu toutes ces manifestations, d'ailleurs, de vision quand j'étais petite. Et je dis, Jésus, ok, tu as gagné, je te donne mon cœur.
1: Wow.
2: Au moment où je dis ça, il y a un éclair qui tombe du ciel. Il n'y avait pas de temps orageux, il n'y avait pas de pluie, il n'y avait rien du tout. Mais moi, j'ai vu cet éclair.
1: Manifestation du ciel.
2: Et yes. Et quand j'ai vu ça, j'ai compris. Je ne sais pas comment, mais tu vas me tirer de là.
1: Waouh.
2: Ça m'a fait beaucoup penser à il y a une parole dans Luc qui dit qu'il avait envoyé justement ses disciples en mission.
1: Ouais.
2: Et quand les disciples reviennent, ils étaient tout contents parce que les démons étaient soumis.
1: Ouais.
2: Et lui, il voyait en fait Satan tomber du ciel comme un éclair en manifestation. Il le disait et il a dit ne vous réjouissez pas parce que les démons vous sont soumis, mais réjouissez-vous.
1: Parce que votre nom est écrit.
2: Inscrit dans le livre de vie. Ah, et en fait, c'est ça ma relation avec le Christ. C'est à partir de ce jour-là, je ne m'arrête plus aux démons.
1: D'accord.
2: Je sais que ils n'ont plus de pouvoir sur ma vie, parce que la parole de Dieu dit que rien ne peut me nuire. Et je sais que seul Christ a tout pouvoir sur ma vie, mais je regarde à lui. Je ne regarde pas aux côtés des ténèbres, je ne regarde pas aux démons. Je regarde à lui et je le remercie. Parce que c'est ce qu'il dit, réjouissez-vous parce que votre nom est inscrit dans le livre de vie.
1: Amen.
2: Alors merci. Alors même dans mes moments de tempête, oh Jésus, merci.
1: C'est super.
2: Oh Jésus, des fois je vais adorer le Seigneur et... Franchement, il n'y a rien qui me fait l'adorer, hein, parce que dans le moment, tu n'as pas envie. Hein.
1: Ouais.
2: Mais tu te mets à genoux et tu loues.
1: C'est la meilleure adoration. Hein.
2: Et en fait, pour moi, l'adoration, ce n'est même pas que le chant.
1: Bien sûr.
2: Quand tu as envie de te mettre en colère, tu es énervé, quand tu as envie de ta justice personnelle, tu vas le voir lui, tu dis « Ok, Seigneur, c'est ta justice et ce n'est pas la mienne, mais c'est un chemin. »
1: C'est incroyable comment Dieu a pu t'interpeller avec le billet dans la rue, le billet du pasteur et maintenant l'éclair. Donc, tu parlais tout à l'heure de signes extérieurs.
2: Ouais.
1: Et Dieu a su
2: vraiment
1: comment tout ça... Bien sûr, Dieu sait comment ça fonctionne, mais il a su attirer ton attention fait, avec des éléments incroyables.
2: Il savait que j'avais besoin de surnaturel.
1: Mm.
2: Il me connaît mieux que moi-même. Mais par contre, il savait qu'il fallait que ce soit scellé par sa parole.
1: Wow.
2: Et c'est pour ça, quand il a envoyé l'éclair, tout de suite, il y a la parole de Luc qui est venue. Et je me suis dit, waouh, alors c'est pour moi ça.
1: Ouais.
2: Et donc, je descends, ma mère, elle me dit, Alexandra, va voir le médecin. Il faut absolument que tu prennes des antidépresseurs. Il faut que tu prennes quelque chose. Et j'ai dit, maman, écoute-moi bien. Je ne sais pas ce qu'il va faire, hein, mais il va faire. Et il a fait.
1: Parce que ta maman, elle était très inquiète pour toi, en fait.
2: Ma mère était inquiète, elle est pas croyante. Alors aujourd'hui, avec mon témoignage, je pense que de plus en plus, elle se rapproche du Christ. Enfin, il se rapproche aussi d'elle. Mais,
1: c'est ça.
2: Elle l'était pas et ils ont toujours été soins, mais c'est comme ça. C'est, dans le monde, c'est comme ça qu'on est quand on n'a pas le Seigneur.
1: Mais en tout cas, pour ta famille, c'est un super témoignage. et vraiment, gloire à Dieu, et aussi ton livre. Beaucoup de personnes aujourd'hui pratiquent donc des spiritualités alternatives, on va appeler ça comme ça, sans penser faire le mal, tout comme toi, tu pensais que c'était plutôt chouette, c'était le bien, etc. Que voudrais-tu leur dire et comment les alerter du danger en fait, de ces pratiques et des portes spirituelles qu'elles ouvrent en pratiquant ces choses ?
2: Alors en fait, que le mal et le bien existent. Aujourd'hui, c'est un aveuglement du diable de se dire « Non, parce que Dieu, ça, je l'entendais beaucoup et je le disais, si Dieu est bon, il accepte tout le monde. »
1: C'est ce que disent beaucoup de gens.
2: C'est ce que tout le monde dit et c'est ce que je disais aussi. Si Dieu est bon, il acceptera les chamans, il acceptera les magnétiseurs, il acceptera... Mais non, en fait, c'est pas ça. Dieu est bon, mais il est juste aussi.
1: Bien sûr.
2: Et en fait, ce que je dirais, c'est que chaque choix qu'on prend ici-bas, c'est une responsabilité personnelle. Dieu nous a laissé le libre arbitre tellement il est bon. Il nous a permis de pouvoir choisir entre le bien et le mal.
1: Bien sûr.
2: Et si aujourd'hui, une personne entend ce témoignage, que vraiment elle sonde son cœur et qu'elle, vraiment en direct avec elle-même, elle voit, elle sait, on sait très bien, on fonde nous-mêmes la limite entre le bien et le mal. Il y a des portes qui s'ouvrent. Comme je disais tout à l'heure, c'est un ascenseur qui va vers le bas. Et malheureusement, chaque fois qu'on en ouvre une, ben, y en a une autre qui va s'ouvrir derrière. Et le diable, il est gourmand. Il va vouloir toujours, toujours qu'on
1: toujours plus, hein.
2: Plus, en fait. Donc, à partir du moment... Il ne faut pas se dire... Si vous avez une manifestation négative, il ne faut pas se dire « Je vais aller le revoir, le magnétiseur, ben, il va soigner cette négative. » Non, ça ne marche pas comme ça, en fait.
1: C'est
2: le contraire, en fait. À partir du moment où il y en a une négative, tout de suite, dites... Il y a un témoignage que j'ai entendu. Priez Jésus. Appelez à Jésus. Jésus, si tu existes, prouve-le-moi. Il va le faire. Parce qu'il est Dieu. Approchez-vous de sa parole. Je sais que c'est difficile parce qu'il y a une résistance énorme au début quand on est comme ça enchaîné par le mal. Mais moi, je me souviens au début, quand j'ai commencé à lire la Bible, je ne comprenais rien de ce que je lisais. Mais ce que je sais, c'est que je voyais plus les entités.
1: Wow.
2: J'entendais plus Satan qui ricanait.
1: Tellement la parole est
2: tellement
1: puissante.
2: Donc même si je comprenais rien, bah, c'est mon esprit qui comprenait.
1: Amen.
2: Et c'est ça que je voulais en fait. Donc c'est vraiment mon conseil, c'est attention à tout ce qui est cartomancie, à tout ce qui est voyance, à tout ce qui est magnétiseur, à tout ce qui est chaman. Parce qu'en fait, ce sont des réalités spirituelles négatives dans le monde des ténèbres. Et vous allez alimenter votre cœur, vos oreilles en fait avec ces choses-là. Et bah, vous allez y aller, vos pas vont être directionnés vers ces choses-là à cause de ce choix en fait, qu'elles ont fait de donner bah, leur cœur à ça. Donc vraiment, n'hésitez pas à crier à Jésus, n'hésitez pas à lui parler. Je me souviens en fait, j'ai un grand témoignage avec Jésus, c'est pour vous dire, Dieu connaît chacun de nos cœurs et il sait absolument comment parler à chacun de nous.
1: Wow.
2: Quand j'étais comme ça, ce que j'ai fait, c'est que j'ai pris un billet pour rencontrer un grand prêtre au Portugal.
1: D'accord.
2: Parce que je suis portugaise.
1: Oui.
2: Donc voilà, il allait invoquer des rituels et tout.
1: D'accord. C'était un prêtre catholique ou
2: catholique.
1: Ok.
2: Ouais, c'était une de mes meilleures
1: amies. Un exorciste, quoi.
2: Oui, voilà, m'a dit. Donc je suivais ma grand-mère.
1: Ok.
2: Sans m'en rendre compte, inconsciemment, je suivais ma grand-mère. Et là, quand j'arrive au Portugal, donc je prends le billet d'avion et tout, je fais garder ma fille, je vais là-bas. Quand j'arrive au Portugal. J'avais rendez-vous à 14h avec lui. Je vois mon amie à midi, je mange avec elle. Et je lui dis, mais en fait, ton prêtre, parce que c'est un ami à elle qui allait la voir, il a besoin, ton ami, il a besoin d'aller voir le prêtre pour être délivré tout le temps. Une fois, ça ne suffit pas. Et là, elle me dit, ouais, il y va toutes les semaines.
1: Ok.
2: C'est bizarre, toi.
1: Oui, carrément. Même.
2: Et là, je dis, je vais réfléchir. Donc, c'était midi, j'avais rendez-vous à 14h. Je marche et je dis à Dieu, comme ça, hein, Seigneur, j'y vais. Et là, je vois un grand soleil.
1: Wow.
2: J'y vais pas, je vois de la pluie.
1: Mm.
2: J'y vais. En fait, il alternait soleil
1: et pluie. Ah oui, mais incroyable.
2: Et là, je dis à mon collègue, à un ami que j'avais, chrétien, « Je crois que c'est bon, Jésus, il valide parce que quand je dis « j'y vais pas », quand je dis « j'y vais », il envoie le soleil. Et quand je dis « j'y vais pas », il envoie la pluie. Il dit « Non, Alex, s'il envoie la pluie, quand tu dis « tu n'y vas pas », tu n'y vas pas. Parce qu'en fait, la pluie, c'est la bénédiction. »
1: Ouais.
2: Et là, je dis, ok, j'y vais pas. Et je rentre à Paris. Ouais. Et en fait, gloire à Dieu. Parce qu'est-ce qui me serait
1: ouvert des gens sur ta route.
2: Ouais. Mais bien sûr, quelle porte est-ce que j'aurais ouvert si j'avais été voir le prêtre.
1: C'est
2: Et c'est très drôle parce que quand j'avais appelé une église catholique, elles m'ont dit, mais vous n'avez pas des gens pasteurs qui peuvent vous aider dans la délivrance. Et là, je me dis, c'est incroyable parce que quand Dieu veut te toucher, quand Dieu veut te délivrer, en fait, la parole de Dieu dit que même les ennemis sont soumis. Dans le sens où même les ennemis vont te dire, prends le chemin.
1: Bien sûr, prends le bon chemin.
2: Et prends le bon chemin. Ouais. Et Dieu est trop fort. Donc oui, mon conseil, c'est ça. C'est crier à Jésus de tout votre cœur, sonder votre cœur, demandez-lui pardon, parlez-lui. Et franchement, il va se révéler.
1: Et pour parler, c'est super, c'est un très joli, vraiment, c'est des beaux exemples, hein, comment Dieu t'a pourchassé,
2: bien
1: en
2: ça,
1: fait,
2: mais,
1: hein,
2: mais
1: bien
2: c'est
1: plus
2: ça.
1: Fort que
2: il
1: le
2: m'a
1: diable.
2: Courtisé.
1: Hein.
2: J'avais un ami qui me disait, mais tu es courtisé par Dieu.
1: C'est ça, tout à fait, Jésus, il a dit, cette fille-là, elle m'appartient.
2: Amen.
1: En fait, certaines personnes, parce que moi, j'ai déjà entendu des gens parler, lorsqu'ils pratiquent l'occultisme, pensent que le diable est leur ami, que le diable est sympa, que ses forces des ténèbres, ses puissances, non. Qu'est-ce que tu pourrais dire à quelqu'un qui pratique, que ce soit la sorcellerie, l'occultisme et tout ce qu'on vient de nommer, et qui pensent qu'en fait que le diable est de leur côté, alors que la Bible dit qu'il ne vient que pour tuer, égorger, pour détruire. C'est-à-dire que le diable peut nous amener jusqu'à la mort et même jusqu'à peut-être à faire du mal aux autres, etc. Qu'est-ce que tu pourrais dire par rapport à ça? Est-ce que le diable est dans l'occultisme et l'ami de ceux qui pratiquent l'occultisme, en fait?
2: Alors, le diable et le mal. Moi, ce que je peux dire, je ne sais pas quelle pensée je pourrais avoir parce que moi, je ne pensais pas exactement comme ça. Moi, je ne croyais pas en lui. Mais de là, je ne me pensais pas son ami. Donc, ce que je pourrais conseiller, c'est tout simplement de Dieu est bon. Dieu veut nous libérer. La parole, elle le dit, que le Saint-Esprit nous libère, en
1: amen,
2: fait.
1: Amen,
2: où est l'Esprit, la liberté. À partir du moment où on est esclave de quelque chose, c'est qu'on n'est pas libre. Et le diable ne nous rend pas libre.
1: Bah non, certainement.
2: Les personnes qui pensent que c'est leurs amis, elles vont très vite voir que le diable nous amène à être captifs de nos émotions. Captif de la haine, de la colère, à faire du mal. Le diable nous amène à nous isoler aussi.
1: À la peur.
2: Et en fait, et après, il va vous demander à chaque fois un tout petit peu plus. Mais fais ça. Au début, on se dit qu'il n'y a pas d'incidence. Moi, c'était fais des tocs. Si je bouge la chaise, il arrivera rien à ma famille. Donc, je bougeais la chaise.
1: D'accord.
2: Jusqu'au jour où il te dit... Des fausses croyances. Mais jusqu'au jour où il te dit, fais du mal à telle personne.
1: Wow.
2: Je pense que toute personne, quand on te dit « fais du mal », là, tu te dis, il y a un truc qui va pas.
1: Ouais.
2: Parce que moi, je ne suis pas créée pour faire du mal. Moi, j'allais voir des gens, des sorciers, des magnétiseurs et tout, mais à aucun moment, c'était pour jeter des sorts.
1: Bien sûr.
2: C'était pour me libérer d'un poids que j'avais.
1: En fait, tu cherchais Dieu, mais par la mauvaise porte.
2: Maintenant, ces gens qui sont dedans et qui se... Malheureusement, je pense que c'est des forces du mal qui ont déjà pris conscience de leurs pensées, qui ont pris... Il y a des forteresses de pensées du diable dans leurs pensées. Et sachez une chose, c'est que ce que le diable veut, c'est votre mort.
1: C'est ça.
2: Clairement.
1: C'est
2: et
1: ça.
2: C'est très triste. Alors, si vous entendez ce témoignage, criez Jésus. C'est tout ce que je peux donner comme conseil. Même si vous n'y croyez pas, faites-le. Parce que si vous êtes dans un puits sans fin, le seul qui peut aller vous chercher, en fait, c'est Jésus. Et Jésus ne vous demandera jamais de faire du mal à qui que ce soit. Parce qu'il est le Dieu de la paix. Il est la paix incarnée. Il est amour. Donc, je ne peux pas trop conseiller bien ces personnes-là dans le sens où moi, je ne pensais pas qu'il était mon ami. Je ne pensais pas qu'il existe. Ce n'est pas pareil. Et pour moi, tu peux donner un bon conseil quand tu as vécu quelque chose personnellement, tu vois.
1: Et quoi qu'il en soit, ces puissances des ténèbres, c'est pour aller plus profondément, toujours dans les ténèbres.
2: Toujours dans les ténèbres. Façons. T'isoler, te faire tuer. Le diable vient, comme tu as dit, pour égorger, pour tuer, pour détruire. Donc, ce qu'il veut, c'est qu'on puisse le faire...
1: Avec nos mains, en fait. Il veut nous utiliser.
2: C'est horrible.
1: Ouais, c'est atroce.
2: C'est atroce, c'est ça.
1: J'ai une dernière question pour toi, Alexandra, et ensuite nous allons prier. Aujourd'hui, tu es une femme restaurée, libre, mère, épouse, heureuse, épanouie, et gloire à Dieu. Quel message d'espérance veux-tu laisser à ceux qui traversent encore des ténèbres, hein, qui sont plus ou moins dans ta situation, qui ont des peurs et qui se sentent loin de Dieu? Quel message? Alors, tu en as un petit peu partagé tout au long de ton témoignage, donc à chaque fois tu donnais des conseils pour se rapprocher de Dieu, mais quel message concret veux-tu laisser à ceux et celles qui sont en fait dans la confusion un peu, qui touchent à des choses, qui cherchent Dieu en fait sans le savoir et qui ont besoin de délivrance en fait?
2: Alors en fait, moi il y a un verset qui me parlait beaucoup, qui était que si notre cœur nous condamne, que Dieu est plus grand que notre cœur.
1: Amen.
2: Quand on touche à ces choses-là, le diable, il vient avec la condamnation. Mais t'as vu, de toute façon, regarde comment t'es, mais t'es de pire en pire, mais qui pourrait vouloir de toi? Et en fait, moi, mon message, c'est que c'est vrai que notre cœur, il est pourri. Enfin, il faut dire ce qu'il
1: est. Bien sûr,
2: le cœur de l'être humain.
1: Bien sûr.
2: Mais il faut aussi savoir que quand on donne son cœur à Jésus, il ne s'agit plus de ce qu'on est. Il s'agit de ce qu'il est.
1: Et au travers de nous, amen, c'est vrai.
2: Au travers de nous, ce n'est plus nous qui vivons. La parole le dit, mais c'est Christ qui vit en nous. Alors mon message d'espérance, c'est vraiment d'arrêter de regarder à soi et de se dire, même si c'est dur, qui va faire ? Parce qu'il va faire. De crier à lui de tout son cœur, d'être sincère avec Dieu. Ce qui se passe avec Dieu, dans la chambre avec Dieu, c'est avec Dieu. Ce qui se passe avec les autres, ce sera une conséquence de ce qui se sera passé avec Dieu. Mais d'être honnête avant tout et de pas se condamner. Parce que c'est vraiment ça qui...
1: Bien sûr, la condamnation.
2: Ouais, qui faisait que le diable venait. Dieu est fidèle. Dieu est vraiment fidèle. Dieu ne nous abandonnera jamais. Je veux témoigner aussi de quelque chose, si tu me le permets.
1: Bien sûr.
2: Pendant 4 ans, donc, j'étais célibataire. Donc, j'ai dû combattre avec la solitude. C'était très, très dur. Et Dieu, en fait, m'avait déjà fait rencontrer mon mari il y a 3 ans. Mais j'étais pas prête. Parce que j'étais plus dans la nostalgie, j'étais dans la condamnation. J'étais absolument pas prête. Et quand c'était dur, je pleurais. Je disais à Dieu, mais c'est pas possible, mais c'est pas possible, mais gloire à toi. Je me souviens, je faisais ces prières, je dis, mais ok Seigneur, si tu le veux, ok Seigneur. Et en fait, même dans ces moments de désespoir, criez à lui, pleurez, mais remerciez-le. Et faites confiance qu'il va faire. Parce qu'en fait, il ne s'agit vraiment pas de nous, il s'agit de lui. Il est fidèle.
1: Amen.
2: Ce qu'il promet, il accomplit. Et en fait, l'être humain a tellement tendance à regarder à soi.
1: C'est ça.
2: A tellement tendance à se dire, ouais, mais ça, c'est pas possible, mais comment ça, mais avec lui, tout est possible, parce qu'on a un Dieu de l'impossible.
1: Amen.
2: Et je sais que ça paraît des paroles en l'air, mais tentez de les dire. Essayez de les croire. Mettez-le au défi, et en fait, il va faire.
1: Amen.
2: Moi, c'est vraiment ce que je peux témoigner. Moi, il a fait des choses dans ma vie où je suis émerveillée parce que à partir du moment où vous mettez votre confiance en lui, il agit.
1: Amen. Amen. C'est merveilleux. Ouais. C'est super. En tout cas, merci Alexandra. C'était un super témoignage.
2: Ah, je t'en prie.
1: Et j'espère que beaucoup de personnes vont pouvoir absorber tous ces conseils, s'identifier à ton expérience en disant si Dieu l'a fait pour Alexandra, il peut le faire pour moi, quel que soit le domaine. Si vous êtes dans la sorcellerie, l'occultisme, l'idolâtrie, je ne sais pas, dans un domaine qui vous rend captif, Jésus est véritablement celui qui nous libère. Ce que je vais te demander, Alexandra, c'est de terminer cette émission, cette interview, en priant pour ceux et celles qui souhaitent éventuellement, on leur conseille fortement même, de se rapprocher de Dieu et recevoir Jésus-Christ. Donc, je t'encourage à faire une prière et à aller une petite parole donc, pour terminer cette émission.
2: Amen. Ma parole, c'est vraiment ça, c'est approchez-vous, la parole de Dieu le dit, hein, si vous vous approchez de lui, de tout votre cœur, il se laissera trouver par vous. Et je pense que c'est le reflet de ce que je m'entends dire depuis tout à l'heure dans cette interview. Donc je vais prier pour vous, que vous sachiez que, comme tu l'as dit Mylène, quelles que soient vos erreurs du passé, quel que soit ce que vous ayez fait, en fait, Dieu est venu pour vous sauver. Dieu est venu pour être le sauveur de votre âme et le Seigneur de votre vie. Et que vraiment, vous vous rendiez à cet amour, que vous vous laissiez aimer par le Seigneur. Donc, je vais faire une prière et si des personnes, elles ressentent le besoin, qu'elles écoutent ce témoignage et qu'elles ressentent le besoin, qu'elles ferment leurs yeux, qu'elles sondent leur cœur et que vraiment de tout leur cœur, elles viennent demander à Jésus de venir habiter et pas seulement habiter, pas seulement être dans un coin de leur cœur, mais de prendre tout le cœur, de guérir entièrement tout leur cœur. Père, je te remercie Seigneur pour la vie de chaque personne qui entend ce témoignage. Je te demande Seigneur de les toucher. Je te demande Seigneur vraiment de les toucher. Si vous entendez donc cette prière, répétez avec moi. Seigneur Jésus, viens habiter dans mon cœur. Viens me pardonner de tous mes péchés. Viens être le Seigneur et le Sauveur de mon âme, de ma vie. Je veux guérir, Seigneur. Je veux guérir de toutes les blessures qui m'ont été faites, de tous les sentiments d'injustice, de tous les sentiments que je peux avoir et je veux vivre par la foi avec toi. Alors viens rendre ta parole vivante au travers de moi. Viens, Seigneur, me rendre libre de tout ce qui me rendait captif. Je te remercie pour tout ce que tu vas faire. Je veux te connaître, je veux te découvrir, je veux me réjouir avec toi. Je veux vivre avec toi, Seigneur, ici-bas, jusqu'à se retrouver après. Merci pour tout ce que tu vas faire, Père. Au nom de Jésus. Amen.
1: Amen, amen. Merci Alexandra. Donc je voulais quand même que tu montres ton livre. Donc vous pouvez, si vous voulez, vous procurer donc, le témoignage, hein, le livre d'Alexandra. Oui, il est moins de 100 pages, hein, 97
2: ouais,
1: pages, je crois.
2: C'est ça, ouais.
1: Voilà. De l'ignorance à la reconnaissance. Hein, vous découvrirez un témoignage extraordinaire d'une femme passionnée pour Christ qui a été délivrée de l'occultisme. Et si ça peut vous encourager, n'oubliez pas que bientôt c'est Noël, donc c'est le moment d'offrir un joli cadeau utile.
2: Amen.
1: Voilà. Merci à tous d'avoir suivi cette émission. Merci Alexandra, merci de t'être déplacée pour ce beau témoignage.
2: Amen.
1: Je vous dis à très bientôt sur la radio RFE et surtout abonnez-vous. Merci, au revoir.
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0: Bonjour et merci d'être là aujourd'hui. Le message d'aujourd'hui s'adresse à tout le monde, mais il parle du mariage. Cependant, certains principes vous aideront, que vous soyez célibataire, marié, divorcé ou quelle que soit votre situation. La Bible a beaucoup à dire à ce sujet. Je vous encourage donc à prendre votre Bible, si vous en avez une. Certaines de ces choses vont peut-être bouleverser votre vie, et si c'est le cas, c'est que c'était nécessaire. Plongeons-nous ensemble dans la parole.
1: Bonjour, je suis Bill Esconley. Dieu vous voit, il vous aime, et peu importe ce à quoi vous faites face, il a les réponses.
0: L'apôtre Paul, inspiré par le Saint-Esprit, a abordé le sujet du mariage. Et il a ensuite abordé les relations entre enfants et parents, puis entre parents et enfants. Il est ensuite passé aux relations maître-serviteur ou, de nos jours, aux relations employeur-employé. Mais avant d'aborder le thème des relations, tant ici en Éphésiens 5 qu'en Colossiens 3, juste avant les instructions sur les relations, il nous est demandé de rechercher la volonté de Dieu pour notre vie, d'être rempli du Saint-Esprit, d'avoir une relation personnelle croissante avec le Seigneur et d'avoir toujours un cœur reconnaissant devant Dieu. Ensuite, il aborde le thème des relations. En d'autres termes, si vous voulez que vos relations horizontales s'épanouissent, mariage, travail, amitié et famille, votre relation verticale doit d'abord s'épanouir. Il est étonnant de voir ce qui peut se produire lorsque vous avez une relation florissante et croissante avec le Seigneur. Éphésiens 5, 21 dit ceci, « Soumettez-vous les uns aux autres dans la crainte de Dieu. » La NFC dit, « Soyez soumis les uns aux autres à cause du respect que vous avez pour le Christ. » Dans toutes les relations, il y a une dimension horizontale, mais il y a aussi une dimension verticale qui entre en jeu. Si vous rencontrez des difficultés dans une relation, vous trouverez la réponse de cette manière. Dieu vous donnera la sagesse nécessaire, mais vous devez d'abord vous pencher sur la dimension verticale. Parlons donc du mariage et commençons par examiner le rôle de la femme d'un point de vue biblique. Versets 22 à 24. « Femmes, soumettez-vous à votre mari comme au Seigneur, car le mari est le chef de la femme, comme Christ est le chef de l'Église, qui est son corps et donc il est le Sauveur. Mais tout comme l'Église se soumet à Christ, que les femmes aussi se soumettent en tout à leur mari. » Les Écritures disent que lorsqu'un couple se marie, les deux ne font plus qu'un. Le problème, c'est que certains couples passent le reste de leur vie à chercher lequel. Lequel aura gain de cause, lequel dominera, lequel cédera. Mais cela, mon ami, n'est pas l'idéal. Ne soyez pas comme cette femme qui a promis d'être une bonne épouse, mais qui, une fois mariée, s'est dit qu'il serait plus facile de faire de lui un meilleur mari. En réalité, la seule personne que nous pouvons changer, c'est nous-mêmes, avec l'aide du Saint-Esprit. Examinons le passage qui dit « Femme, soumettez-vous à votre mari ». Dans le contexte du mot « soumettez-vous » en grec, cela véhicule l'idée d'adaptation. La Bible amplifiée en anglais dit « Soyez soumise et adaptez-vous à votre mari, et non au mari de quelqu'un d'autre ». Ne dites pas « si seulement mon mari était comme lui ». Vous pensez que l'herbe est plus verte de l'autre côté, mais si vous sautez la clôture, vous risquez de découvrir que de l'autre côté, il n'y a que du gazon artificiel, ou qu'il a été peint en vert. Certaines devraient être plus reconnaissantes, vous ne réalisez pas à quel point vous êtes bénis. Alors ne commettez pas l'erreur de comparer votre conjoint à quelqu'un d'autre. Adaptez-vous à lui, en d'autres termes, découvrez son caractère unique et ses talents et encouragez-le dans ses domaines. Vous avez entre les mains une clé que personne d'autre ne possède, celle d'être sa plus grande source d'encouragement et sa plus grande supportrice. Mesdames, vous pouvez enchaîner votre mari ou lui donner des ailes. Vous avez le pouvoir de l'encourager dans les domaines où Dieu l'a doté de talents et de dons spécifiques. La Bible déclare en 1 Pierre 3:7 que le mari et la femme sont cohéritiers de la grâce de la vie. Cohéritiers. Mais comme pour toute chose dans le royaume, il existe un ordre établi par Dieu dans le foyer. D'où le mot « soumission ». Je voudrais vous lire un autre verset, car Éphésiens 5:23 dit « Car le mari est la tête de sa femme comme le Christ est la tête de l'Église ». 1 Corinthiens 11:3 « Cependant, je veux que vous compreniez ceci, le Christ est la tête de tout homme, le mari est la tête de sa femme, et Dieu est la tête du Christ ». Dieu est la tête du Christ. Le Christ est la tête de tout homme, et le mari est la tête de sa femme. Dieu est la tête du Christ. Mon ami, Jésus et Dieu le Père sont absolument égaux. Il est assis à la droite du Père. Jésus a dit, « Le Père et moi sommes un. Si vous m'avez vu, vous avez vu le Père. » Il y a là une égalité absolue. Aux yeux de Dieu, le mari et la femme sont égaux. Cela n'a rien à voir avec la supériorité ou l'infériorité. La soumission biblique ne fonctionne que lorsque le couple réalise qu'ils sont égaux devant Dieu. Le mot « se soumettre » est un terme militaire qui signifie « se placer sous le commandement de ». Il ne s'agit pas de supériorité ou d'infériorité. Cela n'enlève en rien à la femme sa voix, son opinion ou son influence. Y a-t-il ici des hommes mariés à une femme de caractère ? Levez la main. Certaines femmes disent « ne lève pas la main ». Ma femme est en tête de liste des femmes de caractère. C'est vrai, et j'apprécie cela chez elle. C'est ainsi que Dieu l'a créée. Mais étonnamment, en 43 ans de mariage, nous n'avons jamais été en désaccord. Oui. Non, nous nous disputons parfois sérieusement à propos de certaines choses. Pour être honnête, certaines choses ne sont pas importantes. Je vois les choses différemment, mais je dis, chérie, fais ce que tu veux. Je ne veux pas y laisser ma peau. Ce n'est pas si grave, mais il y a certaines choses sur lesquelles je ne cède pas. Il y a certaines choses auxquelles je vais dire non, je ne changerai pas d'avis, et elle le sait. Peut-être que j'ai un regard particulier ou quelque chose comme ça. Alors nous discutons et elle me demande de prier à ce sujet, et je le fais. Puis si je lui dis « chérie, j'ai prié et je ne vois pas les choses de cette façon », non. Elle cédera par respect pour Christ, car c'est ce que dit la Bible. Elle ne se met pas de mauvaise humeur et ne dit pas « ok, je vais me soumettre, mais tu vas le payer ». Tu vas souffrir. La soumission ne se limite pas à faire les choses avec lesquelles vous êtes d'accord. Il n'y a pas de soumission tant que votre volonté n'est pas contrariée. Cela vaut la peine d'y réfléchir. Mais je tiens à souligner que ce n'est pas inconditionnel. Elle doit se soumettre, soumettez-vous à votre mari en toute chose, à moins que cela ne vous fasse pécher ou ne viole votre conscience. C'est une soumission à Christ. Christ ne va pas demander de pécher. Si je dis à ma femme, nous allons cambrioler une banque, tu dois te soumettre. Non. Ou si je lui dis, tu dois signer cette déclaration d'impôt frauduleuse, elle n'est pas obligée de le faire. Je ne peux pas la forcer à commettre un péché ou à violer sa conscience. Paul a écrit, « J'ai eu constamment une conscience sans reproche devant Dieu et devant les hommes. » En d'autres termes, je n'ai pas violé ma conscience, ni verticalement, ni horizontalement. Il a ensuite enseigné aux Corinthiens que la conscience est sacrée. Lorsque vous violez votre conscience, vous commettez un péché. Ses parents sont au ciel et les miens aussi. Mais imaginons que ses parents soient encore en vie et que je sois en colère contre sa famille pour une raison quelconque. Je lui dis, tu ne peux plus jamais contacter ta famille. Je ne veux pas que tu les appelles. Je ne veux pas que tu les vois. Elle ne va pas se soumettre à cela, car elle dirait, ma conscience ne me permet pas de faire cela. Je suis censé honorer ma famille, et cela ne les honorerait pas. Il y a donc des limites à la soumission. Vous ne pouvez pas obliger votre femme à commettre un péché ou à faire quelque chose qui va à l'encontre de sa conscience. La femme peut toujours faire appel à une instance supérieure, le ciel et la prière. La prière change les choses, elle change même l'esprit des hommes. Ce dont je parle n'a rien à voir avec le syndrome « je suis l'empereur » dont souffrent certains hommes. Tu dois faire ce que je te dis, quoi qu'il arrive, je suis le chef et l'empereur à la maison. Non, ça c'est une soumission forcée, ce n'est pas la soumission biblique. La soumission biblique est une soumission volontaire entre égaux, faite par respect pour Christ et par respect pour le mari, dans l'ordre établi par Dieu. Lorsque j'étais jeune chrétien, je passais du temps chez un ami, et la voisine d'à côté est venue. Le voisin d'à côté et sa femme étaient chrétiens, et lui était ancien dans son église pentecôtiste. Elle est venue tard un soir, il vivait dans un quartier malfamé de la ville. Ce n'est pas un endroit sûr pour une femme seule après la tombée de la nuit. Tard dans la nuit, en pleurs, elle demande « Je peux entrer, j'ai nulle part où aller ». La femme de mon ami répond « Oui, entre, que se passe-t-il? Mon mari m'a mise à la porte ». Elle lui demande « Pourquoi ?» et elle répond « Parce que je ne voulais pas me soumettre ». La femme a discuté avec elle, mais j'ai compris l'essentiel. Elle ne voulait pas franchir une certaine limite dans la chambre à coucher à cause de sa conscience. Il lui a dit « Tu te soumets ou tu pars » et il l'a mise à la porte. C'est tellement loin de la norme biblique. Les maris doivent aimer leur femme comme Christ aime l'Église. Cela nous amène au sujet de la responsabilité de l'homme. Nous ne pouvons pas sortir le principe de soumission de son contexte. Il ne peut être dissocié du rôle du mari, car franchement, messieurs, si nous ne faisons pas notre part, tout s'écroule. Verset 25, « Marie, aimez votre femme comme Christ a aimé l'Église. Il s'est donné lui-même pour elle afin de la conduire à la sainteté, après l'avoir purifiée et lavée par l'eau de la parole, pour faire apparaître devant lui cette Église glorieuse, sans tache, ni ride, ni rien de semblable, mais sainte et irréprochable. » C'est ainsi que les maris doivent aimer leur femme comme leur propre corps. Celui qui aime sa femme s'aime lui-même. En effet, jamais personne n'a détesté son propre corps. Au contraire, il le nourrit et en prend soin, tout comme le Seigneur le fait pour l'Église, parce que nous sommes les membres de son corps, formés de sa chair et de ses os. Marie, nous devons aimer notre femme comme Christ a aimé l'Église. Il existe plusieurs mots grecs différents pour désigner l'amour. Il y a le mot eros, c'est l'amour érotique, l'amour sexuel. Il y a le mot « philéo » qui signifie « amour fraternel ». Philadelphie vient du mot « philéo », la ville de l'amour fraternel. Il y a un autre mot, « storgé », l'amour que les membres d'une famille ont les uns pour les autres. Mais l'apôtre Paul, inspiré par le Saint-Esprit, a également utilisé un autre mot, « agapé ». C'est un amour sacrificiel, c'est le genre d'amour avec lequel Jésus aime l'Église. Le mot « agapé » n'est pas basé sur des sentiments, il est basé sur les décisions que nous prenons. Il signifie littéralement « Marie, vous devez continuellement décider de mettre votre femme à la première place. Vous devez continuellement décider de vous sacrifier afin de donner la priorité à votre femme et à ce qui lui sera bénéfique en premier lieu. » Jésus n'a pas dit « Quand les gens changeront, je donnerai ma vie pour eux. » Il a donné sa vie pour nous alors que nous étions dans notre pire. Si un mari dit « je la mettrai au premier plan et je l'aimerai quand elle changera ou quand elle fera des efforts », il n'aime pas sa femme comme Christ a aimé l'Église. Vous devez l'aimer de manière sacrificielle et faire passer ses intérêts avant les vôtres. C'est le genre d'amour avec lequel nous devons aimer notre femme. Messieurs, lorsque nous obéissons à la parole de Dieu, la grâce et la puissance sont libérées. La grâce et la puissance de Dieu seront libérées dans votre mariage, non par les paroles que vous connaissez ou que vous pouvez réciter, mais par les paroles que vous mettez en pratique et auxquelles vous obéissez. Si nous faisons ce que les Écritures nous disent de faire, la grâce de Dieu entrera en scène et nous aidera. Alors pourquoi est-ce que je veux me soumettre à Christ? Pourquoi? En tant que membre de l'Église, j'ai sincèrement envie d'entendre ses prochaines instructions à mon égard. Dieu, parle-moi à travers ta parole, montre-moi quoi faire, je veux me soumettre. Pourquoi? Eh bien, il a toujours du temps pour moi. Il ne dit jamais « je suis trop occupé ». Il a toujours été bon envers moi, même quand je ne le méritais pas. Il est toujours honnête, il ne me jette pas mes échecs passés au visage. Je suis sauvé depuis près de 50 ans et le Seigneur ne m'a jamais dit une seule fois « tu fais toujours ça ?» Pas une seule fois. Il ne m'a jamais rappelé mes échecs passés. Il est indulgent, il m'apporte sécurité, protection et amour inconditionnel. Et quoi qu'il arrive, je sais toujours qu'il désire le meilleur pour moi. Quand un mari aime sa femme de cette façon et qu'elle a une relation authentique avec le Seigneur, la soumission ne présente vraiment pas un problème. Puis il dit, tout comme Christ lave l'Église, lave son épouse par l'eau de la parole, les maris doivent faire de même. C'est intéressant car le mot qu'il utilise ici est le mot grec « rhéma » qui signifie la parole prononcée. Il signifie spécifiquement la parole lorsqu'elle est prononcée. Ainsi, Jésus lave son épouse, élimine les taches et les rides et sème dans sa vie en lui adressant des paroles. Les paroles que nous prononçons sont tellement importantes. Alors, mesdames, écoutez-moi bien. En tant qu'homme, je voudrais vous dire quelque chose. Vous êtes intrigante, vous êtes fascinante, vous êtes mystérieuse, vous êtes insondable pour nous. Il est difficile de ne pas vous regarder, vous êtes magnétique, vous êtes motivante, vous avez de l'influence. Vous êtes merveilleuse, vous êtes attirante, vous êtes séduisante, vous êtes compétente, vous êtes importante, vous êtes persuasive, vous êtes engageante, parfois vous êtes effrayante. Vous êtes adorable, vous êtes captivante, vous avez de l'influence, vous êtes incroyable, vous êtes envoûtante, vous êtes remarquable, vous êtes extraordinaire, vous êtes déroutante, vous êtes addictive, vous avez de l'influence. Vous êtes étonnante, vous êtes magnifique, vous êtes époustouflante, vous êtes unique, vous êtes déroutante, vous êtes envoûtante, vous êtes le summum de la création de Dieu. Vous êtes la forme la plus élevée de son génie créateur, et nous vous trouvons précieuse. Vous êtes précieuse à nos yeux. Verset suivant, Éphésiens 5:31, « C'est pourquoi l'homme quittera son père et sa mère, s'attachera à sa femme, et les deux ne feront qu'un. » C'est une citation d'Adam dans le Jardin d'Éden. Verset 32, « Ce mystère est grand, et je dis cela par rapport à Christ et à l'Église. » Je reviendrai sur ces versets. Verset 33, « Du reste, que chacun de vous aime sa femme comme lui-même, et que la femme respecte son mari. » Marie, aimez votre femme. Femme, respectez votre mari. C'est absolument essentiel et peut-être le principe le plus fondamental du mariage. Mais malheureusement, dans certains cas, c'est le moins bien compris. Nous avons déjà parlé du fait que les maris doivent aimer leur femme comme Christ a aimé l'Église et que les maris doivent être exhortés et encouragés dans ce sens. En général, les femmes n'ont pas besoin de beaucoup d'entraînement pour aimer leur mari, mais elles en ont besoin lorsqu'il s'agit de respecter leur mari. L'amour vient naturellement à une femme. Le respect vient naturellement à un homme. Dans la plupart des cas, ce dont les hommes ont le plus besoin, c'est le respect. Dans la plupart des cas, ce dont les femmes ont le plus besoin, c'est l'amour. Vous obtenez ce que vous voulez et ce dont vous avez besoin en donnant à votre conjoint ce qu'il veut et ce dont il a besoin. Écoutez, mesdames, la façon d'amener votre mari à vous exprimer plus d'amour n'est pas de l'aimer davantage. C'est de le respecter davantage. Si vous voulez qu'il vous exprime son amour, vous devez lui exprimer votre respect. C'est un commandement auquel il faut obéir, aimer notre épouse et respecter notre mari. L'épouse qui dit « il n'y a rien que je puisse respecter », Elle est probablement trop en colère ou trop découragée pour trouver ce qu'elle peut respecter chez lui. Il y a de fortes chances que votre mari n'essaie pas délibérément de vous causer du tort ou de vous détruire moralement par ses paroles. Il est probable qu'il mène un ou deux combats invisibles dans son âme et qu'il ne se rende pas compte de l'impact que ça a sur lui. Vous ne savez pas, ne le jugez pas trop vite. Femme, plutôt que de le critiquer, vous devriez prier pour lui. La pression est forte et je sais que les femmes la subissent aussi. Nous nageons à contre-courant dans un monde qui suit le courant. Mais la Bible dit « frappe le berger et que les brebis soient dispersées ». Le diable s'en prend aux hommes plus qu'à toute autre chose car cela cause plus de dégâts que toute autre chose. Y a-t-il ici des hommes qui se lèveront pour Christ et dirigeront leur famille comme Dieu nous a appelés à le faire, qui décideront d'aimer avec ce genre d'amour? C'est tellement important. La plupart des hommes ne sont pas animés de mauvaises intentions. Ils sont probablement aussi frustrés par vous que vous par eux. Il est fait à l'image de Dieu et il possède des attributs donnés par Dieu qui méritent le respect. Essayez de voir en lui ce que Dieu voit en lui et commencez à lui montrer du respect. Voici un petit test que vous pouvez essayer. À un moment où votre mari n'est pas distrait, ne le faites pas quand il regarde un match de foot. Surtout pas. Si vous entrez dans la pièce en plein milieu d'un film d'action et que vous dites « Chérie, il y a un problème avec l'évier », ce n'est pas le bon moment. Quand il n'est pas distrait, et priez et réfléchissez-y à l'avance afin d'être prête. Dites-lui « Chérie, j'ai beaucoup pensé à toi. Il y a certaines choses que je respecte vraiment chez toi. » Ensuite, dites « J'ai des choses à faire. » Commencez à sortir lentement de la pièce et voyez ce qu'il fait. Quoi ? Quelle chose ? Que veux-tu dire ? Observez et voyez. La plupart d'entre nous avons soif de respect et d'honneur. Voici une autre chose qui pourrait vous aider. Nous avons examiné les versets qui parlent de laver sa femme avec la parole et nous avons besoin d'encouragement dans ce domaine. Mais, mesdames, comprenez que vous n'avez pas épousé votre copine. Il n'est pas censé bavarder avec vous comme le fait votre meilleur ami. Nous ne sommes généralement pas faits comme ça, à quelques exceptions près. Si vous remontez au jardin d'Éden, la première chose que Dieu a donnée à Adam était une tâche. Garde le jardin et cultive-le. Il n'y avait personne d'autre, sauf lorsque Dieu parcourait le jardin et qu'Adam pouvait parler avec Dieu. Mais s'il avait un défi à relever, il devait l'intérioriser, trouver une solution en lui-même, puis la mettre en œuvre. Lorsqu'il avait un défi à relever, il le résolvait par lui-même ou avec Dieu s'il était là. Sinon, il devait trouver une solution et la mettre en œuvre. Ensuite, Dieu a pris une des côtes d'Adam, a formé Ève et l'a présentée à Adam. La première chose que Dieu donne à l'homme est une tâche. La première chose qu'il donne à la femme est une relation. Ainsi, lorsqu'une femme est confrontée à un défi, la première chose qu'elle veut faire est d'en parler. Je suis un peu gêné de vous dire cela, mais il m'a fallu 20 ans pour comprendre que lorsque ma femme faisait des déclarations, ce n'était pas parce qu'elle était parvenue à une conclusion. Elle cherchait à parvenir à une conclusion. Pour moi et la plupart des hommes, nous ne disons rien avant d'avoir trouvé la solution. Nous y réfléchissons, nous parvenons à une conclusion et ensuite, nous nous exprimons. Cela remonte en fait à la façon dont Dieu a créé les hommes et les femmes. Nous devons tous apprendre à mieux nous comprendre l'un l'autre. Les femmes doivent apprendre à mieux respecter les hommes et les hommes doivent apprendre à mieux aimer leurs femmes. Cela passe en partie par la communication et le choix des mots justes. C'est tellement important. L'une des choses que j'aime particulièrement, c'est que les Écritures utilisent le mariage comme métaphore du salut. Jésus est l'époux et l'Église est l'épouse. De la même manière que la femme se soumet à son mari, l'Église doit se soumettre à Jésus-Christ. Je crois que la Bible utilise une relation comme le mariage en raison de son intimité. Dieu veut avoir une relation intime avec vous. Il veut que vous le connaissiez. Il veut marcher avec vous et parler avec vous. Lorsque nous parlons d'accepter le Seigneur Jésus-Christ comme Sauveur, il ne s'agit pas simplement d'un rituel que vous accomplissez, alors que Dieu vous semble encore à des millions de kilomètres. Mon ami, la relation qu'un croyant entretient avec Christ est plus étroite que vous ne pouvez l'imaginer. La Bible déclare « Celui qui s'unit au Seigneur est un seul esprit avec lui ». Si vous n'avez jamais ouvert votre cœur à Jésus-Christ et fait de lui le Seigneur de votre vie, faites-le aujourd'hui. Vous ne le regretterez jamais.
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1 Jean 2, Jésus-Christ, notre avocat et victime expiatoire. Mes petits enfants, je vous écris ces choses afin que vous ne péchiez point. Mais si quelqu'un a péché, nous avons un avocat auprès du Père, Jésus-Christ le Juste. Il est lui-même la victime expiatoire pour nos péchés, non seulement pour les nôtres, mais aussi pour ceux du monde entier. Obéir aux commandements et marcher dans l'amour. Si nous gardons ces commandements, nous savons que nous l'avons connu. Celui qui dit « Je l'ai connu, mais qui ne garde pas ses commandements » est un menteur, et la vérité n'est pas en lui. Mais celui qui garde sa parole, en lui l'amour de Dieu est véritablement parfait. Celui qui dit qu'il demeure en lui doit marcher comme lui-même a marché. Bien-aimé, ce n'est pas un commandement nouveau que je vous écris, mais un commandement ancien que vous avez entendu depuis le commencement. Toutefois, il est nouveau dans le sens où les ténèbres se dissipent et la lumière véritable brilla déjà. Celui qui prétend être dans la lumière tout en haïssant son frère est encore dans les ténèbres. Celui qui aime son frère demeure dans la lumière, et il n'y a en lui aucune occasion de chute. Mais celui qui hait son frère marche dans les ténèbres et ne sait où il va, car les ténèbres ont aveuglé ses yeux. Ne pas aimer le monde. Je vous écris, petits enfants, parce que vos péchés sont pardonnés à cause de son nom. Je vous écris, Père, parce que vous avez connu celui qui est dès le commencement. Je vous écris, jeunes gens, parce que vous avez vaincu le malin. Je vous ai écrit, petits enfants, parce que vous avez connu le Père. Je vous ai écrit, Père, parce que vous avez connu celui qui est dès le commencement. Je vous ai écrit, jeunes gens, parce que vous êtes forts, que la parole de Dieu demeure en vous et que vous avez vaincu le malin. N'aimez point le monde ni les choses qui sont dans le monde. Si quelqu'un aime le monde, l'amour du Père n'est point en lui. Car tout ce qui est dans le monde, la convoitise de la chair, la convoitise des yeux, l'orgueil de la vie, ne vient pas du Père mais du monde. Le monde passe ainsi que ses convoitises, mais celui qui fait la volonté de Dieu demeure éternellement. Les antéchrists et la fidélité à la vérité. Petits enfants, c'est la dernière heure. Vous avez appris qu'un antéchrist doit venir, et maintenant il y a plusieurs antéchrists. C'est ainsi que nous savons que nous sommes dans la dernière heure. Ils sont sortis du milieu de nous, mais ils n'étaient pas des nôtres. S'ils avaient été des nôtres, ils seraient restés avec nous. Mais cela est arrivé afin que tous voient qu'ils ne faisaient pas partie de nous. Pour vous, vous avez reçu l'onction du Saint-Esprit et vous avez la connaissance. Je vous ai écrit, non parce que vous ne connaissez pas la vérité, mais parce que vous la connaissez et qu'aucun mensonge ne vient de la vérité. Qui est le menteur, sinon celui qui nie que Jésus est le Christ? Celui-là est l'antéchrist, celui qui nie le Père et le Fils. Quiconque nie le Fils n'a pas non plus le Père, mais quiconque confesse le Fils a aussi le Père. Que ce que vous avez entendu dès le commencement demeure en vous. Si cela demeure en vous, alors vous demeurerez aussi dans le Fils et dans le Père. Et la promesse qu'il nous a faite, c'est la vie éternelle. Je vous écris cela au sujet de ceux qui cherchent à vous égarer. Mais vous avez reçu l'onction de Dieu, et elle demeure en vous. Vous n'avez pas besoin qu'on vous enseigne d'autre chose, car cette onction vous enseigne toutes choses. Elle est véritable et sans mensonge. Demeurez en Christ selon son enseignement. Les enfants de Dieu et l'assurance en Christ. Et maintenant, petits enfants, demeurez en lui, afin que lorsqu'il paraîtra, nous ayons de l'assurance et que nous ne soyons pas confus à son avènement. Si vous savez qu'il est juste, sachez que quiconque pratique la justice est né de lui.

0: La météo pour ce dimanche 23 août, beau temps, pas trop chaud au nord de la Loire avec un peu de vent de nord-est. Ciel voilé au sud de la Loire avec une bonne douceur de saison. Le temps reste un peu lourd quand même avec un risque orageux sur les Pyrénées, le Massif central et les Alpes. Les températures pour ce dimanche matin, 10 degrés pour Lille, 12 à Paris, 13 degrés à Strasbourg et Cherbourg, 14 à Lyon, 15 degrés pour Brest, 17 à Bordeaux, Biarritz et Toulouse, 18 à Nice et Marseille et 22 degrés pour Bastia. Et pour ce dimanche après-midi, 21 degrés sur la Normandie et les Hauts-de-France, 24 sur la Bretagne, l'Île-de-France et le Grand Est, 26 degrés en centre-Val de Loire, 27 sur la Bourgogne, 28 sur l'Auvergne-Rhône-Alpes, 31 degrés quand même encore sur la Nouvelle-Aquitaine, l'Occitanie, la Provence-Alpes-Côte d'Azur et la Corse.
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1: Bonjour, bonjour à tous. On drame dans le vignoble du Beaujolais. Un adolescent de 17 ans a perdu la vie hier matin en milieu de journée à Vaux-en-Beaujolais, dans le Rhône. La remorque qui transportait un groupe de vendangeurs s'est renversée alors qu'elle était tirée par un tracteur. 9 autres personnes ont été blessées, dont 2 grièvement. 54 sapeurs-pompiers et 22 véhicules ont été mobilisés. L'hélicoptère de la sécurité civile est intervenu pour évacuer les victimes les plus gravement touchées vers les hôpitaux de Lyon, d'Arnas et Villefranche-sur-Saône. Une enquête a été ouverte par les gendarmes pour déterminer les conditions dans lesquelles circulait le tracteur et sa remorque. Et puis, le gouvernement a donné hier son feu vert au lancement des travaux préparatoires des futurs réacteurs EPR2 à Gravelines, dans le Nord. Le décret a été publié au journal officiel. Il autorise EDF à viabiliser la plateforme, à réaliser les terrassements et à déplacer le terminal ferroviaire du site, qui compte déjà 6 réacteurs. Attention, il ne s'agit pas encore de l'autorisation de créer les 2 réacteurs de 1600 MW. La décision finale d'investissement est attendue d'ici la fin de l'année. À présent, du côté de Paris, la ville a annoncé hier la mise à l'abri de 253 personnes, essentiellement des migrants, installés devant la mairie de Paris Centre. Le maire Emmanuel Grégoire a dit refuser que des familles et des enfants soient remis à la rue sans solution. Il rappelle aussi que l'hébergement d'urgence relève de la compétence de l'État. Et puis on apprend également que la forêt de Fontainebleau à Rouverrières, plus d'un mois après l'incendie qui a ravagé près de 2000 hectares depuis le 12 juillet, 80% du massif, soit environ 18 000 hectares, sont de nouveau accessibles. Mais le secteur des Trois Pignons, de la Faisanderie et les abords de Barbizon reste interdit. Le feu couvre encore dans les tourmes et les autorités redoutent les chutes d'arbres. Et puis, la sécheresse continue de peser sur l'économie. Le Rhin est au niveau historiquement bas. Au port fluvial de Strasbourg, une seule barge porte-conteneurs transite désormais chaque semaine contre 20 en normal. Les céréaliers alsaciens s'inquiètent pour l'acheminement de leur récolte et les coûts

particulièrement disputée. Devant à la pause, grâce à Openda, les Lyonnais ont été repris dès le retour des vestiaires suite à un but marqué par Greenwood, avant de beaucoup souffrir face à la pression turque. Foot toujours en match d'ouverture de la Ligue 1 2026-2027, vendredi soir, Marseille a dominé Strasbourg 4-0 au Vélodrome, malgré un effectif encore très incomplet à 10 jours de la fin du mercato et pour la première de Bruno Genesio sur le banc. Wiri, auteur d'un doublé, Abdallah et Højbjerg ont marqué. Basket pour le retour de Victor Wembanyama en équipe de France. Pour la première fois depuis les Jeux de Paris, les Bleus se sont inclinés de peu, 90 à 87, jeudi soir en match amical contre la Serbie à Belgrade. Les deux nations se retrouveront ce dimanche pour une deuxième rencontre du côté d'Orléans, où les hommes de Frédéric Fautou tenteront de prendre leur revanche en vue de la prochaine semaine de qualification à la Coupe du Monde 2027. La Fédération Française de Tennis a annoncé que le match de Billie Jean King Cup entre la France et l'Australie en novembre prochain se déroulera au Portel, sur terre battue. En jeu, une place dans l'élite. La rencontre se tiendra sur deux jours, les 21 et 22 novembre. Tennis toujours au lendemain de l'annonce de Carlos Alcaraz effectuant son retour à la compétition à l'occasion de l'US Open du 23 août au 13 septembre. Jannik Sinner a pour sa part révélé son forfait pour le dernier grand chelem de l'année. L'Italien a encore besoin de temps pour mieux soigner son genou droit. Cyclisme, Julien Alaphilippe quitte le peloton professionnel avec effet immédiat. Le Tour de France aura donc été sa dernière sortie chez les professionnels. Il avait pris la 125e place au général avec une dernière étape marquée par l'ovation du public en sa faveur lors du passage à Montmartre. À 34 ans, le double champion du monde tire donc sa révérence. C'est la fin de cette retrospective. Une très bonne journée à toutes et à tous.

Évangile de Jean, chapitre 3, versets 1 à 21. Parmi les pharisiens, il y a un homme appelé Nicodème. C'est un chef juif. Il vient trouver Jésus quand il fait nuit. Il lui dit « Maître, nous le savons, Dieu t'a envoyé pour nous enseigner. Personne ne peut faire les signes étonnants que tu fais si Dieu n'est pas avec lui. » Jésus lui répond « Je te le dis, c'est la vérité. Personne ne peut voir le royaume de Dieu s'il ne naît pas de nouveau. » Nicodème dit à Jésus « Comment est-ce que quelqu'un peut naître quand il est vieux? Est-ce qu'il peut retourner dans le ventre de sa mère et naître une deuxième fois ?» Jésus répond « Je te le dis, c'est la vérité. Personne ne peut entrer dans le royaume de Dieu s'il ne naît pas d'eau et d'esprit. Ceux qui sont nés d'un père et d'une mère appartiennent à la famille des humains. Et ceux qui sont nés de l'Esprit Saint appartiennent à l'Esprit Saint. Ne sois pas étonné par ce que je t'ai dit. Vous devez naître de nouveau. Le vent souffle où il veut, et tu entends le bruit qu'il fait. Mais tu ne sais pas d'où il vient, ni où il va. C'est la même chose pour tous ceux qui sont nés de l'Esprit Saint. » Alors Nicodème demande à Jésus, « Comment cela peut-il se faire ?» Jésus répond, tu es un maître connu en Israël et tu ne sais pas cela. Je te le dis, c'est la vérité. Nous parlons de ce que nous savons. Nous sommes témoins des choses que nous avons vues. Mais vous n'acceptez pas notre témoignage. Quand je vous parle des choses de la terre, vous ne me croyez pas. Alors, quand je vous parlerai des choses du ciel, comment pourrez-vous me croire? Pourtant, personne n'est monté au ciel, sauf le Fils de l'homme qui est descendu du ciel. Dans le désert, Moïse a placé le serpent de bronze en haut d'un poteau, devant tous. De la même façon, le Fils de l'homme doit être placé en haut, devant tous. Ainsi, tous ceux qui croient en lui auront la vie avec Dieu pour toujours. Oui, Dieu a tellement aimé le monde qu'il a donné son Fils unique. Ainsi, tous ceux qui croient en lui ne se perdront pas loin de Dieu, mais ils vivront avec lui pour toujours. En effet, Dieu n'a pas envoyé son Fils dans le monde pour condamner le monde, mais il l'a envoyé pour qu'il sauve le monde. Celui qui croit au Fils n'est pas condamné, mais celui qui ne croit pas, celui-là est déjà condamné parce qu'il n'a pas cru au Fils unique de Dieu. Et voici comment on est condamné. La lumière est venue dans le monde, mais les gens ont préféré la nuit à la lumière, parce qu'ils font le mal. Tous ceux qui font le mal détestent la lumière, et ils ne vont pas vers la lumière. En effet, ils ont peur qu'on découvre leurs mauvaises actions. Mais ceux qui font la volonté de Dieu vont vers la lumière. Ainsi, on voit clairement ce qu'ils font. On voit qu'ils obéissent à Dieu.

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1: Bonjour à tous, je suis Dina et quelle joie de vous retrouver dans ce podcast dédié aux parents, SOS Parents. Un podcast où les parents seront encouragés et recevront une réponse à leurs questions. Il vous arrive parfois ou souvent de vouloir remettre à demain les choses que vous devez faire aujourd'hui, que ce soit pour vous, pour vos enfants, que ce soit aussi pour votre couple et même pour vos projets. Mais pourquoi ne pas commencer à inviter notre demain aujourd'hui ?

L'être humain a toujours tendance à remettre tout au lendemain. Demain, je lui parlerai. Demain, je nettoierai ma chambre. Demain, je ferai des courses. Demain, je réviserai. Demain, je prendrai ce rendez-vous. Demain, je paierai la cantine de mon enfant. Demain, demain, toujours demain. Nous remettons tout à demain. Mais pourquoi remettons-nous tout à demain? Tout simplement parce que demain revient chaque jour et sans fin. Nous pensons que nous aurons le temps de tout faire demain, car demain revient toujours. Je voudrais vous donner un exemple. Un patron interphone sa secrétaire, lui disant de venir dans son bureau. Il lui donne des instructions. Elle repart. 5 minutes après, ce même patron rappelle sa secrétaire pour d'autres instructions ou services. Et fait cela toute la journée, toute la semaine et tout le mois. Et cette secrétaire est tellement submergée de travail qu'elle rend son tablier en disant à son patron « J'ai trop de charges, trop d'instructions accumulées, je n'ai pas pris le temps de faire chaque instruction, chaque jour je n'y arrive pas, au revoir et débrouillez-vous. » On peut imaginer son patron la bouche grande ouverte en se disant « Mais comment je vais y arriver ?» Donc pourquoi nous remettons tout au lendemain sans être certain que cela serait fait. Peut-être que les personnes qui remettent tout au lendemain ne veulent pas faire face à une situation. Ça peut arriver. Ou alors que ces personnes sont juste un peu fainéantes. Ou alors, ces personnes voudraient même que la journée de demain ne vienne jamais. Qu'elle soit même sans existence. Comme si ce devoir, cette charge, cette affaire était enfouie au plus profond de leur mémoire. Mais malheureusement ou heureusement, demain revient sans cesse et toutes ces choses à faire aussi, car elles n'ont pas été résolues et elles vous le font bien savoir. Dieu a créé un aujourd'hui pour qu'il y ait un demain. Tout choix et décision que nous prenons aujourd'hui, elles auront bien sûr une conséquence bonne ou mauvaise pour demain. Il est écrit dans Proverbes 27, verset 1, « Ne te vante pas du lendemain, car tu ne sais pas ce qu'un jour peut enfanter. Nous savons que nous devons le faire maintenant, mais nous ne le faisons pas, nous faisons rien. » Dans Josué 3, 5, il est dit « Consacrez-vous, car demain le Seigneur fera de grandes choses étonnantes parmi vous. » Dieu veut que nous soyons consacrés, disciplinés, ordonnés. Et je dirais même pragmatique, c'est-à-dire avoir une attitude qui s'adapte à la réalité et qui préfère l'action pratique. En clair, si je ne paye pas cette facture de cantine, c'est mon fils demain qui sera pénalisé. Si je ne l'appelle pas aujourd'hui, comme je l'avais promis, demain cette personne me le reprochera. Si je ne le fais pas de suite, je passerai pour une personne non sérieuse. Je vais le faire aujourd'hui, comme cela demain, je me reposerai. Mais comment devenir cette personne pragmatique et qui ne remet pas tout au lendemain? J'aimerais vous partager, vous donner 3 points très simples et pratiques qui pourraient vous aider. Premièrement, dans ce premier point, faire une to-do list. Mais c'est quoi une to-do list? Personnellement, j'ai appris cela juste en fin de l'année dernière et ça m'a beaucoup aidé. Eh bien, une to-do list, c'est tout simplement une liste de tâches à faire dans la semaine, c'est aussi dans la journée. Dans le mois, c'est aussi une liste de tâches à accomplir de façon prioritaire et aussi dans un certain ordre. Faire une to-do list pour ne pas remettre à demain ce que vous devez faire aujourd'hui, car cette tâche sera déjà faite. C'est comme un tableau avec les jours de la semaine où les tâches qui seront écrites, on les coche par exemple dès qu'elles sont accomplies. Cela peut prendre du temps de bien la tenir à jour, personnellement, ça m'arrive, mais avec de la détermination à vouloir cocher toutes ces tâches accomplies, vous serez fiers de vous et vous aurez plus de temps pour faire autre chose. Exode 35, verset 31, il est dit « Il l'a rempli de l'Esprit de Dieu, de sagesse, d'intelligence, de savoir pour toutes sortes d'ouvrages. » Le deuxième point, demander de l'aide. De l'aide tout d'abord à Dieu, car Dieu est une aide pour ceux qui le recherchent. Pourquoi demander à Dieu? Car lui seul peut vous donner un esprit de force, un esprit de sérieux et de discipline. Il est écrit dans Isaïe 11, verset 2, « L'esprit de l'Éternel reposera sur lui, un esprit de sagesse,
d'intelligence, un esprit de conseil et de force, l'esprit de connaissance et de crainte de l'Éternel. C'est Dieu qui donne la sagesse et l'intelligence pour toutes sortes d'ouvrages. Mais il vous faut la demander pour la recevoir. Donc, Dieu peut vous aider et vous donner cette capacité à ne plus remettre au lendemain ce qui doit être fait maintenant. Une autre aide peut être votre époux ou votre épouse, l'inclure dans cette to-do list ou prendre un temps de discussion avec lui ou elle, en demandant de l'aide pour ne plus être submergé. Lui donner des tâches à accomplir pour vous soulager et même vos enfants devront aussi devenir une aide dans votre maison. Cela pourrait leur servir d'exemple. Tout cela sans oublier de prier, car la prière du juste est d'une grande efficacité. Le troisième et dernier point, s'encourager. N'attendez pas que les gens vous encouragent pour faire quelque chose, ou quand vous aurez quelque chose à faire. La personne même à vous encourager est vous-même. S'encourager dans le Seigneur par la prière, s'encourager quand vous accomplissez une tâche, être fier de vous et vous dire « Dina, je suis fier de toi, tu as accompli ce que tu avais dit ». S'encourager surtout quand vous aurez loupé des tâches à accomplir, et oui, ça va arriver. Vous direz « je vais le faire maintenant » ou alors « je vais me mettre une alerte pour le faire dès demain matin très tôt ». Cet encouragement deviendra une habitude pour ne plus remettre à demain tout ce que vous devez faire maintenant. Les gens vous diront que vous êtes courageuse ou courageux. Donc, pour finir, vous devez décider de ne plus remettre à demain ce que vous pouvez faire maintenant et aujourd'hui. Cela pourra vous aider à vous projeter dans l'avenir pour des projets familiales, pour des tâches plus grandes aussi. Comme a repris Nelson Mandela, « Je suis maître de mon destin et capitaine de mon âme. » Donc soyez maître de votre destin et vous êtes le capitaine de votre âme, de votre choix, de vos décisions et de votre vie. Reprenez les choses en main en clair. Voilà, c'était Dina dans SOS Parents. Je prie que votre aujourd'hui soit accompli pour engendrer de belles choses demain. Je vous dis à la prochaine et que Dieu vous bénisse.

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Le changement est effrayant parce que nous aimons garder le contrôle. Nous aimons savoir ce qui va se passer et avec Dieu, pour être honnête, si nous sommes honnêtes, vous ne saurez jamais vraiment ce qui va se passer. Je veux dire, beaucoup de choses changent soudainement. Et dans ces moments-là, il faut faire confiance à Dieu. Nous devons faire confiance à Dieu. C'est merveilleux quand nous ne comprenons pas de pouvoir faire confiance. Cela vous amènera à un lieu de paix réelle, parce qu'il y a beaucoup de mystères en Dieu, beaucoup de choses dont nous nous demandons, que se passe-t-il? Je ne comprends pas vraiment pourquoi cela arrive-t-il? Pourquoi tu ne m'as pas aidé avec ça? Nous avons beaucoup de pourquoi dans notre vie, mais quelqu'un a-t-il remarqué que vous pouvez demander à Dieu pourquoi, mais il vous répondra rarement? Et il veut vraiment entendre non pas pourquoi, mais je te fais confiance. Maintenant, ce n'est pas mal de demander à Dieu pourquoi, mais il vous répondra rarement. Et il vaut mieux juste faire confiance à Dieu. La confiance est une chose merveilleuse. Je veux dire, la paix de Dieu et le repos de Dieu sont tout simplement merveilleux. Et essayez d'être satisfait et heureux là où vous êtes en chemin vers votre destination. Parce que vous allez toujours quelque part. Et si vous n'êtes jamais heureux ici, vous ne serez pas heureux là non plus. Vous ne serez pas heureux là-bas non plus. Il y a une destination vers laquelle nous nous dirigeons tous, mais souvent dans notre vie, nous attendons juste quelque chose. Vous le savez, quoi que vous attendiez maintenant, ça arrivera, vous serez heureux, puis vous recommencerez à attendre quelque chose d'autre. Cela fait partie du processus. Nous sommes faits pour le progrès. Nous sommes faits pour aller de l'avant. C'est pourquoi nous ne restons pas satisfaits très longtemps au même endroit avant de vouloir passer à autre chose. Et si, par exemple, j'ai besoin de changer, ce qui est certainement toujours le cas, nous devons apprendre à être satisfaits de nous-mêmes là où nous sommes pendant que Dieu nous change. Vous comprenez cela? Parce que sinon, vous serez toujours malheureux avec vous-même et ce n'est pas ce que Dieu veut. Il veut que vous viviez pleinement et que vous soyez heureux et que vous sachiez que même s'il vous change, il vous aime toujours là où vous êtes.

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0: Nous sommes en train de parler au sujet des 8 empires mondiaux qui vont précéder l'établissement du royaume de Dieu sur toute la surface de la terre. Et nous sommes rendus au 4e, celui des Perses et des Mèdes, qui vraiment ont renversé le gouvernement babylonien. Et ils l'ont fait de façon vraiment exceptionnelle, puisque Babylone était reconnue comme un royaume imprenable. Surtout la ville de Babylone, qui était la capitale de l'Empire, avait cette renommée-là que personne ne pouvait la détruire, personne ne pouvait vaincre la ville de Babylone. C'était une ville considérée imprenable à l'époque. C'était une ville magnifique. Si vous lisez au sujet de cette ville dans l'Antiquité, c'était vraiment une ville extraordinaire. On parle des fameux jardins suspendus de Babylone et vraiment de merveille au point de vue de la construction. La muraille elle-même de l'ancienne ville de Babylone était tellement large qu'on pouvait circuler à plusieurs chariots de large sur cette muraille qui entourait la ville. Et à juste titre, c'était considéré comme une ville absolument imprenable. Pourtant, les Perses et les Mèdes ont pris possession de la ville de Babylone sans vraiment combattre. Comment ça s'est produit? Bien, écoutez, c'était après plusieurs années du règne de Nabuchodonosor que j'ai parlé précédemment dans cette étude. Nous sommes rendus à l'époque de son petit-fils, Belshazzar. Et celui-ci a donné un grand, grand festin avec de nombreux invités. Et puis, on festoyait, c'était très joyeux, il y avait beaucoup de rires et de choses semblables. On buvait à volonté. Et puis, un petit peu plus tard dans la soirée, alors qu'on devait trouver probablement quelque chose de nouveau pour distraire la foule, Belshazzar, le petit-fils de Nabuchodonosor, a eu l'idée d'aller chercher les vaisseaux sacrés que son grand-père avait ramené du temple à Jérusalem, parce que bien sûr, on a parlé comment Babylone, autrefois sous le règne de Nabuchodonosor, avait envahi Jérusalem, détruit la ville, détruit le temple également, et il avait apporté avec lui à Babylone beaucoup de richesses, beaucoup de trésors du temple, et notamment ces fameux vases sacrés qui servaient pour les ordonnances de la loi de Moïse de cette époque. Et puis, il a eu l'idée d'aller chercher ces vaisseaux sacrés pour mettre de la boisson dans ces vaisseaux et se moquer du supposé grand Dieu d'Israël. Et alors que tout le monde festoyait et trouvait ça drôle vraiment et buvait dans ses coupes, soudainement, il y a une extrémité de main qui est apparue le long du mur et qui a écrit quelques mots dans une langue que personne ne connaissait. Et je ne sais pas si vous le réalisez, mais ça rend une foule sobre instantanément, parce qu'ils ont vraiment eu peur. On voyait des doigts qui circulaient et qui écrivaient des mots que personne ne comprenait sur un des murs de la salle où ils tenaient cette grande fête. Et ils ont été pris par la panique. Tellement, tellement sérieusement que la Bible dit que les reins de Belshazzar l'ont lâché. C'était vraiment terrible de voir ce spectacle. Et surtout qu'on ne comprenait pas le message qui était transmis par ces mots parce que c'était dans une langue inconnue. Alors, on ne comprenait pas, c'était la panique dans la salle, on a cessé de rire, on a cessé de festoyer, et on se demandait comment comprendre ce message qui avait été écrit sur le mur. Et quelqu'un a suggéré de faire venir Daniel, parce que Daniel était toujours au service de Belshazzar, comme il fut au service de Nabuchodonosor, qui avait régné sur Babylone auparavant. Et qui avait à l'époque donné des réponses impossibles à trouver par d'autres personnes au roi, avait donné, comme on expliquait, la signification du songe de Nabuchodonosor et qu'il était reconnu pour dénouer les énigmes qui étaient proposées. Alors, on a dit on devrait faire venir Daniel parce qu'il a cette science-là, il a cette capacité de comprendre des choses inconnues et de dénouer les énigmes. Alors, c'est ce qu'ils ont fait et Daniel s'est présenté. Et vous pouvez lire dans le livre de Daniel les paroles d'exhortation qu'il a adressées à la foule et surtout au roi de Babylone de cette époque. Et voici ce qu'il a dit. Ces mots sont traduits dans votre langue par ceci. Comptez, comptez, pesez, divisez, divisez. Ça dit, voici l'explication de ces mots. Comptez signifie que Dieu a compté ton règne et y a mis fin. Peser signifie tu as été pesé dans la balance et tu as été trouvé léger. Diviser, ton royaume sera divisé et donné aux Perses et aux Mèdes. Wow, Daniel parle par révélation ici, disant ton royaume sera divisé et donné aux Perses et aux Mèdes. Ce qui est extraordinaire, c'est que précisément cette nuit-là, Cyrus et Darius, c'étaient les deux rois des Perses et des Mèdes, mais surtout Cyrus, qui était à la tête de l'armée et voulait renverser le gouvernement babylonien. On sait que le fleuve Euphrate passait sous la ville de Babylone. Ben, tenez-vous bien, ils ont asséché le fleuve Euphrate, ont construit comme une espèce de barrage dans le fleuve Euphrate. Et durant cette même nuit où Belshazzar donnait ce grand festin, ils sont descendus dans le lit du fleuve et ils ont pénétré à l'intérieur de la ville de Babylone alors que les gardes avaient baissé justement leurs gardes parce que la plupart des gens festoyaient à cette grande réception que le roi donnait. Et pendant que Daniel est en train d'expliquer la signification de ces quelques mots qui avait été écrit sur le mur par cette extrémité de main qui était apparue soudainement au cœur de cette fête, au même moment, les Perses et les Mèdes, sous la direction de Cyrus, entraient dans la ville de Babylone et sans vraiment avoir de combat, ils ont renversé le gouvernement babylonien et tel que Daniel le disait dans la grande salle de réception, que Dieu avait divisé ton empire et le donnait aux Perses et les Mèdes, bien, l'action se passait à ce même moment-là et les Perses et les Mèdes ont renversé le gouvernement babylonien et sont devenus ce grand empire mondial qui a perduré jusqu'au prochain qui va venir, comme nous l'avons expliqué précisément. Ce qui est vraiment encore très intéressant et vraiment étonnant, c'est que Dieu avait déjà parlé prophétiquement par la bouche du prophète Ésaïe. Ésaïe vivait à l'époque de la déportation des Juifs à Babylone et il a prophétisé énormément de choses comme nous le savons, parce que c'est un grand prophète de la Bible qui a prophétisé également beaucoup concernant la venue de Jésus-Christ dans le monde, a prophétisé beaucoup concernant le salut qui serait prêché à la fin des temps. Mais il a prêché également concernant cette parole prophétique que Dieu lui avait donnée. Et dans cette parole, Dieu appelait Cyrus son serviteur. Autrement dit, ce n'est pas arrivé par hasard, mais que Dieu avait planifié cette chose de toute éternité. Et il a même donné une parole prophétique par la bouche d'Ésaïe, nommant le nom de Cyrus avant que Cyrus n'existe. Écoutez, la parole prophétique qui a été donnée à Ésaïe concernant Cyrus, concernant cette action qui se ferait par laquelle les Perses et les Mèdes renverseraient le gouvernement babylonien, avait déjà été annoncée. La réaction dans la salle du festin avait déjà été annoncée. Nous savons par les paroles du prophète que les reins du petit-fils de Nebuchadnezzar étaient pour se relâcher. C'était prophétisé longtemps à l'avance, avant que ça se produise. Mais ce qui est encore plus étonnant, c'est que par la parole prophétique que Ésaïe a annoncé, l'Éternel non seulement appelle Cyrus son serviteur, qui n'est pas encore né à l'époque où Dieu va donner cette parole prophétique par l'entremise d'Ésaïe. En fait, ça va prendre à peu près 150 ans avant que Cyrus vienne au monde. Plus tard, après que la parole prophétique fut donnée. Mais non seulement cela, l'Éternel, par la bouche du prophète Ésaïe, va dire ceci, « Voici ce que Cyrus fera, et voici ce que Cyrus dira. Il dira que Jérusalem soit rebâtie, et que le temple soit reconstruit, et que le peuple retourne chez lui. » Wow! On sait par la bouche du prophète Jérémie que la déportation à Babylone devait durer 70 années, mais ici, l'Éternel parle à peu près 150 ans avant la naissance de Cyrus, annonce que c'est lui qui va renverser le gouvernement babylonien. Il décrit un peu ce qui va se passer dans la salle de réception de ce grand festin, nous donne des informations vraiment très précises sur certaines actions qui se dérouleront, mais en plus, plus tard, il annonce que Cyrus va laisser sortir le peuple juif de Babylone afin qu'il retourne en Israël. Non seulement cela, c'est lui qui va donner l'ordre de rebâtir le temple et de reconstruire la ville de Jérusalem. Alors, il y a certains écrivains comme Joseph, le grand écrivain juif, qui raconte dans son livre que sûrement Daniel, qui était au service du roi de Babylone, ben, il a continué à être au service de Cyrus et des Perses et des Mèdes, et sûrement a eu l'opportunité qui lui a montré le rouleau du livre du prophète Ésaïe, où il était question de lui, de son nom, de ce qu'il ferait et ce qu'il dirait plus tard. Et sûrement ça a influencé sa décision parce que Cyrus a décidé d'obéir à la parole du Seigneur. C'est donc que quelqu'un lui a montré ce qui était écrit dans le livre du grand prophète Ésaïe. Alors, c'est vraiment exceptionnel. Et vous pouvez lire ça, bien sûr, dans le livre d'Ésaïe, dans le 44e chapitre, jusqu'au verset 45-46, et également dans le chapitre 45 et au verset 4 du livre du prophète Ésaïe. Alors, c'est des choses vraiment super intéressantes, parce que c'est comme les nouvelles avant les nouvelles. Autrement dit, Dieu a parlé longtemps à l'avance. Il a décrit comment les choses se produiraient, avec quand même beaucoup de détails, et voilà que quand le temps fut venu, ça s'est accompli exactement comme ça avait été prédit par la parole du Seigneur. C'est pourquoi nous avons cette confiance dans les Écritures. C'est pourquoi nous avons cette confiance dans la parole de Dieu. Et lorsque Dieu dit et déclare quelque chose et que c'est écrit noir sur blanc dans sa parole, ben c'est quelque chose de vrai, quelque chose de véritable, quelque chose de certain, comme c'est mentionné encore une fois dans la parole du Seigneur. Alors, c'est encourageant pour nous parce qu'on sait que la parole, c'est la vérité.
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0: Bien sûr, de nos jours, l'Iran, c'est l'Iran, la Perse et les Mèdes, c'est l'Iran. Et l'Iran est un ennemi juré d'Israël, surtout à l'époque où nous vivons, où il y a beaucoup de menaces de guerre et de conflits dans cette région-là du monde. Mais à l'époque, les Perses et les Mèdes ont beaucoup contribué, comme je viens de mentionner, à la construction du temple ou la reconstruction du temple, à rebâtir Jérusalem. Et à cause surtout de Cyrus, c'était vraiment un ami du pays d'Israël, contrairement à aujourd'hui. Le pays porte le nom de l'Iran. Aujourd'hui, c'est l'ancienne Perse qui est un ennemi vraiment juré d'Israël. Ce royaume ne durera pas éternellement, mais passera, comme Daniel l'avait t'expliquer. Et nous sommes rendus au 5e empire mondial qui devait exister avant l'établissement du royaume de Dieu. Et bien sûr, c'est la Grèce, avec les conquêtes d'Alexandre le Grand, dont nous avons parlé brièvement précédemment. Alexandre le Grand qui a conquis le monde connu de l'époque, a vaincu les Perses et les Mèdes, et c'est devenu vraiment un empire mondial qui a beaucoup, beaucoup influencé surtout le Moyen-Orient. À cause de leur culture, à cause de leur philosophie, et surtout à cause de la langue, parce qu'à peu près tout le monde parlait le grec à cette époque. Et même lorsque le Seigneur Jésus-Christ est venu dans le monde et qu'il a fait son ministère, à peu près tout le monde connu à cette époque parlait le grec. C'est un peu comme l'anglais aujourd'hui. À peu près tout le monde parle un peu l'anglais sur la planète. C'est comme devenu un langage international. Bien, à l'époque biblique, c'était le grec. À l'époque de l'Empire de la Grèce, c'était la langue qui était parlée assez couramment par tous les habitants du monde connu de l'époque. Et c'est la raison pour laquelle c'était un empire quand même qui a influencé énormément le Moyen-Orient. Et à cause de la langue grecque qui était répandue un peu partout, ça a facilité la promulgation rapide de l'Évangile, qui a été prêché un peu partout dans le monde connu, à l'époque des premiers apôtres et des premiers disciples du Seigneur, parce que le monde comprenait le message, parce que le monde comprenait le grec. Et c'est pourquoi le Nouveau Testament, majoritairement, est écrit en grec, juste quelques paroles en araméen, mais le reste, c'est en grec, parce que c'était la langue connue majoritairement par les habitants de cette époque-là. Donc, ce fut un empire qui a eu beaucoup, beaucoup d'influence au Moyen-Orient, beaucoup, beaucoup d'influence surtout en Israël. La culture grecque a pénétré vraiment partout en Israël, dans la façon de penser, la façon d'enseigner et la façon même de vivre en Israël a grandement été influencée par la philosophie, la pensée grecque de cette époque. Puis finalement est arrivé un autre royaume, le 6e royaume, qu'on appelle le royaume de Rome, l'Empire romain, qui a été l'empire le plus fort, le plus dominant de tous les empires depuis le premier, le royaume de l'Égypte, parce que c'était comme une armée de fer, une discipline vraiment très forte, très puissante au tout début, qui a permis à Rome de s'emparer d'à peu près tous les territoires connus à cette époque-là. C'était le royaume que Daniel avait vu dans une autre vision que nous lisons dans le 7e chapitre du livre de Daniel. Dans ce 7e chapitre, il est le 4e royaume que Daniel a vu, qui était différent des premiers. Il a vu premièrement le lion qui représentait Babylone. Dans ce 7e chapitre, il a vu un ours qui représentait les Perses et les Mèdes. Il a vu un léopard qui représentait la Grèce. Et lorsqu'il est arrivé au 4e animal, il n'a pas trouvé de nom pour cet animal parce que c'était comme un animal que Daniel ne connaissait pas, qu'il n'avait jamais vu. Et tout ce qu'il a trouvé comme description, c'est qu'il était terrifiant, différent de les trois premiers, le lion, l'ours et le léopard, différent et terrible. C'était un royaume vraiment comme très fort avec ses 10 cornes qui vont représenter justement la restauration du premier empire romain sous la forme de 10 rois de la fin qui vont se former en coalition pour former comme une espèce d'empire mondial de la fin de très courte durée. Alors, Rome représente ce royaume qui a contrôlé le monde connu de l'époque, qui s'est répandu un peu partout au Moyen-Orient. Et Daniel avait prophétisé, vous vous souvenez, que le royaume serait divisé. Et on peut le constater, on sait par l'histoire que ça s'est produit réellement. Il y a eu une séparation dans l'Empire romain, le côté romain et le côté byzantin. Et puis, c'était le royaume qui a perduré le plus longtemps. D'ailleurs, dans la statue du songe de Nabucodonosor, les deux jambes qui représentent le royaume ou l'Empire romain, c'est la plus grande partie de la statue, les deux longues jambes de la statue. Et c'était un royaume très fort, très puissant, très autoritaire, et un empire qui a beaucoup persécuté l'Église du Seigneur Jésus-Christ. Au tout début, vous lisez dans le livre de l'Apocalypse, par exemple, dans la description des différentes églises qui sont mentionnées dans le deuxième et le troisième chapitre, vous voyez comment Rome a vraiment persécuté l'Église au tout début, surtout à l'époque de Smyrne, alors qu'il y a eu ces 10 grandes vagues de tribulation contre l'Église du Seigneur Jésus-Christ. Et il y a aussi, à l'époque de Constantin, la fausse direction que l'Église a prise à ce moment-là, alors qu'on a remplacé la saine doctrine par différents nouveaux dogmes, nouvelles déclarations de doctrine qui perdurent encore aujourd'hui. C'est vraiment remarquable de voir cela, parce que même chez les chrétiens évangéliques, dans certaines circonstances, on va donner plus de crédibilité à la tradition religieuse qu'à la vérité de la parole de Dieu. En fait, on connaît plus les faux dogmes qui ont été ajoutés à l'Église à l'époque de Constantin qu'on connaît vraiment ce qui est écrit dans la parole de Dieu. Alors, c'est vraiment remarquable comment Rome a influencé son époque, et non seulement son époque, mais continue d'influencer jusqu'à nos jours vraiment les enseignements qui sont donnés au sein de l'Église du Seigneur Jésus-Christ. Alors, c'était vraiment un royaume très fort, très puissant, et qui a été prophétisé par Daniel, qui devait se diviser, mais qui devait réapparaître dans les derniers jours. Parce que les pieds et les 10 orteils sur les deux pieds, ben c'est la continuation des deux jambes. Et les deux jambes représentaient la division de l'Empire romain. Ça veut donc dire que les deux pieds et les 10 orteils

0: c'est en arrière de nous. Et notre génération, nous sommes sur le point de voir la formation du 7e et du 8e empire mondiaux. Le 7e va précéder le 8e, évidemment. Et après le 8e, qui est le gouvernement de l'Antéchrist, qui ne durera que 3 ans et demi, viendra finalement l'établissement du royaume de Dieu sur la terre, qui, lui, ne passera jamais, mais sera là pour toujours. Alors, cette restauration, si vous voulez, de l'ancien empire romain, qui est en marche depuis plusieurs années, de toute façon, ça a commencé, vous vous souvenez peut-être, par le fameux marché commun qui avait été signé à Rome il y a plusieurs années, et jusqu'à la communauté européenne qui existe de nos jours, ben c'est le développement progressif de la restauration de l'ancien empire romain qui va arriver à son apogée lorsque ces 10 rois formeront une coalition pour former vraiment un assemblage là, très fort dans ces derniers jours. On les appelle les 10 rois de la fin. Cet empire n'est pas encore formé, mais nous sommes vraiment très proches de la formation de cette coalition de 10 nations. Ce que nous savons, selon l'interprétation que Daniel a donnée du songe de Nabucodonosor, c'est qu'il doit y avoir 5 rois à l'ouest et 5 rois à l'est de la mer Méditerranée. C'est à peu près tout ce que nous savons, parce que souvent les gens demandent quelles sont ces 10 grandes nations qui vont se former en coalition et desquelles sortira l'Antéchrist. Parce que ça, c'est une autre révélation que Daniel va nous donner dans son livre, parce que lorsqu'il a vu le 4e animal dans la vision mentionnée dans le chapitre 7 de Daniel, on se souvient, l'animal avait 10 cornes. Ces 10 cornes représentent les 10 rois de la fin. Tout comme les 10 cornes sur la bête qui sort de la mer dans le livre de l'Apocalypse, chapitre 13, premier verset, c'est l'Antéchrist qui arrive au pouvoir exactement à mi-chemin dans les 7 années de tribulation, 3 ans et demi après la confirmation de l'Alliance dont Daniel parle dans son livre. De Jean, qui est sur l'île de Patmos, voit sortir cette bête qui a 10 cornes. Bien, les 10 cornes sur la bête, les 10 cornes dans la vision du chapitre 7 de Daniel, sont la même chose que les 10 orteils sur la statue dans le songe de Nabucodonosor et représentent le 7e empire mondial qui n'est pas encore formé, mais qui bientôt sera formé. Il sera formé de 5 rois qui viennent d'Europe et 5 rois qui viennent de l'autre côté de la mer Méditerranée. Et déjà, on en parle dans nos nouvelles que le marché commun ou la communauté européenne de nos jours doit s'allonger au-delà de la mer Méditerranée. C'est quand même fort, c'est les politiciens modernes qui parlent de ce sujet. Mais nous le savons, par la parole du Seigneur, il faut qu'il y ait ces 5 nations à l'ouest et 5 nations à l'est. Le seul nom qu'on peut trouver comme un des rois de ces 10, c'est la Syrie, à cause de ce que je vous ai enseigné dans le livre de Daniel.
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1: Bonjour bien-aimés, j'espère que vous allez bien. Donc c'est Pasteur Josette qui vous parle. Et aujourd'hui, nous allons voir ensemble être champion de Dieu. Est-ce que nous voulons être des champions de Dieu? Est-ce que nous voulons être des pionniers pour Dieu? Le pionnier, c'est celui qui défriche les contrées incultes. Personne ouvrant une voie nouvelle, s'engageant dans une route inconnue. C'est quelqu'un qui est prêt à payer de sa vie pour montrer le chemin aux autres. Et Dieu désire que chacun d'entre nous, nous soyons des champions, que nous devenions des pionniers pour l'Évangile. Parce que beaucoup d'endroits n'ont pas été encore visités. Je ne vous parle pas des endroits loin, à l'étranger, je vous parle de vos voisins, de vos voisines, qui peut-être sont alcooliques, qui peut-être sont drogués, qui peut-être sont adultères. Dieu veut que vous soyez pionniers auprès de ces personnes. Car l'Évangile, c'est pas simplement dans l'Église. C'est partout où nous sommes, parce que nous sommes le corps de Christ. Lorsque nous sommes vraiment des pionniers pour Dieu, lorsque nous sommes des champions pour le Seigneur, nous paraissons toujours pour les autres des fous. Car nous devons sortir des sentiers battus et nous devons emprunter la route à contresens. Voyez-vous, les champions ne reçoivent jamais d'encouragement au départ de leur aventure, mais toujours des avertissements. Ne fais pas ci, ne fais pas ça, ne va pas ci, ne va pas là. Qu'est-ce que c'est être un pionnier? C'est être un chrétien là où tu es. Car la majorité des gens qui m'entourent n'ont jamais entendu l'Évangile et Dieu s'attend à nous voir parler. Et pour cela, nous allons donc prendre la vie de Josué comme exemple. La première chose que nous pouvons voir dans la vie de Josué, c'est qu'il fut formé au désert par Dieu pendant 40 ans. C'était un homme de foi, mais il a dû tourner avec le peuple dans le désert pendant 40 ans. Pendant ce temps de désert, il a appris beaucoup. Pourtant, c'était un homme de foi. Il a appris avec les autres à recevoir la manne chaque jour de la part de Dieu. Il a appris à recevoir l'eau du rocher. Il a appris à suivre le Saint-Esprit. Il a appris à marcher par la foi. Et mon bien-aimé, si tu veux être un champion, tu dois passer du temps dans le désert, seul avec ton Dieu. C'est dans le désert que tu vas apprendre à reconnaître sa voix. C'est dans le désert que tu vas apprendre à ne compter que sur lui et à rejeter toutes les convoitises de la chair. Mon ami, tu dois réaliser que sans une vie de séparation, tu ne pourras jamais devenir un champion. Certes, tu feras partie du troupeau, mais tu ne seras pas le champion que Dieu veut que tu sois. Dans Exode 17, 8 à 14, nous voyons que Josué a détruit complètement Amalek. Et Amalek représente la chair. Les champions de Dieu, mes amis, détruisent complètement les œuvres de la chair dans leur vie. Et pour détruire les œuvres de la chair, il n'y a qu'une possibilité, c'est la parole du Seigneur. Parce que Satan, nous le savons tous, a déjà été vaincu il y a 2000 ans, à la croix du calvaire. Dans Colossiens 2,15, il est dit que Jésus-Christ a dépouillé les dominations et les autorités, il les a livrées publiquement en spectacle, en triomphant d'elles par la croix. Et la seule manière pour le chrétien de repousser Satan, c'est Jacques 4,7 qui nous dit « Premièrement, soumettez-vous donc à Dieu, résistez au diable et il s'enfuira loin de vous. » Voyez-vous, avant de résister au diable, si nous voulons avoir la victoire, eh bien il nous faut être soumis à Dieu. Si nous ne sommes pas soumis à Dieu, le diable pourra faire ce qu'il veut avec nous et au travers de nous. Ensuite, il est dit « Approchez-vous de Dieu ». Oui, par la prière, par l'adoration, par les temps de sa présence, et il s'approchera de vous. Nettoyez vos mains, pécheurs. Purifiez vos cœurs, hommes irrésolus. Et bien aimé, cela n'est possible que par la connaissance de la parole du Seigneur. Si ta chair est morte, elle ne peut plus être sollicitée par quoi que ce soit. Ce que tu nourriras le plus sera ce qui te dominera le plus. Soit tu nourris ta chair, les convoitises, etc., etc., ou soit tu nourris ton esprit. Dans Exode 17, 10, il est dit que Josué fit exactement ce que Moïse lui avait dit. Il ne fait pas les choses à sa manière, mais il les fait à la manière de Moïse. Et de la même façon, nous, bien-aimés, si nous voulons être des champions, nous devons faire exactement ce que le Saint-Esprit de Dieu nous dit. Ne pas faire les choses à notre manière, mais les faire à la manière de Dieu. Galates 5,16 nous dit « Je vous dis donc, marchez selon l'Esprit et vous n'accomplirez pas les désirs de la chair. » Qu'est-ce que c'est marcher dans l'Esprit ? Eh bien, c'est tout simplement marcher dans la parole. Obéissance à toute la parole de Dieu. Jacques 1,22 « Mettez en pratique la parole de Dieu et ne vous bornez pas à l'écouter seulement. » Josué, c'était un combattant, mais c'était aussi un leadership. Voyez-vous, les champions combattent pour eux-mêmes, mais ils entraînent aussi les autres au combat. Josué, nous le voyons, était un champion. C'était un homme de foi. Dans Nombre 13.1, nous voyons qu'il avait été envoyé en éclaireur avec d'autres espions, mais malgré ce qu'il vit, il vit des géants, comme les autres. Mais il crut. Et il crut que Dieu était plus puissant que les difficultés. Et le résultat, c'est qu'il fut approuvé de Dieu. Un jour même, il a ordonné au soleil de s'arrêter, et le soleil s'est arrêté. Josué 10, 12 et 13. Bien-aimés, lorsque nous avons la foi, nous parlons, nous ordonnons. Et parce que nous avons fait cela, nous voyons. Mes amis, la foi se rit des impossibilités. La foi croit que ce que Dieu dit est vrai. La foi croit que Dieu n'est pas un homme pour mentir. Elle a une confiance totale en Dieu. Elle persévère et elle l'obtient. Nous voyons que dans tout cela, seuls Josué et Caleb ont pris possession de leur terre promise. Tous les autres, par contre, sont morts dans le désert pour cause d'incrédulité. Qu'est-ce que c'est l'incrédulité ? C'est le refus de croire. Dans Exode 24,13, nous voyons que les champions accompagnent Moïse sur la montagne alors que les autres attendent leur retour. Qu'est-ce que la montagne ? C'est la sainteté, c'est la présence de Dieu. Psaume 15:1. Et si nous voulons être des champions, il faut monter sur la montagne dans la présence de Dieu. Josué était zélé pour faire les œuvres de son père et il fut appelé de Dieu et envoyé par Moïse pour délivrer son peuple. Deutéronome 31, 7 à 8 et dans Nombre 11, 26 à 26 à 29. Parfois, il est arrivé à Josué d'être charnel. Lorsque les anciens ont reçu le don de prophétie, il s'est mis en colère car il croyait que Dieu ne pouvait agir qu'au travers de Moïse. C'est pas parce qu'on est un champion qu'on ne peut pas se tromper. Dieu parle par qui il veut et plus tard nous voyons que dans le livre de Nombre, il va même parler par un âne. Josué était un homme patient. Il a attendu 40 ans avant de prendre sa terre promise. Jamais il ne s'est découragé, jamais il n'a murmuré, mais il a toujours persévéré avec foi. Il était soumis, il avait un cœur de serviteur. Deutéronome 1, 38. Soumis égale obéissant, égale bien disposé, égale désirer toujours plus, égale marcher dans la dépendance totale de Dieu. Les champions, mes amis, ne s'appuient jamais sur les hommes. Josué 1, 10. Nous voyons que Josué était soumis, mais qu'en même temps, il exerçait une autorité sur les autres. Et si nous voulons avoir de l'autorité, eh bien cela commence toujours par la soumission. Bien-aimé, si tu te soumets à Dieu, toutes choses te seront soumises. Jésus avait autorité sur toutes choses, mais il était soumis à son Père en toutes choses. Le but de Josué, la vision de Josué, c'était de faire avancer le peuple dans sa terre promise. Et si nous sommes des champions, si nous sommes des Josué, cela sera toujours notre unique désir, aider nos frères à avancer pour aller plus près de Dieu. Josué 1, 2, il fait entrer les autres dans la terre promise, alors que Moïse ne va pas y entrer. Moïse, il représente la génération de la chair. Et vous savez, la chair, elle tourne, elle tourne, elle tourne. Mais jamais elle ne s'en part de sa terre promise. Alors que Josué, c'est la génération de l'esprit. Et c'est cela qui entre dans la bénédiction de Dieu. Nous voyons que Dieu va enseigner à Josué comment prendre sa terre promise. Et si nous voulons être des champions, il faut apprendre à écouter Dieu, à écouter ses directives pour nous conduire dans le chemin, dans la victoire. Josué, c'était un homme de combat. Jamais il ne s'est arrêté. Il a été jusqu'au bout de sa mission. Et les champions vont jusqu'au bout de leur mission. Il a choisi de marcher avec Dieu et pour Dieu. Et nous voyons qu'à cause de cela, alors que Moïse était mort, Dieu va confirmer l'autorité de Josué devant tous. Amen. Et si nous sommes des champions, bien-aimés, un jour ou l'autre, Dieu va nous confirmer devant les autres. Dieu va montrer aux hommes que c'est vraiment lui qui nous a appelés. Les champions sont humbles. Josué 3:5. Lorsque Josué a rencontré le chef de l'armée, la Bible dit qu'il s'est prosterné et qu'il a adoré. Il a fait des erreurs aussi. Lorsque il y a eu la prise d'Aï, Il n'a pas recherché la face de Dieu, comme il l'avait fait pour Jéricho. Et le résultat, c'est qu'il a été vaincu avec son peuple. C'est pour ça que le conseil que je peux donner aujourd'hui à chacun d'entre nous, ne nous appuyons pas sur les bénédictions d'hier, parce que cela est dangereux. Chaque jour, je dois rechercher la face de mon Père. Dans Josué 7, nous voyons que lorsqu'il eut échec à Haï, alors il se prosterna la face contre terre et il rechercha son Dieu. Il lui dit, « Pourquoi, Seigneur, est-ce que j'ai eu cet échec? Pourquoi le peuple a-t-il été vaincu ?» Et Dieu lui a dit, « C'est à cause du péché, il y a de l'interdit dans le camp. » Et lorsque nous faisons face à des difficultés, bien-aimés, que nous ne comprenons pas, nous devons nous placer devant Dieu et dire, « Seigneur, montre-moi le pourquoi. Est-ce que j'ai fait quelque chose de mauvais? Est-ce qu'il y a quelque chose de mauvais dans ma vie, Seigneur? Est-ce que, Seigneur, je ne suis pas sur la bonne route ?» etc., etc. Et de la même façon que Dieu a parlé à Josué, il nous parlera. Nous voyons qu'une autre fois encore, Josué va désobéir lorsque les hommes de Gabaon vont s'approcher par la flatterie, etc., etc. Il va conclure une alliance avec eux. Et pourtant, ce n'était pas la volonté de Dieu. Et le résultat, c'est que tout le peuple va en porter le poids. Bien-aimé, si tu veux être un champion selon le cœur de Dieu, demande-lui toujours son avis. Dans quoi que tu fasses, dans quoi que tu parles, que tu agisses. Et si tu lui demandes son avis, il va te dire, il va te parler. Josué était un homme de Dieu. Il était discipliné. La Bible dit qu'il se levait tôt pour accomplir les œuvres de Dieu. Il se leva tôt lors de la prise de Jéricho. Il se leva tôt lors de la punition d'Acan. Et il se leva tôt lors de la conquête finale d'Haï. Oui, l'avenir appartient à ceux qui se lèvent tôt. Et vous savez que même les gens du monde le disent. Un champion, c'est quelqu'un d'obéissant. La Bible dit que Josué obéissait à tous les ordres de Moïse. Il fut circoncis et il dut faire circoncire le peuple parce que Dieu avait dit que nul n'entrerait dans la terre promise s'il n'était incirconcis. Pour nous, notre circoncision, elle n'est pas naturelle, mais elle est spirituelle. Et personne ne peut rentrer dans la terre promise s'il n'est pas né de nouveau. Parce que notre circoncision, c'est la circoncision du cœur. Et la circoncision du cœur, c'est la nouvelle naissance. Dans Romains 2, 28, nous voyons que il va passer le Jourdain. Ceci représente la mort à nous-mêmes. Et il va faire passer le peuple aussi. Bien-aimés, tant que notre moi est vivant, nous ne pouvons pas entrer dans notre terre promise. Qu'est-ce que c'est la terre promise? C'est un pays où coule le lait et le miel, où il y a l'abondance. Tous, nous les chrétiens, nous sommes passés par la mer rouge, c'est-à-dire nous avons été sauvés, nous sommes sortis du monde. Mais si peu sont passés par le Jourdain. Qu'est-ce que le Jourdain? Ce n'est plus moi qui vis, mais c'est Jésus-Christ qui vit en moi. Que ta volonté soit faite, Seigneur, et non pas ma volonté. Les champions sont des hommes et des femmes de prière. Dans Exode 33, 11, nous voyons que Josué, c'était un homme de prière. Lorsque Moïse sortait de la tente d'assignation après avoir entendu le Seigneur, Josué restait seul dans la tente et n'en sortait pas. Dans Josué 24, 14 à 27, avant de mourir, les dernières paroles de Josué furent encore pour exhorter le peuple à la sainteté. Oui, ce fut un grand champion de Dieu. Et il a donné à son peuple de goûter à la bénédiction de Dieu. Et aujourd'hui, nous qui sommes là réunis devant cette radio, eh bien le Seigneur veut que nous devenions des champions. Oh, vous savez, c'est pas facile. Hein, parce qu'il faut perdre pour pouvoir gagner. Perdre les choses de la vie pour prendre les choses du ciel afin d'être utilisé par le Seigneur.
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1: Nous faisons le choix de croire ce que Jésus a fait et de regarder ce qu'il a dit dans ce passage. Considérez-vous comme mort pour le péché. Considérez-vous. Si je vous demande qu'est-ce que tu penses par rapport au péché, ah, c'est pas évident, parce que des fois, vraiment, c'est trop dur. Dieu comprend que c'est pas évident pour nous. Est-ce que ça, c'est considérez-vous comme mort au péché? En d'autres termes, nous avons quelque chose à faire. Nous devons prendre cette parole à midi et dire, moi, je suis mort au péché. Oui, mais on va faire ça. Non. Oui, mais pourquoi il n'y a pas que ta... Moi, je suis mort au péché. Vous êtes encore vivant au péché. Moi, non. Et ne vous justifiez pas. Ne vous excusez pas parce que vous ne voulez pas faire quelque chose de mal. Non. Oui, tu te crois meilleur que nous. Non, mais je crois Jésus meilleur que vous. Alléluia. Les gens se laissent mettre sous pression. Ils ne veulent pas que les gens pensent que les gens peuvent penser ce qu'ils veulent. Ce qui compte pour moi, c'est ce que Dieu pense. Et franchement, ils peuvent penser ce qu'ils veulent. Les mêmes qui pensent ça aujourd'hui vont changer d'avis demain. Est-ce que vous avez compris? Considérez-vous comme mort au péché. Considérez-vous. Comment est-ce qu'on arrive à se considérer comme mort au péché? On médite sur la croix. On prend ces versets, on les mange, on les retourne dans son cœur, on les dit, on les déclare, on se regarde, regarde-toi, Béa, tu es mort au péché. Waouh! Le péché n'a plus de domination sur toi. Vous le dites et vous le redites. Et même quand il y a une pression qui vient, non, le péché n'a plus de domination sur moi. Considérez-vous, méditez sur ce que Jésus a fait. Et ne soyez plus camarades avec le péché. Vous savez, il y a certains péchés qui ne viennent pas dominer. Il y a certains péchés que nous allons chercher. Il y a certains péchés que nous côtoyons volontiers. Il y a certains péchés avec lesquels nous fraternisons. Il faut mettre fin à la camaraderie. Oh non, mais c'est pas grave. C'est juste un petit péché mignon. Il n'y a pas de péché mignon. Jésus a été crucifié pour nos péchés. Si c'était mignon, il ne serait pas mort à la croix. Alléluia. Vous entendez les gens dire des choses les plus bêtes, des péchés mignons. What? Oui, le péché est peut-être maquillé, mais il n'est pas mignon. Alléluia. Non, il n'est pas mignon. Nous sommes libérés. Nous nous détournons et regardez ce qu'il nous a dit dans ce passage. C'est merveilleux. Ah, je vais revenir sur notre passage de Romains. Que le péché ne règne donc plus dans votre corps mortel pour vous soumettre à lui par ses désirs. Vous avez compris? Le péché va vous soumettre à lui si vous le laissez régner. Mais quand il dit que le péché ne règne plus, ça veut dire que nous avons la capacité d'arrêter son règne. Hi, est-ce que ce n'est pas merveilleux? Nous pouvons arrêter son règne. Et ensuite, qu'est-ce que nous faisons? Nous faisons ce qu'il a dit ici. Livrez-vous vous-même à Dieu comme des morts revenus à la vie et mettez vos membres à son service comme des instruments de la justice. Nous mettons nos membres à son service. Vous mettez vos pensées à son service. Vous mettez vos jambes à son service. Vous mettez votre langue à son service. Vous mettez vos mains à son service. Vous mettez vos yeux à son service. Quand vous regardez ce film étrange, demandez-vous si vous êtes en train de mettre vos yeux à son service. Ce n'est pas compliqué, ce n'est pas... Mais est-ce qu'on n'a pas le droit de... Non. Demandez-vous, est-ce que je suis en train de mettre mes yeux à son service. Mes pensées à son service. Certaines pensées que nous avons, certaines émotions que nous nourrissons, est-ce que ces émotions sont à son service? Ce n'est pas compliqué. Jésus a fait sa part. Il nous a accordé la victoire sur le péché. Il nous a aussi accordé la victoire sur Satan. Quelqu'un va se réjouir. Quelqu'un va se réjouir. Non, c'est une excellente nouvelle. C'est une très, très excellente nouvelle. Vous ne savez pas combien de gens sont terrifiés. Terrifiés par, non, il ne faut pas dire ça parce que quelque chose de mal peut arriver. Vivent sous l'emprise de la superstition. Oui, il ne faut pas que les gens entendent ça parce que sinon, ils vont aller faire quelque chose contre moi. Terrifiés par l'avenir. On ne sait jamais, tu vois. Vous êtes en train de chasser un démon, ils sont là. Oui, je crois que ça vient sur moi. Pourquoi un démon va venir sur vous? Dites, nous sommes libérés.
2: Nous sommes libérés.
1: Nous avons la victoire sur Satan. Colossiens 2, chapitre 13, ce passage que nous avons lu concernant l'acte rédigé. Plus tard, juste après l'acte rédigé, il nous a dit ceci. Il a ainsi dépouillé les dominations. Est-ce que vous comprenez ce que je suis? Moi, si on était en train de me prêcher ça, je serais en train de sauter dans mon siège. Il a ainsi dépouillé les dominations, les autorités, les a données publiquement en spectacle, en triomphant d'elles par la croix. Alléluia. C'est la victoire qui nous a acquise à la croix. Domination du diable annulée.
2: Amen.
1: Oppression des ténèbres annulée. Alléluia.
2: Amen.
1: Tous ces gens qui vous poursuivent dans votre rêve, ils profitent de votre ignorance. Et peut-être aussi de votre désobéissance. C'est qui était. Est-ce que ça m'est déjà arrivé? Et comment? Sakama. On ne fait pas ce que je fais sans avoir à en découdre avec le diable. Alléluia. La bonne nouvelle, c'est que Jésus nous a donné la victoire. Alléluia. Méditez-le jusqu'à ce que ça devienne partie intégrante de votre pensée, votre mentalité. Et quand quelque chose vient contre vous, dites, hey, not here, not now, not ever.
2: Amen.
1: Not here, not now, not ever. Not here, not now, not ever. Il y a une solidité qui est construite à l'intérieur de vous quand vous comprenez que Jésus vous a donné la victoire sur le diable. Il les a dépouillés. Qu'est-ce que ça veut dire? Ça veut dire qu'il les a désarmés. C'est l'image d'un général romain qui revient avec sa victoire. Il a conquis les nations et les pays. Et les rois, les gouverneurs de ces pays conquis suivent et marchent derrière lui dans l'humiliation et la disgrâce. Enchaînés. Alors qu'ils étaient venus à la guerre avec leurs lances, avec leurs épées, avec leurs boucliers, vraiment orgueilleux, fiers, décidés à conquérir. Et après, ils sont désarmés, humiliés. Et ils sont traînés dans le cortège triomphal. Et le général, lui, est là. Il marche, lui. Il revient à Rome avec des honneurs. Et eux, ils sont derrière, enchaînés comme des esclaves. C'est ce que Jésus a fait au diable.
2: Amen.
1: À la croix.
2: Amen.
1: Et il l'a fait pour vous.
2: Amen.
1: Il l'a fait pour nous.
2: Amen.
1: Alléluia.
2: Amen.
1: Parce que cette domination, c'était par rapport à nous. Pas par rapport à Jésus.
2: Non.
1: Il n'a jamais dominé sur Jésus. Mais il a dominé sur les humains à cause de la chute. Et Jésus est venu mettre fin à cette domination.
2: Amen.
1: Et dans le monde spirituel, quel glorieux spectacle! De l'humiliation, de la disgrâce, du désarmement et de l'enchaînement des puissances des ténèbres. C'est une réalité spirituelle. Et nous comprenons cette réalité quand nous laissons cette parole pénétrer à l'intérieur de nous. Et vous commencez à vivre différemment. Est-ce que vous me suivez? Hayama Sokwatai. Hende. Vous savez, dans ces choses, quand on saisit la réalité spirituelle, on devient très dangereux. Et c'est dans le monde spirituel que vous comprenez que tout est question de révélation. Alléluia. J'allais vous lire quelques passages de mon livre sur l'autorité spirituelle, quelques exemples que j'ai donnés de l'expression de cette autorité spirituelle. Vous ne pouvez pas fonctionner dans votre autorité spirituelle si vous n'avez pas cette révélation que Jésus a remporté la victoire. C'est pour cela qu'il peut nous donner cette autorité. Cette autorité n'est pas venue de nulle part. Elle est venue à cause de sa victoire. Et beaucoup de gens essayent d'exercer l'autorité parce qu'on leur a dit qu'ils ont autorité, mais ils n'ont pas compris cette victoire totale, absolue, accomplie, terminée de Jésus. Donc quand l'ennemi vient encore les harceler, je commence à prendre peur. Que la peur vous quitte pour toujours.
2: Amen.
1: Au nom de Jésus.
2: Amen.
1: Quand j'ai commencé à faire la délivrance, Satan a voulu me dire, hey, tu me défies, toi espèce de machin là. Et est venu me rendre visite. Et des mots ont commencé à venir m'attaquer. J'ai dit, hey, au début j'étais où là, c'est quoi ça? Et le Satan descend, hey, what's wrong with you? J'allais méditer sur la page, au nom de Jésus. J'ai commencé à marcher de l'or, là j'ai prié. À exercer mon autorité. Et là, j'ai dit, Père, il faut que je sois aguerri. Tout ce qui vient contre moi doit être dépiécé. Alléluia. Et quand vous ne vous laissez pas intimider, vous revenez sur la victoire de Jésus. Dépouillé, déshabillé. Exposé à la disgrâce. Et vous laissez cela pénétrer en vous. Il sait qui va intimider, qui peut intimider, qui ne peut pas intimider. Le diable fait des choses mauvaises. Et les gens ne sont pas, les chrétiens ne sont pas alertes, ils sont juste là. Oui, mais pourquoi on demande aux gens de prier? Pourquoi on demande aux gens de ceci? Pourquoi on demande aux gens de cela? Vous savez que vos péchés passés ont été pardonnés, n'est-ce pas? Mais est-ce que vous savez qu'il y a des gens qui sont encore sous l'emprise des démons à cause de leur péché passé? Pas parce que l'ennemi a le droit, mais parce qu'ils n'ont pas réclamé qu'il les lâche. J'ai fait la délivrance pour les gens et ces démons sont venus à cause de quelque chose qu'ils ont fait par le passé. Et ils ne l'ont pas confessé. Et j'ai dit, le Seigneur m'a révélé qu'il y a ça, ça et ça. Non seulement ils n'ont pas confessé, ils ne voulaient même pas admettre. Il faut que tu reconnaisses et que tu t'humilies devant le Seigneur pour être libéré. Ok, d'accord. Et après, ils s'humilient et ils sont libérés. L'ennemi veut mettre sa main sur les gens. Vous devez décider, pas sur moi. Pas sur moi. Pas sur moi. Pas sur ma descendance. Pas sur ma famille. Non. Parce que Jésus a obtenu la victoire. Hébreux 2, 14 nous dit ceci. Ainsi donc, puisque les enfants participent au sang et à la chair, il y a également participé lui-même afin de rendre impuissant par sa mort celui qui exerçait le pouvoir de la mort, c'est-à-dire le diable. Au cas où vous n'avez pas compris. Hein? Ce passage nous dit que Jésus, a son objectif, c'était de rendre le diable impuissant. Est-ce qu'il y est arrivé? Oh, vous ne savez pas. Est-ce que Jésus a réussi? Est-ce que Jésus a réussi? Si Jésus a réussi à rendre le diable impuissant, pourquoi il est encore puissant dans votre vie? Hein? L'ignorance. Quelqu'un va décider, cette ignorance arrête maintenant.
2: Cette ignorance arrête maintenant.
1: Au nom de Jésus, tout ce que je dois comprendre, je choisis de comprendre. Vous savez, il est préférable de vous discipliner pour prier, de vous discipliner pour méditer la parole, que d'être assujetti par le diable à cause de votre ignorance. Il y a des gens qui vont se comporter comme si, leur demander de prier, c'est, vous êtes en train de les tuer. Mais Satan domine sur vous en permanence et ça ne vous dérange pas? Quel que soit le prix à payer. Rendre impuissant. C'est quand même puissant de voir ça. Il l'a rendu impuissant. Méditez là-dessus, bien-aimé. Jésus a rendu le diable impuissant. Alléluia. Dans cette nation, nous allons réellement avoir un impact quand des hommes et des femmes vont se lever qui comprennent qui ils sont. Quelle est leur puissance, quelle est leur autorité et à quel point Satan a été rendu impuissant. Les gens s'affolent de tout et de rien. Chaque domaine de faiblesse dans votre vie est une révélation d'un domaine d'ignorance. Ne le prenez pas mal, hein? Parce que c'est ce que Satan veut que vous ayez offensé, vexé. Mais regarde pas comme ça, regarde pas comme ça. Parce qu'il faut qu'on te parle comme ça pour te réveiller. Hallelujah! Vous êtes en concentré de puissance qui se méconnaît. Mais le cri de mon cœur et mon rêve, c'est de voir les hommes et les femmes se lever à Bauhaus qui vont exercer une autorité extraordinaire sur les puissances des ténèbres. Est-ce que vous me suivez? Et ça commence avec votre propre vie. Qu'est-ce qui vous affole encore? Pourquoi cette peur est encore là? Oui, mais c'est pas parce que... Non. Il y a une révélation qui manque encore. Mais Dieu la donne. Dites impuissant. Impuissant. Si Jésus vous a investi de son autorité, vous a donné son Saint-Esprit qui est tout puissant, et qui dit qu'au face à vous, il y a un diable qui est impuissant. Qui détient la puissance? Qui doit avoir peur de qui? Est-ce qu'il a peur de vous? Ou est-ce qu'il vient encore vous harceler? Et quand il essaie de vous harceler, comment est-ce que vous réagissez? Vous êtes affolé? Je prie, Père, dans cette église, que se lèvent des hommes et des femmes qui terrifient les puissances des ténèbres.
2: Amen.
1: Est-ce que vous comprenez? Quand vous comprenez que la victoire a été obtenue parce que Jésus est mort à la croix, pas parce que vous êtes quelque chose, mais parce que Jésus est mort à la croix et que vous êtes identifié avec lui. Donc, il va de soi que vous manifestez la puissance. Il va de soi que les puissances des ténèbres doivent faire attention par rapport à vous. Que quand vous arrivez, ils commencent à trembler. Est-ce que vous me suivez?
2: Amen.
1: Quand vous débarquez dans une situation, c'est « Ah non, qui l'a appelé lui? Ah! » Je vous prie que ce soit votre témoignage.
2: Amen.
1: Nous avons trop laissé le diable à s'agiter, dévorer et détruire. Parce que nous avons été ignorants. Mais l'apôtre Paul nous dit ceci, car nous n'ignorons pas ces ruses. Et notez bien ce mot ruse. Dans mon livre, Le secret de l'autorité spirituelle, je vous ai bien expliqué que beaucoup de gens pensent que le diable est détruit par la puissance, mais ne le fait pas par la puissance, il le fait par
2: la ruse.
1: La ruse. Donc les gens d'eux-mêmes entrent dans un piège parce qu'ils ne sont pas futés, parce qu'ils n'ont pas la sagesse divine. Pour dire, cette situation est en train de me conduire, ces choses que j'entends sont en train de me conduire, il y a une séduction ici qui va me conduire. Tant qu'ils ne sont pas oppressés la nuit, la main qui les étrangle, ils ne savent pas qu'ils sont en danger. Ils ne détectent pas ce que l'ennemi est en train de faire. Aïe, aïe, aïe. Dites, c'est moi qui suis puissant.
2: C'est moi qui suis puissant.
1: Dites-le encore, c'est moi qui suis puissant.
2: C'est moi qui suis puissant.
1: Parce que j'ai reçu le Saint-Esprit.
2: Parce que j'ai reçu le Saint-Esprit.
1: Qui est tout puissant.
2: Qui est tout puissant.
1: Comment est-ce que je vis cette victoire? Je renouvelle mon intelligence. Votre intelligence est en train d'être renouvelée avec ce message. Mais elle va être encore davantage renouvelée quand vous allez revenir dessus. Quand vous allez commencer à vous mettre vous-même au défi pour dire, ah, alors pourquoi il y a ça dans ta vie? Pourquoi tu as peur de t'endormir la nuit? Ce n'est pas normal. On a tout vu. Il était une époque où Satan voulait me rendre visite régulièrement. Lui et ses sbires. Au point où je commençais à dire, pour aller dormir, je commençais à me dépenser. Ah, oh, je dis, mais c'est quoi cette histoire? Et j'ai commencé à proclamer, « In peace I lie down and sleep, because you, Lord, make me dwell in safety and confident trust. » Je connais pas le verset en français. Excusez-moi. Ah, voilà. Exactement. Exactement. Je me couche et je m'endors en paix. Je commençais à le dire et je commençais à déclarer que mes sommeils étaient paisibles. Et quoi que ce soit qui osait venir m'attaquer dans mon sommeil est consumé par le feu. Vous comprenez, ce n'est pas juste, oh non, Jésus, lâche-moi. Non, la parole d'abord. Je me couche et je m'endors en paix. C'est ce que Dieu a dit, c'est ce que je dis et c'est mon expérience. Et toute autre situation est une violation de ma vie et c'est illégitime. Est-ce que vous me suivez? Amen. Et les gens qui disent, mais moi j'ai du mal à dormir, mais j'ai du mal à dormir. Il faut passer, oh non, 2 ans, 3 ans, quand même. 4 ans. Oui, mais comment on dit aux gens de se réveiller le matin pour prier? Moi je me dors, je ne dors pas avant 4 heures du matin. Comme c'est la faute du pasteur. Les gens n'exercent pas l'autorité sur leur vie et rouspètent. Au lieu de se reprendre, commencez à vous reprendre. Quand il y a une attaque bizarre sur moi, je dis, hey, Bola, what is wrong with you? Why is that? Qu'est-ce qui ne va pas avec toi? Pourquoi ça t'arrive? Hé, hey, ce n'est pas, hein, vous ne savez pas ce que je vis ici. Oh, arrêtez. Nous sommes nés de Dieu. Amen. Si vous venez de vous convertir, ok. Mais si vous êtes converti depuis 2 jours, quand même. Non, nous sommes nés de Dieu. Il faut dire non, c'est inacceptable. Amen. Au lieu de dire, les gens ne savent pas que ce n'est pas évident, pourquoi on ne m'appelle pas? Come on, wake up! Vous êtes nés de Dieu. Vous êtes nés de Dieu. Donc dites, Saint-Esprit, explique-moi. Qu'est-ce que j'ai fait pour donner la place à ces énergumènes? Je demande pardon tout de suite. Quelle que soit la bêtise que j'ai dite, que j'ai faite, qui a permis à ces êtres curieux de se sentir à l'aise pour venir me harceler. Je demande pardon. Attends, ouvre mes yeux. On va gérer ça. Quelqu'un va regretter de s'être aventuré sur mon domaine. Alléluia!
2: Amen.
1: Le de dire, ouais, mais c'est pas évident. Est-ce que les gens savent même ce que tu vis? On te dit qu'il faut venir servir, il faut aller évangéliser. Mais est-ce que vous êtes avec moi? Vous savez pas ce que je vis? Oh, stop it! Stop it! Nous vivons tous sur cette terre des vivants bien-aimés. Et l'ennemi sévit. Et c'est pour cela qu'on vous dit de marcher droit et de surveiller votre langue. La parole de Dieu dit que si nous ne péchons pas par la langue, tout le reste est bon. Mais les gens veulent vivre comme ils veulent vivre. Ils veulent se présenter quand ils ont envie. Ne pas être là quand ils n'ont pas envie. Dire ce qu'ils ont envie de dire. Faire ce qu'ils ont envie de faire. Et après, mais pourquoi personne ne s'inquiète de moi? Pourquoi personne? Mais vous savez même pas ce que je vis. Hey, oh, stop it! Dites à quelqu'un, stop it!
2: Stop it!
1: Stop it! Alléluia. C'est dans une réunion que le Seigneur a libéré sa grâce et je suis allée avec Colette et j'ai libéré une prière sur elle. Qui a sauvé sa vie? Imaginez si elle était chez elle pendant ce temps-là. Après, quand l'attaque va venir, et les gens se rendent même pas compte. J'étais attaquée, moi! J'étais attaquée! Mais Dieu avait prévu pour toi que tu ne sois pas attaquée, mais tu n'étais pas à l'endroit où il devait libérer la grâce. Il y a tellement de choses qui se passent dans la vie des chrétiens qui sont dues à leur irresponsabilité. Et après, ils vont se plaindre de tout le monde. Prenez une décision. Vous avez la victoire sur le péché. Vous avez la victoire sur le diable. Vous n'allez plus jamais pleurnicher sur votre vie. Vous allez recevoir la grâce de Dieu et détruire tout ce qui s'oppose à vous. Est-ce que vous me suivez? Et je vais dire aux parents, arrêtez de vous plaindre de vos enfants. Parce que certains enfants sont attaqués et les parents ne sont même pas au courant. Tout ce qu'ils disent, lui là, il est tout le temps comme ça. Il est tout le temps ceci, il est tout le temps cela. Mais si vous priez, vous allez savoir que cet enfant, la nuit, il y a des choses qui lui arrivent. Qu'il y a des choses qui lui sont dites à l'école, qui sont des flèches de l'ennemi. Nous ne sommes pas assez vigilants. Mais Dieu va nous aider. Nous renouvelons notre intelligence et nous résistons au diable. Nous résistons. Dites, je résiste. La parole dit, résistez au diable et il s'enfuira loin de vous. Dites, quoi? Tu as encore envoyé ma maison? Dégage! Va loin! Va! Est-ce que vous habitez déjà? Alléluia. Amen. Dis, je résiste à toute oppression. Je résiste à toute œuvre des ténèbres. Je ne me laisse plus faire. Parce que j'ai la victoire en Jésus. Alléluia. Méditez sur la victoire de Jésus. Méditez. Au nom de Jésus. Tout est question de révélation. Et comment nous faisons pour fonctionner dans cette victoire? Nous fonctionnons dans la droiture, dans la pureté de vie. Nous purifions nos lèvres, nous purifions nos vies, de telle sorte que l'ennemi n'a aucune place. Rien en nous ne l'invite. Rien en nous ne lui donne un libre accès. Jésus a dit, le prince de ce monde vient, mais il n'a rien en moi. Et une des raisons pour lesquelles on ne se plaint pas, c'est que tout ce qui est murmure attire l'ennemi. Des esprits de plainte, de lamentation, sont attirés. De mensonges sont attirés. Vous avez déjà vu des gens? Est-ce que vous êtes déjà arrivé de vous retrouver à mentir sans raison? Et vous n'êtes pas quelqu'un qui ment d'habitude. C'est un esprit. Et vous-même, vous êtes étonné. C'est un esprit. Pourquoi je dis cela? Parce que je veux que nous comprenions la nécessité d'être vigilants. Quelque chose peut venir sur vous qui n'est même pas dans vos habitudes. Vous êtes quelqu'un de droit, vous marchez dans la rue, vous passez devant un garçon, tout d'un coup, ouh, lui là, yeah, ça vient d'où ça? What is that? Un serviteur de Dieu qui, avant sa conversion, était adonné à la boisson. Et à sa conversion, elle a été complètement délivrée. Elle n'a plus jamais bu, plus jamais pris des substances qu'il prenait avant. Et elle a dit un jour, il conduisait, et il est passé à côté d'une entreprise où il vendait une brasserie, je crois, des boissons. Et tout d'un coup, il y a un sentiment qui est venu sur lui. Il a commencé à faire... Et il s'est dit, oh! Oh, démon de l'enfer! Lâche-moi! Vous rendez compte? Cet esprit est juste venu sur lui. Lui a rappelé les sensations qu'il avait auparavant. Et lui, il a commencé à... Il s'est vu en train de faire cela. Et puisqu'il a quelqu'un dans ses théâtres, il a dit, démon de l'enfer! Quitte-moi!
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4: L'homme le plus malheureux sur Terre n'est pas un homme non sauvé. Beaucoup de gens non sauvés s'en donnent à cœur joie. Ils mènent la grande vie, dans l'opulence. Ils s'amusent beaucoup. Ne dites jamais à personne que l'on ne peut avoir aucun plaisir si l'on n'est pas sauvé. Premièrement, c'est un mensonge. La Bible parle de la jouissance du péché. Or, la Bible dit que c'est pour un temps, mais elle parle bien de la jouissance du péché. Et David, ici, est malheureux, alors qu'il est sauvé. Il est un enfant de Dieu, et il prie. Ô Dieu, rends-moi la joie de ton salut. L'homme le plus malheureux sur terre n'est pas un homme perdu. L'homme le plus malheureux sur terre est un homme sauvé qui a rompu sa communion avec Dieu. Prenez vos Bibles et ouvrez-les au psaume 51. Et pendant que vous cherchez, Laissez-moi vous dire que le diable agit ainsi. Le diable nous tentera de pécher. Et il dira, « Tu t'en sortiras. Tu ne te feras pas prendre. Tout va bien. Tu t'en sortiras. » Là, il est le tentateur. Et puis, après que vous avez péché, il devient l'accusateur. Et il dit, « Tu ne t'en sortiras jamais. Tu ne t'en sortiras jamais. » Et ce qu'il veut faire, c'est vous déséquilibrer, vous sortir de la volonté de Dieu, vous décourager et vous faire sentir que vous ne pourrez jamais, au grand jamais, revenir. Je veux vous parler aujourd'hui de la manière de revenir quand vous êtes au plus bas. Le psaume 51 est l'histoire de la repentance de David après qu'il eut péché. Vous savez que David a commis le péché d'adultère, et ensuite, en essayant de le dissimuler, il a commis le péché d'homicide involontaire au mieux ou au pire, de meurtre de sang-froid. Mais ce psaume est le psaume d'un pénitent parce que non seulement David était un grand pécheur, mais David était un grand repenti. Et c'est pour cela que j'aime le psaume 51. Il y a trois choses fondamentales auxquelles je veux que vous réfléchissiez. La toute première chose est celle-ci. La capacité de pécher chez le saint. Ce que je veux dire par là, c'est que n'importe lequel d'entre nous a la capacité de pécher. Lorsque nous sommes sauvés, cela ne signifie pas que nous perdons notre capacité à pécher. Bien souvent, le péché chez un saint est le résultat d'une opportunité inattendue et d'une faiblesse non détectée. Et quand ces deux choses se rencontrent, nous tombons dans le péché. Et la Bible dit, « Si nous disons que nous n'avons pas de péché, nous nous séduisons nous-mêmes, et la vérité n'est pas en nous. » Nous vous avons déjà dit que lorsque l'enfant de Dieu pêche, s'il est vraiment un enfant de Dieu, ce péché ne peut pas lui enlever son salut. Mais cela ne signifie pas qu'il peut pécher impunément. Je veux dire qu'aussi sûrement que vous vous brûlez si vous mettez la main sur un poêle chaud, si vous êtes déterminé à pécher, vous êtes déterminé à souffrir. Je me souviens avoir lu, il y a des années, l'histoire d'un ancien boxeur professionnel qui avait été sauvé et qui sentait que Dieu l'avait appelé à prêcher. Mais personne ne voulait vraiment lui donner une chaire dans une église. Alors, il a installé sa propre petite chaire au coin d'une rue à West Madison, à Chicago. Et là, il prêchait. Il avait sa congrégation qui venait, et il avait aussi ses détracteurs qui venaient, qui lui jetaient des œufs et lui lançaient des légumes et des fruits pourris. Il avait un petit drapeau américain d'un côté et un drapeau chrétien de l'autre. Et il y avait un policier qui se tenait là pour empêcher que les choses ne dégénèrent en émeute totale, parce que ce boxeur était sauvé, mais pas entièrement sanctifié. C'était la situation lorsqu'un certain homme, un pseudo-intellectuel et un cynique, aimait venir pour voir s'il pouvait confondre l'ancien boxeur et l'embrouiller complètement. Et donc, ils avaient leur petite dispute. Cela générait beaucoup plus d'échauffement que de lumière. Mais un jour, cet ancien boxeur, cet ancien pugiliste, était prêt pour lui. Il a dit « Vous dites que rien dans la Bible n'est vrai. » Il a répondu « C'est exact. Je rejette tout. » Il a dit « Eh bien, si je peux prouver qu'un seul verset de la Bible est vrai, vous excuserez-vous ?» Il a dit « Oui, je le ferai. » Sur ce, l'ancien boxeur a tendu la main, a saisi cet homme par le nez et lui a tordu le nez si sévèrement que le sang a commencé à couler des deux narines. Puis, il a rejeté ses épaules en arrière, a ouvert sa Bible à Proverbe 30, verset 33, et a lu « Ah, la pression du nez fait jaillir le sang. » Et il a dit « Maintenant, vous devrez admettre que c'est vrai. Je veux que vous vous excusiez. » Et il a ajouté que le verset entier dit « Car la pression du lait produit de la crème. La pression du nez fait jaillir le sang. » Eh bien, je veux vous dire qu'aussi sûrement que la pression du lait produit de la crème, aussi sûrement que la pression du nez fait jaillir le sang. Si vous êtes déterminé à pécher, vous êtes déterminé à souffrir. Que personne ne pense que la sécurité éternelle du croyant puisse être interprétée de quelque manière que ce soit comme un permis de pécher. À Dieu ne plaise. Si vous êtes déterminé à pécher, vous êtes déterminé à souffrir, que vous soyez sauvé ou que vous soyez perdu. Maintenant, je veux que nous passions non seulement de la capacité de pécher aux conséquences du péché. Que se passe-t-il lorsqu'un chrétien pêche? Je veux énumérer certaines choses ici. Regardez dans le psaume 51. David dit « Ô Dieu, aie pitié de moi dans ta bonté. Selon ta grande miséricorde, efface mes transgressions. Lave-moi complètement de mon iniquité et purifie-moi de mon péché. » Or, la première chose que le péché fait dans la vie d'un enfant de Dieu, la première conséquence est celle-ci. Il souille son âme. Il souille son âme. David dit, « Lave-moi, purifie-moi. » Pourquoi David a-t-il dit cela? Eh bien, il se sentait sale. Il n'est pas sale physiquement. C'est un roi. Il se baignait dans sa somptueuse baignoire en marbre. Il dormait dans ses draps de soie. Il portait ses robes royales. Et pourtant, il se sent crasseux. Il se sent impur. Il se sent sale. Saviez-vous que c'est une façon de savoir si vous êtes sauvé? Non pas si vous pouvez pécher ou non, mais est-ce que votre péché vous fait vous sentir sale? Voyez-vous, il y a une différence entre un enfant de Dieu et un enfant du diable. L'enfant du diable pêche et cela ne le dérange pas. Il peut prendre le nom de Dieu en vain et vous le réprimandez. Il dit « Qu'est-ce que j'ai dit ?» ou « Qu'est-ce qu'il y a de mal à ça ?» Il n'a aucune difficulté avec le péché. Il y a une différence entre un enfant de Dieu et un enfant de Satan. C'est tout comme un cochon qui se vautre. Et savez-vous qu'aucun cochon ne s'est jamais senti sale? Aucun cochon n'a jamais dit « Malheur à moi, je suis un sale cochon ». Une brebis peut tomber dans la boue, elle veut en sortir. Mais le cochon reste là parce que c'est la nature du cochon. Le cochon ne se sent pas sale. La différence entre un enfant de Dieu et un enfant du diable est la suivante. L'enfant de Dieu peut tomber dans le péché et il le déteste. L'enfant du diable saute dans le péché et il aime ça. Or, David a péché, mais David s'est senti sale. Il se sentait crasseux. Il a dit « Ô Dieu, lave-moi, purifie-moi. Approchez-vous, je veux vous dire quelque chose. Si vous pouvez pécher et que ce péché ne vous fait pas vous sentir crasseux et sale, je doute que vous ayez jamais été sauvé. Je doute que le Saint-Esprit vive en vous. C'est la première chose que fait le péché. La deuxième chose que fait le péché, non seulement il souille l'âme, mais le péché sature aussi l'esprit. Remarquez au verset 5, dans la version Louis II, « Car je reconnais mes transgressions et mon péché est constamment devant moi. Constamment devant moi, nuit et jour, jour et nuit. » La chose que David a faite résonne dans son âme et fait écho dans sa conscience. Il ne peut pas s'en débarrasser. C'est là. C'est une marque indélébile. C'est une blessure à sa psyché. Cela sature son esprit. Si vous pouvez pécher et oublier facilement ce péché, je doute que vous ayez été sauvé, car l'Esprit de Dieu est là pour vous rappeler ce péché. David a dit, « Mon péché est constamment devant moi. » Cela signifie-t-il, pasteur Rogers, que si je pèche, j'y penserai 24 heures sur 24 ? Peut-être pas dans votre esprit conscient, mais ce sera là dans votre subconscient. Vous pouvez le chasser par la porte d'entrée, il fera le tour de la maison et rentrera par la fenêtre du sous-sol, et il se manifestera sous la forme d'une migraine. Il se manifestera par une incapacité à se concentrer. Il se manifestera par un tempérament irritable. Il se manifestera par l'incapacité de prier. Il se manifestera d'autres manières. Je ne dis pas que si vous avez une migraine, c'est parce que vous êtes un rétrograde. Mais je dis que certaines personnes en ont une parce que leur péché est constamment devant elles. C'est là. Cela sature l'esprit. Voyez-vous, il y a deux sortes de blessures qui peuvent atteindre la psyché humaine. L'une est la culpabilité et l'autre est le chagrin. Le chagrin est une blessure propre. Et le chagrin, parce que c'est une blessure propre, guérira. C'est une blessure profonde, une blessure à vif. Elle fait mal, mais elle guérira parce que c'est une blessure propre. Mais la culpabilité est une blessure sale. Elle s'infecte, s'infecte et s'infecte encore. Et elle ne guérira jamais tant qu'elle n'aura pas été nettoyée. Alors, que fait le péché? Il souille l'âme. Il sature l'esprit. Et voici une troisième chose qu'il fait. Il pique la conscience. Regardez au verset 6, dans la version Louis II. « J'ai péché contre toi seul, et j'ai fait ce qui est mal à tes yeux. » Ici, David est frappé par sa conscience. Ici, David ne crie pas contre le châtiment. Il crie contre le péché. Il dit « Ô mon Dieu, j'ai péché contre toi ». Certains disent « Eh bien, David a péché contre son royaume ». C'est vrai. Vous dites que David a péché contre sa famille. C'est vrai. Vous dites que David a péché contre son corps. C'est vrai. David a péché contre sa femme. C'est vrai. David a péché contre ses enfants. Bien sûr qu'il l'a fait. Mais ce n'est pas ce qui dérangeait David en premier lieu. David était un enfant de Dieu. Et David a dit « Ô Dieu, j'ai péché contre toi seul ». Et David a vu le péché pour ce qu'il est réellement, un affront à un Dieu saint. Et c'était le Dieu qu'il aimait, le Dieu qui l'avait racheté. Écoutez très attentivement. Si tout ce dont vous avez peur est la punition pour votre péché, je doute que vous ayez été sauvé. Si vous êtes un enfant de Dieu, quand vous péchez, vous ne pleurez pas principalement parce que vous allez être puni. Vous pleurez principalement parce que vous avez déshonoré votre Dieu. J'ai péché contre toi seul, et j'ai fait ce qui est mal à tes yeux. Ô Dieu, j'ai tellement honte. J'ai péché contre toi. Non seulement, Dieu, j'ai brisé ta loi, mais j'ai brisé ton cœur. Voyez-vous, c'est la différence entre un esclave et un fils. Un esclave, quand il désobéit, craint le fouet, les coups de son maître. Mais un fils, quand il désobéit, s'il est un fils aimant, craint le déplaisir du Père et a le cœur brisé d'avoir brisé le cœur de Dieu. Votre péché vous dérange-t-il de cette façon? Quand vous péchez, dites-vous, « Ô mon Dieu, j'ai péché contre toi ». Cela pique la conscience. Croyez-moi, aucune torture, aucun nom de poète ne peut égaler cette douleur féroce et indicible que ressent celui qui, jour et nuit sans repos, porte son propre accusateur dans sa poitrine. Cela pique la conscience. Je vais vous dire autre chose que cela fait. Cela attriste le cœur. Regardez au verset 10, dans la version Louis II. « Annonce-moi l'allégresse et la joie, et les os que tu as brisés se réjouiront. » Regardez au verset 14, dans la version Louis II. « Rends-moi la joie de ton salut. » Il ne demande pas que son salut soit restauré. Vous pouvez être sauvé et être malheureux. L'homme le plus malheureux sur terre n'est pas un homme non sauvé. Beaucoup de gens non sauvés s'en donnent à cœur joie. Ils mènent la grande vie, dans l'opulence. Beaucoup de plaisir. Ne dites jamais à personne que l'on ne peut avoir aucun plaisir si l'on n'est pas sauvé. Premièrement, c'est un mensonge. La Bible parle de la jouissance du péché. Or, la Bible dit que c'est pour un temps, mais elle parle bien de la jouissance du péché. Et David, ici, est malheureux et il est sauvé. Il est un enfant de Dieu et il prie « Dieu, rends-moi la joie de ton salut ». L'homme le plus malheureux sur terre n'est pas un homme perdu. L'homme le plus malheureux sur terre est un homme sauvé qui a rompu sa communion avec Dieu. N'est-ce pas vrai? Quand Dieu vous sauve, Dieu ne vous répare pas de manière à ce que vous ne puissiez plus pécher. Il vous répare simplement de manière à ce que vous ne puissiez plus pécher et y prendre plaisir. C'est ce que Dieu fait quand Dieu vous sauve. Et donc ici, David prie « Seigneur, rends-moi la joie de ton salut. » Vous voulez voir si vous êtes rétrograde ou non, ou si vous êtes sauvé ou perdu? Faisons le test de la joie. Avez-vous la joie dans votre cœur? Une joie ineffable et glorieuse. Vous dites « Eh bien maintenant, pasteur, non. Je n'ai pas de joie. Personne n'est censé être joyeux tout le temps. J'ai traversé des moments difficiles. Eh bien, la joie s'épanouit mieux dans les moments difficiles. Mon ami, la Bible dit, « Réjouissez-vous dans le Seigneur. » Quel est le mot suivant? Toujours. Toujours. Réjouissez-vous toujours dans le Seigneur. Il ne dit pas « Soyez heureux toujours ». Vous ne voudriez pas être heureux tout le temps. Le bonheur dépend de ce qui arrive, de la bonne heure. Si votre fortune est bonne, vous êtes heureux. Si elle est mauvaise, vous êtes malheureux. Le bonheur dépend des circonstances. Mais la joie dépend de Jésus. Le bonheur est comme un thermomètre. Il enregistre les conditions. La joie est comme un thermostat. Elle contrôle les conditions. C'est la joie du Seigneur qui est votre force. La joie ne vous change jamais. Avoir la joie tout le temps. Et il n'y a qu'une seule chose qui peut enlever la joie, pas les circonstances. C'est le péché. Et un seul type de péché, le vôtre. Pas ce que fait quelqu'un d'autre. Le péché de personne d'autre ne peut vous enlever votre joie. Un enfant désobéissant ne peut pas prendre votre joie. Un mari infidèle ne peut pas prendre votre joie. Un gouvernement impie ne peut pas prendre votre joie. Aucune de ces choses ne peut prendre votre joie parce qu'elles ne vous l'ont pas donnée. Jésus la donne. C'est la joie dans le Seigneur. Ce n'est pas une joie qui enlève la douleur. C'est une joie qui vous aide à endurer la douleur. C'est la joie du Seigneur. Rends-moi la joie de ton salut. Si la joie n'est pas là, mon ami, c'est parce que vous ne demeurez pas dans le Seigneur Jésus-Christ. Quelqu'un a bien dit, « La joie est le drapeau qui flotte sur le château du cœur lorsque le roi est en résidence. » Non seulement cela attriste le cœur, mais cela rend aussi le corps malade. Regardez au verset 10 dans la version Louis II. « Annonce-moi l'allégresse et la joie, et les eaux que tu as brisées se réjouiront. » Eh bien, Dieu a-t-il fait une clé de bras à David et lui a-t-il brisé les eaux? Pas littéralement. C'est de la poésie. Et David utilise la poésie. David est un poète. Nous faisons la même chose aujourd'hui. Nous utilisons la même analogie aujourd'hui. Nous disons « j'étais juste écrasé ». Cela signifie-t-il qu'un rouleau compresseur nous est passé dessus? Non. Il parle en termes poétiques. Ce qu'il dit, c'est « Dieu, tu me mets sous une pression extrême, les eaux que tu as brisées. » C'est presque comme si Dieu tenait David dans ses mains et qu'il pressait simplement la vie hors de David. Parfois, les gens pensent « Eh bien, si nous péchons, Dieu nous rejettera simplement. » Oh non, il serre d'autant plus fort. C'est ça le truc. Il dit « Fais-moi entendre l'allégresse et la joie, afin que les os que tu as brisés se réjouissent. » Il y a une pression incroyable. Si vous gardez cette pression pendant longtemps, cela va vous rendre malade. Cela va vous rendre malade. Saviez-vous que la pression du péché peut rendre votre corps malade si vous êtes un enfant de Dieu? Saviez-vous que beaucoup d'enfants de Dieu sont plus malades qu'ils ne devraient l'être? La maladie est une chose très complexe, et il y a beaucoup de raisons à la maladie. Mais l'une des raisons de la maladie est le péché dans la vie d'un enfant de Dieu. L'un des textes de preuve pour cela est la première épître aux Corinthiens, chapitre 11, verset 30. Paul parlait de certains qui étaient irrévérencieux à la table du Seigneur. Et il a dit « C'est pour cela qu'il y a parmi vous beaucoup d'infirmes et de malades, et qu'un grand nombre sont morts ou dorment. Parce que vous avez péché de manière irrévérencieuse à la table du Seigneur, vous avez pris la sainte scène d'une manière cavalière, méprisante et insouciante. » Et il dit « C'est pour cela qu'il y a parmi vous beaucoup de malades et d'infirmes. Le péché cause la maladie. Et je pourrais donner beaucoup, beaucoup d'illustrations de cela. Et parfois, vous pouvez tomber malade jusqu'à la mort. Vous dites « Pasteur Rogers, si je suis sauvé et que je vis dans le péché, cela signifie-t-il que je n'irai pas au ciel ?» Mon ami, cela pourrait signifier que vous irez au ciel beaucoup plus vite que prévu. Je veux dire, vous pourriez juste y arriver encore plus tôt que vous ne vous y attendiez. C'est pour cela qu'il y a parmi vous beaucoup d'infirmes et de malades, et qu'un grand nombre dorment. Et le mot « dorment » est un terme utilisé pour la mort d'un enfant de Dieu, pas pour la mort d'une personne non sauvée. Et donc, le péché rend le corps malade. J'aimerais avoir plus de temps pour parler de ça. Mais retournons la situation. Si vous avez perdu votre joie, pas étonnant que vous puissiez tomber malade, car un cœur joyeux est un bon remède. Saviez-vous que lorsque vous êtes en règle avec Dieu, vous vous tenez plus droit? Saviez-vous que lorsque vous êtes en règle avec Dieu, vous souriez plus? Saviez-vous que lorsque vous êtes en règle avec Dieu, vous dormez mieux? Saviez-vous que lorsque vous êtes en règle avec Dieu, vous digérez mieux votre nourriture? Je vous dis simplement, mon ami, qu'un cœur joyeux est l'un des meilleurs médicaments que vous puissiez prendre. Mais vous ne pouvez pas avoir cette joie du Seigneur si vous êtes un rétrograde qui s'éloigne de Dieu. Voici David, un enfant de Dieu, et il est parfaitement malheureux. Je vais vous dire autre chose que cela fait. Cela aigrit l'esprit. Regardez au verset 12 dans la version Louis II. « Ô Dieu, Crée en moi un cœur pur. Renouvelle en moi un esprit bien disposé. » David avait un mauvais esprit. Avez-vous déjà vu une personne rétrograde avec un esprit aigri? Vous savez, je préférerais de beaucoup être avec un bon vieux païen non sauvé qu'avec un chrétien rétrograde. Les individus les plus critiques, acariâtres, vitupérants, avec qui il est impossible de s'entendre, que j'ai jamais connus, sont des rétrogrades. Parce qu'ils sont malheureux à l'intérieur et parce qu'ils sont condamnés, ils essaient de rejeter leur misère sur tout le monde. Vous observez une personne avec un esprit aigri, une personne avec un mauvais esprit? Ce sont les personnes les plus critiques de notre Église. Vous savez, elles pensent que Dieu leur a donné le don de la critique. Savez-vous quel est leur problème? Elles sont rétrogrades. Aucun plat sur la table ne semble bon à une personne ayant l'estomac aigri. Et elles trouvent des défauts partout et en tout. Le cas d'espèce. David avait commis l'adultère et ensuite, en essayant de le dissimuler, il a commis le péché d'homicide involontaire. Nathan, le prophète, est venu lui parler. Il n'est pas venu pour parler des finances de l'Église non plus. Il est venu pour parler du péché de David. Il a raconté à David l'histoire d'un homme qui avait une petite brebis qu'il chérissait comme sa propre fille et qui mangeait à sa table. Un homme pauvre. Il vivait à côté d'un homme très riche. Cet homme riche avait des milliers de troupeaux. Et puis l'homme riche a reçu la visite d'un voyageur. Et l'homme riche a pris la brebis du pauvre, l'a tuée, l'a cuisinée et l'a donnée à manger à l'étranger. Il a dit « Maintenant, David, tu es le roi. Dis-nous ce qui doit être fait à l'homme qui a fait cette chose. » Eh bien, David était livide de rage. Il a bondi de son trône. Je peux le voir serrer le poing, grincer des dents et dire « L'homme qui a fait cela paiera au quadruple. » Et Nathan, le prophète, a dit « Et tu es cet homme-là. » Tu es l'homme. Tu es cet homme-là. David, tu viens de te condamner toi-même dans ton propre tribunal. Tout cela n'était qu'une analogie. La petite brebis était Bathsheba, celle que David avait volée. Et ce qui s'était passé, c'était ceci. David était prompt à juger un homme qui avait volé une brebis. Lui, il avait volé la femme d'un autre homme. David était prompt à juger l'homme qui avait tué un animal. Mais lui, il avait tué un être humain. Et pourtant, il était prompt à juger quelqu'un d'autre. Vous trouverez toujours que ceux qui sont rétrogrades sont très prompts à juger les gens pour moins de péchés qu'ils n'en ont dans leur propre vie. Ce sont eux qui vont chercher la paille dans l'œil des autres alors qu'ils ont une poutre dans le leur. Ils ont un esprit aigri. Êtes-vous l'une de ces personnes à l'esprit aigri? Oh, vous vous sentirez tellement mieux quand vous serez revenu en règle avec Dieu. Et puis, la dernière chose que le péché fait dans la vie d'un enfant de Dieu, non seulement il aigrit son esprit, mais il scelle ses lèvres. Regardez si vous voulez ici au verset 14, dans la version Louis II. « Rends-moi la joie de ton salut et qu'un esprit de bonne volonté me soutienne. J'enseignerai tes voies à ceux qui les transgressent et les pécheurs reviendront à toi. Ô Dieu, Dieu de mon salut, délivre-moi du sang versé, et ma langue célébrera ta miséricorde. Seigneur, ouvre mes lèvres, et ma bouche publiera ta louange. » Or, le péché dans la vie d'un chrétien ferme sa bouche, il scelle ses lèvres. David a dit « Quand je serai en règle, alors je serai un gagneur d'âme. Quand je serai en règle, alors je serai un chanteur. Quand je serai en règle, alors je louerai. » Savez-vous comment on peut dire si une personne est rétrograde ou non? Quand une personne est rétrograde, en règle générale, le chant s'arrête tout simplement. « Oh, il chantera, mais cela ne vient pas de son cœur. La louange se dessèche. Le fait de gagner des âmes s'arrête complètement, parce que le péché ferme sa bouche. Le diable dit « Qui es-tu pour chanter ?» Quel merveilleux changement s'est opéré dans ma vie depuis que Jésus est entré dans mon cœur. Qui es-tu pour chanter? Quel Dieu puissant nous servons? Qui es-tu pour témoigner et dire à quelqu'un d'autre qu'il a besoin d'être sauvé alors que tu es un exemple si misérable et que tu n'as aucune joie, aucune paix et que tu n'as même aucune réassurance dans ton propre cœur et dans ta propre vie? Et le diable intimide tant de gens parce qu'il y a du péché dans leur cœur et dans leur vie.

première chose est celle-ci, la confiance. Confiance. Vous devez avoir l'assurance que Dieu vous aime encore. Remarquez comment David prie au début du verset 3, dans la version Louis II. Ô Dieu, aie pitié de moi dans ta bonté. Selon ta grande miséricorde, efface mes transgressions. David avait confiance en son Dieu. David savait, écoutez-vous, David savait que pour une multitude de péchés, il y avait une multitude de tendres miséricordes. Voyez-vous, selon ta grande miséricorde, David savait qu'il était un pécheur, mais David savait que Dieu était plein de bonté. Le diable vous dira, si vous avez péché grièvement, le diable vous dira que Dieu en a fini avec vous. Le diable vous dira qu'il n'y a aucun espoir pour vous. Le diable vous dira que Dieu vous a rejeté. Mais c'est un mensonge. Il n'y a rien que vous puissiez faire qui fera cesser l'amour de Dieu pour vous. Oh, mon ami, rappelez-vous cela, rappelez-vous cela. N'écoutez pas ce sale diable. David avait confiance en Dieu. Et Dieu vous aime aujourd'hui. Peu m'importe ce que vous avez fait, combien de fois vous avez échoué. Probablement personne ici n'a commis de péché de l'ampleur de celui de David. Et pourtant, David a dit « Ô Dieu, selon ta grande miséricorde, pour un grand péché, il y a une grande grâce. Dites Amen. Pour un grand péché, il y a une grande grâce. Pour un grand péché, il y a une grande grâce. C'est la confiance. » Maintenant, le principe suivant est la confession. Remarquez ce qu'il dit au verset 5, dans la version Louis II. « Car je reconnais mes transgressions. » Et mon péché est constamment devant moi. J'ai péché contre toi seul, et j'ai fait ce qui est mal à tes yeux, en sorte que tu seras juste dans ta sentence, sans reproche dans ton jugement. C'est une confession. La Bible dit dans la première épître de Jean, chapitre 1, verset 9, « Si nous confessons nos péchés, il est fidèle et juste pour nous les pardonner et pour nous purifier, alléluia, de toute iniquité. » Maintenant, ce n'est pas juste une admission du péché, c'est une confession. Il dit « J'ai péché contre toi ». Il y a une chose que Dieu n'acceptera pas pour le péché, mon ami, et c'est une excuse ou un alibi. David aurait pu dire « Eh bien, ce n'était pas ma faute. Ma femme ne me montrait pas l'amour que je méritais. » Ou il aurait pu dire « Ce n'était pas ma faute. » Bathsheba se baignait là où elle n'aurait pas dû se baigner. Ou, j'ai juste eu un moment de faiblesse, mais Dieu, tu sais, nous sommes tous humains. J'ai eu un dysfonctionnement glandulaire. Cette chose. Je veux dire, il aurait pu donner tous ses alibis pour le péché. Il y a une chose que Dieu n'acceptera pas pour le péché, et c'est un alibi. Mais une confession signifie être d'accord avec Dieu. Et il dit, « Ô Dieu, je suis coupable, pas mon frère, pas ma sœur, mais c'est moi, Seigneur, qui ai besoin de prière. » C'est une confession honnête. Dieu veut juste que vous le confessiez. Quand nous essayons de le couvrir, Dieu le découvre. Mais quand nous le découvrons, Dieu le couvre. Là, il purifie et pardonne simplement. Donc, c'est le troisième point. Regardons. Premièrement, la confiance. Deuxièmement, la confession. Troisièmement, la purification. Remarquez qu'il dit au verset 4, dans la version Louis II, « Lave-moi complètement. » Remarquez qu'il dit au verset 9, dans la version Louis II, « Purifie-moi avec l'hysope, et je serai pur. Lave-moi, et je serai plus blanc que la neige. Lave-moi, purifie-moi, efface mes transgressions. » Il dit que lorsqu'il les efface, c'est-à-dire qu'il efface simplement le dossier. C'est parti. C'est effacé. Ce n'est plus là. Il l'efface simplement. C'est parti. Enterré dans la tombe de l'oubli de Dieu, pour ne plus jamais être évoqué. Si quelqu'un le ramène sur le tapis, c'est le diable ou votre conscience. Mais Dieu ne le ramène pas. Il l'efface. Non seulement il l'efface, mais il dit aussi « Lave-moi ». Non seulement il enlève la pénalité, mon ami, mais il enlève la pollution. Je veux dire, il enlève la crasse. Vous êtes propre. Vous êtes propre. Plus blanc que la neige. Vous n'êtes pas juste raccommodé. Dieu a oublié ce péché. Il est parti. Si nous confessons nos péchés, il est fidèle et juste pour nous les pardonner et pour nous purifier. Nous purifier de toute iniquité. Le sang de Jésus-Christ, le Fils de Dieu, nous purifie de quoi ? De combien de péchés ? De tout.

0: de tout péché. Ne laissez pas le diable dire « Ouais, mais le tien est énorme. Oh ouais, mais pas le tien. » Non, il dit « Tout péché, tout péché. » Donc il dit « Efface. » Cela traite de la pénalité du péché. Il dit « Lave-moi. » Cela traite de la pollution du péché. Et puis il dit « Purifie-moi. » Oh, cela traite de la puissance du péché. Non seulement il enlève la pénalité, non seulement il enlève la pollution, mais mon ami, il vous purge littéralement de l'intérieur. Alléluia, alléluia. C'est le triple détergent de Dieu. Et vous n'avez plus besoin de vous promener avec un fardeau de culpabilité. Vous n'avez plus besoin de porter toute cette condamnation que Satan a mise sur vous. Vous pouvez être propre. Lave-moi, et je serai quoi ? Plus blanc que la neige. N'est-ce pas merveilleux ? N'est-ce pas glorieux ? Alléluia ! Quel grand Dieu ! Quel Dieu puissant nous servons ! Il y a la capacité de pécher. Il y a les conséquences du péché. Mais Dieu merci, il y a la purification du péché. Père, je prie aujourd'hui pour que beaucoup dans ce bâtiment qui ont été intimidés par Satan viennent aujourd'hui et, Seigneur, viennent à toi avec une confiance et une confession honnête pour connaître cette purification. Et je prie, cher Dieu, pour que ceux qui ne sont pas encore sauvés viennent à connaître Jésus comme leur Seigneur et Sauveur en son nom merveilleux. Amen.
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2: Il ne dit pas « Le Seigneur a entendu les prières de la nation d'Israël ». Il ne dit pas ça. Il dit « Le Seigneur a entendu votre prière ». Et si souvent, notre prière personnelle a un impact mondial. Et donc, il y a des gens à l'extérieur, mais Dieu est en train de dire « Vous ne savez pas ce qu'il y a de l'autre côté de votre prière ». Et donc, ce cri pour un fils a fini par être la naissance du prophétique, qui était le précurseur de Jésus. Donc, je voudrais juste dire à chacune d'entre nous, nous ne pouvons pas hésiter.
3: Je pense que parfois, lorsque les gens pensent à servir Dieu, ils le limitent au ministère. Et quand on y pense, quand Jésus a dit « Allez sur toute la terre et faites des disciples de toutes les nations », et il a dit « Allez ». Et il y a une façon dont Dieu vous envoie, non ? Dieu pourrait vous envoyer en tant que mère, il pourrait vous envoyer en tant que chef d'entreprise, il pourrait vous envoyer en tant qu'athlète, il pourrait vous envoyer dans n'importe quelle capacité parce que vous allez dans une industrie pour faire des disciples dans cette industrie. Et donc, Dieu veut vous donner la créativité pour votre ligne de mode. Dieu veut vous donner parce qu'il veut que vous vous éleviez au sommet dans ce domaine. Parce qu'encore une fois, l'influence est un outil dans le royaume. Les finances sont un outil dans le royaume. Et je pense que lorsque les gens reconnaissent que vous pouvez être un serviteur de Dieu dans la mode, dans la beauté, dans les affaires, dans l'immobilier et tout ça, parce qu'il y a une direction où Dieu vous envoie.
4: C'est exact.
3: Et il peut vous envoyer. Et je pense que c'est là toute la beauté quand il les envoie comme disciples. Mais qu'il ne les a pas envoyés comme prédicateurs ou enseignants. Il ne les a pas limités à cela. Il les a juste envoyés comme disciples. Et ils sont des disciples dans tous les domaines. Et le Saint-Esprit est la personne la plus créative, la plus savante. Je veux dire, qu'est-ce qui nous manque ? Vous allez dans l'Ancien Testament et vous voyez quand ils construisent et la Bible parle de la façon dont l'Esprit de Dieu leur a donné la sagesse dans toutes les compétences et l'artisanat. Et vous vous demandez, oh, le Saint-Esprit peut construire. Il peut construire certaines choses. Donc je pense que c'est beau quand vous dites cela parce que ça nous permet dans l'aspect pratique de la vie de dire, Dieu, j'ai cette réunion aujourd'hui. Je veux juste que tu me donnes la sagesse. Donne-moi une stratégie pour quelque chose que je n'ai jamais vu auparavant dans la technologie. Dieu, donne-moi cette révélation. J'étais même en train d'étudier comment, quand il est question des derniers jours, comment la parole de Dieu ira par toute la terre et puis la fin viendra. Et j'ai dit que j'appréciais les plateformes qui touchent le monde, les plateformes sociales et comment il y a beaucoup de choses à venir. Même dans la technologie, dans l'industrie technologique, cela peut venir de ce milieu de partenariat avec le Saint-Esprit. Dieu, donne-moi ce qui est dans ton esprit pour ce qui doit être créé ici. Donc c'est magnifique.
2: Eh bien, et la Bible dit « Appelle-moi et demande-moi et je te montrerai des choses grandes et puissantes que tu ne connais pas. » Et donc, quand nous demandons, il étonne. Et donc, si nous ne demandons pas, C'est comme ce que vous dites à propos de cet ange, il y a comme un entrepôt de choses que Dieu veut libérer sur la terre. Mais si nous ne demandons pas et que nous ne prions pas, alors il attend, parce que pour une raison quelconque, Dieu a choisi de participer, de s'associer à nous. Et j'ai l'impression qu'il y a cette urgence pour nous tous de savoir que Dieu dit « Je veux entendre ce que vous demandez ».
3: C'est exact.
4: Lorsque, à l'automne, je luttais contre la décision de quitter cette entreprise, j'ai eu cette vision, je suppose, que c'était celle des anges m'encourageant. Et je sais que cela semble si stupide, mais c'est avec chaque acte d'obéissance du genre « Ok, je dois aller à cette réunion, je dois dire ces choses difficiles » et j'ai tellement peur. Et c'est comme si j'imaginais qu'ils disaient « Elle va le faire, elle va le faire, elle va y aller, elle va le faire !» J'imagine que juste les cieux vous encouragent. Et je pense que « Oui, c'est tellement réel !» Mais si vous pouviez visualiser cela, et pour les gens qui regardent même aujourd'hui, ils ont quelque chose devant eux, ils sont comme « Je veux le faire, j'ai besoin de le faire, je vais le faire !» Mais on se sent tellement seul, rien qu'en visualisant cette vision. Des gens qui vous encouragent comme « tu peux le faire, je sais que c'est difficile, tu peux le faire ». Juste rappelez-vous que vous n'êtes pas seul. Et je pense que cela vous donne autant plus d'élan pour résister à la voix de l'ennemi qui essaie de vous arrêter dans ce que vous éprouvez ou la peur de l'homme. Qu'est-ce que quelqu'un va penser de moi ? Ou peu importe, parce que nous avons besoin de cela, parce que c'est dur à chaque fois. Il n'y a jamais eu une fois où Dieu m'a demandé d'obéir. Je suis comme « ah, c'est si facile, j'ai totalement compris, c'est toujours difficile, non ? C'est toujours difficile ».
2: Mais nous sommes en fait invités à venir avec audace. Audacieusement, pas lâchement, audacieusement. Toute cette idée d'être fort et de prendre courage, car le Seigneur ton Dieu est avec toi. Il y a quelque chose à propos de l'audace. Il y a quelque chose à dire. Je peux venir audacieusement à son trône pour trouver la miséricorde et la grâce dans mon moment de besoin. Parce qu'il nous a invités. Et Josué et Caleb avaient un esprit différent des 10 autres. Alors qu'ils sont tous comme « Ok, oui, Dieu avait raison, c'est un pays magnifique, c'est incroyable, mais il dévore ses habitants, il a des murs massifs et c'est un cauchemar. Nous nous soucions pour nos femmes et nos enfants. » Et on dirait qu'ils étaient les plus réfléchis. Mais Josué et Caleb ont fait taire le peuple et ont dit « Eh, notre Dieu est bien capable. » Et quand nous prions, c'est une déclaration que notre Dieu est bien capable. Pas que je sois capable. Vous regardez toute la dynamique de Jean-Baptiste. Lorsque l'ange apparaît à Zacharie, il ne dit pas « Le Seigneur a entendu les prières de la nation d'Israël ». Il ne dit pas cela. Il dit « Le Seigneur a entendu ta prière ». Et si souvent, notre prière personnelle a un impact mondial. Et donc, il y a des gens à l'extérieur, mais Dieu dit « Vous ne savez pas ce qu'il y a de l'autre côté de votre prière ». Et donc, ce cri pour un fils a fini par être la naissance du prophétique qui était le précurseur de Jésus. Donc, je voudrais juste dire à chacune d'entre nous, nous ne pouvons pas hésiter. Nous ne pouvons pas hésiter. Nous ne pouvons pas nous limiter à ce que nous avons connu ou vu. Et il y a des gens qui nous écoutent en pensant, « Oui, c'est bien, vous n'hésitez pas, mais je vous le dis tout de suite. Vous ne savez pas ce qui se trouve de l'autre côté de votre prière. » Et nous ne sommes pas les seuls à vous demander. Jésus dit, « Demandez, demandez que mon Père soit glorifié. » Lorsque nous créons une capacité pour que Dieu vienne dans une situation où nous n'avons pas de solution, où nous avons besoin de miséricorde et de grâce, où nous avons le besoin que Dieu nous réveille avec une réponse. Lorsque nous ouvrons nos bouches et disons « Très bien, Dieu, nous demandons pour les nations. » Dieu, nous demandons pour notre nation. Dieu, nous demandons pour notre famille. Peu importe ce que vous demandez, lorsque vous ouvrez la bouche, vous n'avez aucune idée de ce que vous ouvrez dans le futur. Nous allons donc prier pour vous afin que vous soyez renforcés dans la prière. Nous n'aurons plus à nous sentir coupables de ne pas avoir prié dans le passé ou de ne pas avoir été fidèles. Nous allons avoir cette permission pour vous d'être une guerrière de la prière. Et si vous pensez « je ne sais pas comment commencer », eh bien, vous savez quoi ? J'aime prier les psaumes. J'adore prier les psaumes. Je me suis dit, David était un homme selon le cœur de Dieu. Peut-être que je devrais prier comme il le fait. David était honnête sur le problème, mais ensuite il déclarait toujours que Dieu était la réponse. Je veux donc prier pour vous. Père, je te remercie pour celles qui luttent contre le fait de ne pas savoir comment prier, de ne pas savoir quand prier, d'avoir peur, de rêver à nouveau, d'espérer à nouveau, parce qu'elles ont peut-être prié dans le passé et pensent trouver que de la déception. Père, nous te remercions simplement d'oindre tes enfants pour qu'elles prient. Tu nous invites à demander. Tu dis qu'il y a quelque chose au-delà de ce que nous pensons demander. Il y a quelque chose de plus grand. Et Père, nous n'allons pas vivre petit, nous n'allons pas vivre en sécurité, nous n'allons pas simplement dire « il s'agit de mes besoins et de ma famille ». Père, nous allons ouvrir la porte en grand et Père, fais de nous des bénédictions, fais de nous de simples canaux et conduis de ce que tu veux faire sur cette terre au nom de Jésus. Amen.

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1: Éphésiens chapitre 6. Les relations entre enfants et parents. Enfants, obéissez à vos parents, comme le Seigneur le veut, c'est votre devoir. Respecte ton père et ta mère. Voilà le premier commandement que Dieu a donné avec une promesse. Cette promesse, la voici. Alors tu seras heureux et tu vivras longtemps sur la terre. Et vous, les parents, ne poussez pas vos enfants à la révolte. Mais pour les élever, corrigez-les et donnez-leur des conseils qui viennent du Seigneur. Les relations entre esclaves et maîtres esclaves, obéissez à vos maîtres sur la terre avec beaucoup de respect, d'un cœur sincère, comme vous obéissez au Christ. Ne les servez pas seulement quand ils vous surveillent, comme pour plaire à des hommes, mais obéissez comme des serviteurs du Christ qui font de tout leur cœur ce que Dieu veut. Servez vos maîtres de bon cœur, comme si vous serviez le Seigneur et non des hommes. Vous le savez, ce que chacun fait de bien, il le retrouvera près du Seigneur, qu'il soit esclave ou homme libre. Et vous, les maîtres, agissez de la même façon avec vos esclaves. Laissez de côté les menaces. Vous le savez, vous et eux, vous avez le même maître dans les cieux, et lui, il ne fait pas de différence entre les gens. Prendre les armes de Dieu. Enfin, devenez fort avec la force très puissante du Seigneur. Prenez avec vous toutes les armes de Dieu pour pouvoir résister aux pièges de l'esprit du mal. Non, ce n'est pas contre des êtres humains que nous devons lutter, mais c'est contre des forces très puissantes qui ont autorité et pouvoir. Nous devons lutter contre les puissances qui dirigent le monde de la nuit, contre les esprits mauvais qui habitent entre le ciel et la terre. C'est pourquoi prenez toutes les armes de Dieu. Ainsi, dans les mauvais jours, vous pourrez résister, et après avoir bien lutté, vous resterez debout. Alors, debout, prenez la vérité comme ceinture, mettez la justice comme cuirasse. Prenez comme sandales l'ardeur pour annoncer la bonne nouvelle de la paix. Toujours et partout, prenez le bouclier de la foi. Avec lui, vous pourrez éteindre les flèches brûlantes de l'esprit du mal. Recevez aussi le casque du salut et l'épée de l'Esprit Saint, c'est-à-dire la parole de Dieu. Priez sans cesse. Faites toutes vos prières et vos demandes par l'Esprit Saint. Soyez bien attentifs et priez toujours fidèlement pour tous les chrétiens. Priez aussi pour moi, afin que Dieu mette sa parole dans ma bouche. Alors j'annoncerai avec courage le mystère de la bonne nouvelle. Je suis le porte-parole de la bonne nouvelle, et pour elle, je suis attaché avec des chaînes. Priez pour que je parle avec courage, comme je dois le faire. Salutations. Je veux que vous aussi, vous connaissiez ma situation et ce que je fais. Tichic, mon frère et mon ami qui sert fidèlement le Seigneur, vous donnera toutes les nouvelles. Je l'envoie exprès chez vous pour vous dire comment nous allons et pour vous encourager. Que Dieu le Père et notre Seigneur Jésus-Christ donnent aux frères et sœurs chrétiens la paix, l'amour et la foi. Que Dieu bénisse tous ceux qui aiment notre Seigneur Jésus-Christ d'un amour qui ne meurt pas.

La météo pour ce lundi 24 août, une forte dégradation orageuse pourrait concerner le sud-ouest et l'Occitanie, avec également un fort vent marin en Méditerranée. Au nord-est, un temps sec et agréable devrait se maintenir. Les températures pour ce lundi matin, 11 degrés pour Lille, 13 à Strasbourg, 14 à Paris, 16 degrés pour Brest et Lyon, 16 également pour Cherbourg, 21 degrés pour Bordeaux, Nice, Biarritz et Toulouse et 24 degrés pour Ajaccio. Et pour ce lundi après-midi, 22 degrés sur la Bretagne et la Normandie, 24 sur les Hauts-de-France, 28 sur le Grand Est, 29 en région parisienne. Il fera par contre encore chaud dans le sud avec 29 degrés en Corse, 30 degrés sur l'Occitanie et 30 degrés également sur la Côte d'Azur et le Golfe du Lion et jusqu'à 31 degrés sur l'Auvergne-Rhône-Alpes et la Nouvelle-Aquitaine.

18 versets bibliques sur l'amour. Jean 3,16. Car Dieu a tant aimé le monde qu'il a donné son Fils unique, afin que quiconque croit en lui ne périsse point, mais qu'il ait la vie éternelle. 1 Jean 4,19. Pour nous, nous l'aimons, parce qu'il nous a aimés le premier. Psaume 86, 5. Car tu es bon, Seigneur, tu pardonnes, tu es plein d'amour pour tous ceux qui t'invoquent. 1 Jean 4, 7 à 9. Bien-aimés, aimons-nous les uns les autres, car l'amour est de Dieu, et quiconque aime est né de Dieu et connaît Dieu. Celui qui n'aime pas n'a pas connu Dieu, car Dieu est amour. 9. L'amour de Dieu a été manifesté envers nous en ce que Dieu a envoyé son Fils unique dans le monde, afin que nous vivions par lui. Colossiens 3, 14. Mais par-dessus toutes ces choses, revêtez-vous de la charité qui est le lien de la perfection. Proverbe 10, 12. La haine excite des querelles, mais l'amour couvre toutes les fautes. Jean 15, 13. Il n'y a pas de plus grand amour que de donner sa vie pour ses amis. Proverbe 17, 17. L'ami aime en tout temps, et dans le malheur, il se montre un frère. Marc 12, 29 à 33. Jésus répondit : Voici le premier. Écoute Israël, le Seigneur notre Dieu est l'unique Seigneur. 30. Tu aimeras le Seigneur ton Dieu de tout ton cœur, de toute ton âme, de toute ta pensée et de toute ta force. 31. Voici le second. Tu aimeras ton prochain comme toi-même. Il n'y a pas d'autre commandement plus grand que cela. 32. Le scribe lui dit : Bien, maître, tu as dit avec vérité que Dieu est unique et qu'il n'y en a point d'autre que lui. 33. Et que l'aimer de tout son cœur, de toute sa pensée, de toute son âme et de toute sa force, et aimer son prochain comme soi-même, c'est plus que tous les holocaustes et tous les sacrifices. Romains 12, 9. Que la charité soit sans hypocrisie. Ayez le mal en horreur. Attachez-vous fortement au bien. 1 Jean 3, 18. Petits enfants, n'aimons pas en parole et avec la langue, mais en action et avec vérité. 1 Jean 4, 12. Personne n'a jamais vu Dieu. Si nous nous aimons les uns les autres, Dieu demeure en nous et son amour est parfait en nous. 1 Corinthiens 16, 14. Que tout ce que vous faites se fasse avec charité. Éphésiens 4, 2. En toute humilité et douceur, avec patience, vous supportant les uns les autres avec charité. Luc 6, 35. Mais aimez vos ennemis, faites du bien et prêtez sans rien espérer. Et votre récompense sera grande, et vous serez fils du Très-Haut, car il est bon pour les ingrats et pour les méchants. 1 Pierre 4, 8. Avant tout, ayez les uns pour les autres une ardente charité, car la charité couvre une multitude de péchés. Romains 8, 38 à 39. Car j'ai l'assurance que ni la mort, ni la vie, ni les anges, ni les dominations, ni les choses présentes, ni les choses à venir, ni des puissances. 39. Ni la hauteur, ni la profondeur, ni aucune autre créature ne pourra nous séparer de l'amour de Dieu manifesté en Jésus-Christ notre Seigneur.

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0: Parlons famille. Je pense qu'on a jeté un sort à ma famille. Bonjour à tous et bienvenue dans votre émission Parlons famille sur RFE, la radio de la foi et de l'espérance. Aujourd'hui, nous allons aborder un sujet sensible mais réel. Que faire lorsqu'on a l'impression que quelque chose de spirituel pèse sur notre famille ? Des conflits soudains, des divisions inexplicables, des maladies récurrentes, une atmosphère de peur ou d'oppression. Et dans le secret de votre cœur, vous vous demandez « Est-ce qu'on nous a jeté un sort ?» Cette pensée vous trouble, vous aimez Dieu, vous priez, vous êtes croyant. Et pourtant, vous ressentez un blocage, une lourdeur, une oppression étrange dans votre foyer. Alors aujourd'hui, je veux vous rappeler une vérité fondamentale de la foi chrétienne. Le nom de Jésus est au-dessus de tout nom. Et si vous êtes en Christ, vous n'êtes pas sans protection. L'ennemi existe, mais il est vaincu. Oui, la Bible est claire, il y a un combat spirituel. L'ennemi cherche à détruire, à diviser, à semer la peur. Mais la parole de Dieu est encore plus claire. Jésus-Christ a triomphé de l'ennemi. Dans Colossiens chapitre 2, verset 15, il est écrit « Il a dépouillé les dominations et les autorités et les a livrées publiquement en spectacle, en triomphant d'elles par la croix. Aucun sort, aucune parole mauvaise, aucune malédiction ne peut dominer une famille cachée dans le sang de Jésus. » L'autorité du croyant est réelle. Quand vous priez, vous n'êtes pas un mendiant. Vous êtes un fils, une fille du roi. Vous avez reçu l'autorité spirituelle au nom de Jésus. Jésus a dit dans Luc chapitre 10, verset 19, « Voici, je vous ai donné le pouvoir de marcher sur les serpents et les scorpions et sur toute la puissance de l'ennemi. » Cela veut dire que dans votre maison, vous avez le droit de dire non à l'oppression, de prier à voix haute, de déclarer que le sang de Jésus protège votre famille, la puissance du sang de Jésus. Le sang de Jésus n'est pas un symbole religieux, c'est une arme spirituelle. Quand vous déclarez « Je couvre ma maison du sang de Jésus », vous rappelez à l'ennemi que cette maison ne lui appartient pas, que cette famille est rachetée, sanctifiée, protégée. Dans Apocalypse chapitre 12, verset 11, il est écrit « Ils l'ont vaincu à cause du sang de l'agneau et à cause de la parole de leur témoignage. » Comment réagir si vous suspectez un lien occulte? Voici quelques étapes simples et puissantes. Prenez autorité dans la prière, au nom de Jésus-Christ. Brisez toute parole de malédiction en proclamant la vérité biblique. Consacrez votre maison et vos enfants à Dieu. Priez dans chaque pièce si nécessaire. Pardonnez à ceux qui ont voulu vous nuire, afin de ne laisser aucune porte ouverte à l'amertume. Remplissez votre foyer de louanges, de paix et de paroles de Dieu. Ne combattez pas par la peur, mais par la foi et la vérité. Conclusion, chers parents, votre famille n'est pas à la merci des ténèbres. En Jésus-Christ, vous avez reçu l'autorité de repousser l'oppression, de briser les chaînes et de restaurer la paix. Ce combat spirituel, vous ne le menez pas seul. Le Dieu Tout-Puissant combat avec vous et pour vous. Merci d'avoir été à l'écoute de Parlons Famille sur RFE, la radio de la foi, de la vérité et de la victoire en Christ.
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Bonjour, l'un des deux hommes placés en garde à vue après la découverte du corps de l'influenceuse Sonia Bellina à Saint-Gilles dans le Gard a été mis en examen pour assassinat et placé en détention provisoire. Il est mis en cause pour avoir eu un contact avec la victime peu de temps avant les faits. Il a reconnu avoir eu une relation la nuit des faits et la veille avec la victime, mais a refusé de fournir plus d'explications. Fin 2023, il avait notamment été condamné pour violence conjugale dans le Nord. Une femme de 43 ans soupçonnée d'avoir égorgé son fils de 17 ans dans la nuit de mardi à mercredi dernier à Antibes a été hospitalisée en psychiatrie. D'abord recherchée par les forces de l'ordre, la quadragénaire a été retrouvée un peu plus tard aux abords d'une plage en état de noyade avancée. Les habitants de trois communes de Savoie, la Chambre, les Chavannes et la Chapelle, sont appelés à ne plus consommer l'eau du robinet en raison d'une contamination trop importante en uranium. Les 1760 habitants de ces trois communes de Maurienne doivent donc désormais boire de l'eau en bouteille. Une interdiction qui fait suite à l'entrée en vigueur en 2026 de nouvelles normes européennes. Sur les autoroutes, ces samedis et dimanches devraient être particulièrement chargés dans le sens des départs des régions côtières vers les grandes métropoles. Ce samedi, la circulation restera soutenue dans le Grand Ouest, le Nord et la région Auvergne-Rhône-Alpes avec une journée classée orange sur ces régions dans le sens des départs. Mais dans le sens des retours, c'est le drapeau rouge qui est hissé par bison futé dans la moitié ouest de la France. Au moins 18 personnes ont été tuées et 121 blessées hier dans des frappes russes en Ukraine, dont une attaque de drone en pleine journée sur un centre commercial de Krivia Rih, la ville natale de Volodymyr Zelensky, située dans le centre du pays. C'est la fin de ce flash, une très bonne journée à notre écoute. Bonjour, le rétrosport de la semaine, football barrage de Ligue des Champions à Istanbul mardi soir, l'OL a arraché un match nul sur la pelouse de Fenerbahçe, un but partout au terme d'une rencontre particulièrement disputée. Devant à la pause grâce à Openda, les Lyonnais ont été repris dès le retour des vestiaires suite à un but marqué par Greenwood avant de beaucoup souffrir face à la pression turque. Foot toujours en match d'ouverture de la Ligue 1 2026-2027, vendredi soir, Marseille a dominé Strasbourg 4-0 au Vélodrome malgré un effectif encore très incomplet à 10 jours de la fin du mercato et pour la première de Bruno Genesio sur le banc. Wiri, auteur d'un doublé, Abdallah et Højbjerg ont marqué. Basket pour le retour de Victor Wembanyama en équipe de France. Pour la première fois depuis les Jeux de Paris, les Bleus se sont inclinés de peu, 90 à 87, jeudi soir en match amical contre la Serbie à Belgrade. Les deux nations se retrouveront ce dimanche pour une deuxième rencontre du côté d'Orléans où les hommes de Frédéric Fotou tenteront de prendre leur revanche en vue de la prochaine semaine de qualification à la Coupe du Monde 2027. La Fédération Française de Tennis a annoncé que le match de Billie Jean King Cup entre la France et l'Australie en novembre prochain se déroulera au Portel, sur terre battue. En jeu, une place dans l'élite. La rencontre se tiendra sur deux jours, les 21 et 22 novembre. Tennis toujours au lendemain de l'annonce de Carlos Alcaraz effectuant son retour à la compétition à l'occasion de l'US Open du 23 août au 13 septembre. Jannik Sinner a pour sa part révélé son forfait pour le dernier grand chelem de l'année. L'Italien a encore besoin de temps pour mieux soigner son genou droit. Cyclisme, Julien Alaphilippe quitte le peloton professionnel avec effet immédiat. Le Tour de France aura donc été sa dernière sortie chez les professionnels. Il avait pris la 125e place au général avec une dernière étape marquée par l'ovation du public en sa faveur lors du passage à Montmartre. À 34 ans, le double champion du monde tire donc

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2: Les petits compromis se transforment en gros problèmes. J'ai dit, les petits compromis se transforment en gros problèmes. Et on se dit souvent, ce n'est qu'un détail, ça n'a pas d'importance. Mais les petits renards détruisent la vigne. Je fais ce que je fais parce que j'ai vu la puissance de Dieu transformer ma vie et il fera de même pour vous. Encore une fois, je veux que vous vous concentriez sur les flèches. Il y a une bonne et une mauvaise façon de faire chaque chose. Si vous faites les choses comme il faut, vous verrez les bénédictions tomber sur votre vie. Vous savez, Dieu déverse tout, il ne le fait pas goutte à goutte. Comme le dit la Bible, si nous donnons, il ouvrira les écluses du ciel et répandra ses bénédictions. L'amour de Dieu est déversé dans notre cœur par le Saint-Esprit. Réjouissons-nous que nous ne servons pas un Dieu avare qui ne donne que le nécessaire. Amen. Donc, rappelez-vous, lorsque vous prendrez des décisions dans l'avenir, petites et grandes, de ne jamais penser « Oh, ça n'a pas d'importance ». Les petits compromis se transforment en gros problèmes. J'ai dit « Les petits compromis se transforment en gros problèmes ». Et on se dit souvent « Ce n'est qu'un détail, ça n'a pas d'importance ». Mais les petits renards détruisent la vigne. Amen. J'ai donc enseigné ce week-end, si c'est votre première séance, sur le développement du caractère de Dieu dans votre vie. Notre objectif est de devenir semblable à Christ, comme Jésus. La Bible dit que nous sommes les ambassadeurs du Christ et qu'il lance son appel au monde à travers nous. Je ne sais pas ce que vous en pensez, mais quel privilège, mais quelle responsabilité. Vous êtes peut-être le seul Jésus que certaines personnes de votre entourage verront un jour. Je ne dis pas que vous êtes Jésus, mais je dis que comment le verront-ils s'ils ne le voient pas à travers son peuple? Nous voyons Jésus par la foi. La foi est une chose intéressante, elle est belle. C'est croire en quelque chose qu'on ne voit pas, qu'on ne ressent pas, mais dont on sait, que l'on sait, que l'on sait, non pas dans sa tête, mais dans son cœur, que c'est réel. Aucun de nous n'a vu Jésus mourir sur la croix, mais nous misons toute notre vie sur le fait qu'il l'a fait. Nous donnons toute notre vie à quelque chose que nous ne voyons pas, mais auquel nous croyons. Et à mesure que nous grandissons en Dieu, nous commençons en croyant que Jésus est mort pour nous, mais ensuite nous commençons à croire à toutes ces autres choses merveilleuses, qu'il nous aime, que nous avons été réconciliés avec lui, qu'il a un bon plan pour notre vie, qu'il nous pardonne librement et gracieusement chaque fois que nous faisons le mal. Tant de choses merveilleuses. Quoi qu'il nous arrive, si nous lui faisons confiance, il peut les faire concourir pour notre bien. Je crois vraiment que servir Dieu est vraiment une bonne affaire. Amen. On a tout et Jésus a tout payé. Vous ne trouverez pas de meilleure offre ailleurs. Et donc, on parle ici de maturité spirituelle. Et Paul a dit à l'église de Corinthe qu'ils étaient encore des bébés et qu'ils avaient besoin de lait. Il ne pouvait pas leur prêcher le genre de message qu'ils voulaient parce qu'ils ne le supporteraient pas. Il leur a dit « Vous n'êtes pas prêts ». Ainsi, les jeunes chrétiens n'entendent que des choses qui les réconfortent, les reposent et les apaisent. Ils n'entendent pas les choses qui les confrontent ou qui les pousse à s'interroger davantage. C'est ce que nous essayons de faire ce week-end. J'ai dit aux gens au début de l'année que j'ai l'intention de prêcher beaucoup cette année sur la maturité spirituelle, car je ne sais pas combien de temps il nous reste. Et je sens que c'est nécessaire en tant qu'enseignante, compte tenu de la position que Dieu m'a donnée et du nombre de personnes que je peux atteindre, je sens que j'ai la responsabilité de ne pas me contenter de vous dire ce que vous aimeriez entendre, mais de vous dire ce que vous avez besoin d'entendre pour vous amener le plus rapidement possible à des niveaux plus profonds en Dieu. Car ceux qui ont vraiment besoin de Jésus ne vont pas à l'église pour le trouver. Et ils pourraient aller à certaines églises sans le trouver. Mais quelle opportunité! Car vous voyez, Dieu a, je crois que Dieu a son peuple littéralement planté partout. J'en suis convaincue. Il est beaucoup plus stratégique à ce sujet qu'on pourrait l'imaginer. Ne vous découragez jamais en disant « Je suis le seul chrétien là où je travaille. » Dieu merci. Dieu merci. Il y en a un. Dieu merci, vous êtes là. Maintenant, commencez à prier un peu différemment. Arrêtez de demander constamment à Dieu ce que vous voulez et commencez chaque jour à lui demander « Qu'est-ce que je peux faire pour toi aujourd'hui ?» Pour moi, c'est ça la maturité spirituelle. On commence par tout demander à Dieu. Seigneur, arrange ceci, arrange cela, change ceci, donne-moi cela. Et puis, on passe à un changement radical. Seigneur, que puis-je faire pour toi? Mets quelqu'un sur mon chemin que je puisse aider. Demandez toujours à Dieu ce que vous désirez. La Bible dit, vous n'avez pas parce que vous ne demandez pas. Ne vous inquiétez de rien, mais en toute chose par des prières et des supplications dans une attitude de reconnaissance. Soyez un chrétien reconnaissant, pas un grincheux, un chrétien reconnaissant. Ne vous asseyez pas à la table du déjeuner au travail avec tous ceux qui se plaignent de tout ce qu'ils n'aiment pas dans leur travail. Soyez le chrétien reconnaissant d'avoir un emploi. Amen. Vous savez, évidemment, vous n'auriez pas été là aujourd'hui si vous ne preniez pas votre relation avec Dieu au sérieux. J'ai donc la crème de la crème ici. C'est pourquoi je peux vous parler comme je vous parle. Mais c'est une chose d'écouter et de dire Amen, c'en est une autre de le faire. Et je veux juste vous dire que nous avons besoin de vous. Vous tous ici présents, il y a des gens que vous pouvez atteindre et que je ne pourrai jamais atteindre. Car il pourrait dire de moi, « Oh, encore un de ces télévangélistes !» Ah oui, le diable aime nous donner une mauvaise réputation. Mais Dieu a son peuple stratégiquement placé partout, dans les écoles, dans les entreprises, dans les restaurants, dans les supermarchés, partout. Et partout où vous allez, écoutez-moi bien, partout où vous allez, il y a quelqu'un qui a besoin de Jésus. Et on ne peut pas toujours prêcher à tout le monde, mais on peut agir comme Jésus. Vous pouvez sourire. Vous pouvez être amicaux. Vous pouvez encourager. Vous pouvez dire « Cette couleur te va bien. Tes cheveux te vont bien. » Vous pouvez être poli. L'amour n'est pas impoli. Vous pouvez dire « s'il vous plaît, merci » de petites choses. Le monde est désespéré. Je veux dire, il a vraiment besoin de voir quelqu'un lui montrer quelque chose de vrai et d'authentique. L'Église n'a pas une très bonne réputation et nous devons changer cela. Amen. Et si elle n'a pas la réputation qu'elle devrait avoir, c'est à cause des chrétiens hypocrites. Ils sont doués pour dire aux autres quoi faire, mais Jésus a dit aux hypocrites dans Matthieu 23, « Vous dites aux autres quoi faire, mais vous ne le faites pas vous-même. » Ou « Vous dites aux autres quoi faire et vous ne voulez pas les aider. » Donc, il est temps pour nous de nous oublier et d'oublier tous nos propres intérêts, de prendre notre croix et de le suivre. Marc 8, 34. Vous dites, si je ne prends pas soin de moi, qui le fera? Jésus le fera. Je me suis dit, à 18 ans, personne ne fera jamais rien pour moi, je prendrai soin de moi et je ne demanderai jamais rien à personne. Eh bien, j'ai dû beaucoup changer. Et je veux vous dire que si Dieu a pu faire ce qu'il a fait en moi, malgré le pétrin où j'étais, il n'y a personne dans cette pièce qu'il ne puisse changer. Et personne qui nous regarde maintenant qu'il ne puisse changer. Et personne n'a fait trop de mal pour être pardonné. J'ai dit personne. Personne n'a fait trop de mal pour être pardonné. Personne. Donc, il y a une bonne et une mauvaise voie. Choisissez la bonne, car combien d'entre vous pensent que le temps presse? Je pense que la trompette pourrait sonner à tout moment et... Je ne sais pas pour vous, mais j'ai hâte d'être au paradis. Je ressens la même chose que Paul lorsqu'il a dit « Pour ma part, je préférerais partir. » Mais c'est mieux pour vous que je reste. Dans la session précédente, je parlais de qui Dieu pourrait utiliser. Je suis dans 1 Corinthiens 1, 27 à 29. Mais Dieu a délibérément choisi les choses folles du monde pour couvrir de honte les sages, et Dieu a choisi les choses faibles du monde pour couvrir de honte les fortes. Il savait exactement ce qu'il obtiendrait en vous choisissant et en me choisissant. Je ne sais pas pourquoi il m'a choisi, mais il l'a fait. Alors, mais Dieu a délibérément choisi. Je veux dire, il l'a fait exprès. Même quand j'ai commencé en petit short, quand je fumais au visage de tout le monde. Mais j'ai réussi à m'en sortir parce que j'étais ointe. Nous allons en parler un peu aujourd'hui parce que c'est un autre mot que nous n'entendons pas assez. Il y a 40 ans, j'ai entendu toutes sortes d'enseignements sur l'onction de Dieu et c'était important pour moi. Et beaucoup aujourd'hui ne savent même pas ce que c'est. Dieu a oint un âne pour parler à un prophète. Alors s'il peut utiliser un âne, il peut vous utiliser et il peut m'utiliser. Dieu a délibérément choisi les choses basses et méprisées du monde, stigmatisées et ignorées, celles qui ne sont rien. J'aime cela. Vous savez quoi? Dieu choisit ce que le monde rejetterait comme inutile. Il aime prendre des gens qui ont été maltraités et qui se sentent comme des ordures et en faire des rois. Allez, vous êtes roi et prêtre du Dieu très haut. Waouh! Co-héritier avec Jésus-Christ. Ce qu'il a gagné et mérité, vous le recevez. Waouh! Pour réduire à néant celles qui sont. Il a choisi des choses dont les gens penseraient « Dieu ne pourrait jamais vous utiliser ». Et puis quand ils doivent le regarder faire, Ils se disent, ça doit être Dieu. Je me souviens d'un de mes bons amis après que Dieu m'a appelé à enseigner. Au fait, je ne cherchais pas un ministère, je faisais mon lit. J'écoutais la première cassette d'enseignement que j'avais jamais entendue. Elle parlait de Jésus lorsqu'il est monté dans la barque et il y avait une tempête. Mais une fois dans la barque, il a dit « Passons de l'autre côté ». Et il y avait une tempête comparable à un ouragan. Et les disciples ont eu peur et Jésus dormait dans la barque. Mais ce que j'aime le plus, c'est qu'au chapitre 5, verset 1, il est écrit « Ils arrivèrent sur l'autre rive ». Donc quand Jésus a dit « Allons de l'autre côté », peu importe le nombre de tempêtes qui nous attendent, on finira par y arriver. J'aime ça. Et quand Dieu m'a parlé et m'a dit « Tu vas parcourir le monde et enseigner ma parole », eh bien, c'était tellement ridicule. Mais quand Dieu parle, c'est différent d'une personne qui parle et j'y ai cru. Si je regardais la situation dans la chair, c'est « Pour qui te prends-tu ? » Et c'est exactement ce que les gens me disaient. « Tu n'as pas assez d'éducation. » Une amie m'a dit « Tu n'as pas la bonne personnalité. » Elle a fini par travailler dans mon équipe, ce que j'ai trouvé drôle. Mais dans la chair, ils avaient tous raison. Je n'avais pas l'éducation. Je n'avais pas l'expérience, je n'avais pas d'argent. C'était comme si Dieu avait fait exprès. Je n'avais aucune idée de ce que je faisais. On riait l'autre jour parce qu'on fête ce mois-ci nos 30 ans à la télé. Et quand Dieu a parlé à Dave, on avait une réunion hebdomadaire tous les mercredis soirs. Après l'une de ces réunions, Dave a dit que Dieu lui avait parlé et lui avait dit « Tu devrais acheter une caméra et commencer à enregistrer. » Alors le lendemain, il est allé acheter une caméra à 20 000 $ et j'étais tellement en colère parce qu'il ne m'en a même pas parlé alors qu'on parlait des choses d'habitude et nous avions à peine 20 000 $. Et je lui ai demandé « Pourquoi as-tu fait ça ?» Il a répondu, « J'ai senti que Dieu me disait qu'on ne devait pas perdre tous ces enseignements, qu'on devait les conserver. » Eh bien, un matin, il se préparait dans la salle de bain. Et moi, je me préparais pour aller au bureau, quand l'Esprit de Dieu est venu sur Dave et lui a dit, « Je vous préparais pour passer à la télé. » Et bien sûr, Dave gérait l'argent et la première chose qu'il s'est dit, c'est « Nous n'avons pas l'argent. » Il a dit que Dieu lui a montré une main comme sur un robinet et il a ajouté « J'ai réglé le flux à peu près comme ça. Si je ne l'avais pas réglé comme ça, tu ne ferais pas ce que tu fais. Et si je veux que tu fasses un peu plus, il suffit que j'augmente le flux un peu plus. » Ce que Dieu ordonne, Dieu le paie. Vous m'avez entendu? Et quand il ordonne, il pourvoit. Nous avons vraiment et réellement une équipe formidable et merveilleuse. Je crois que nous avons entre 500 et 600 employés maintenant. Ils ne sont pas tous là, nous avons des bureaux en Inde et je ne sais pas, 8 ou 9 autres à différents endroits. Et ils sont tout simplement formidable. Ce n'est pas que moi, j'ai toute une équipe qui m'aide. On a d'abord fait une émission hebdomadaire et ça a bien marché, mais la première fois qu'on a filmé pour la télévision, on avait une seule caméra, on était dans une petite pièce et des dalles de plafond tombaient du plafond et mon arrière-plan était un rideau de douche bleue. Mais c'était loin. Mais qu'est-ce que l'onction? L'onction, c'est la présence et la puissance de Dieu sur quelque chose. Je vais vous lire Ésaïe 61:1. La prophétie sur Jésus. L'Esprit du Seigneur, de l'Éternel, est sur moi parce que l'Éternel m'a consacré par onction à prêcher l'Évangile. On m'a dit que je n'étais pas qualifié, mais ce n'est pas l'éducation qui vous qualifie, c'est l'onction qui vous qualifie. Allez, vous me suivez? Et cette onction est précieuse. J'admets que ça ne devrait pas marcher. Mais quand il y a une onction, on dirait que les gens sont attirés par elle. Et j'ai entendu des témoignages vraiment extravagants. Je n'ose pas me lancer dans des histoires, mais Dieu utilise cette chose d'une manière qui paraît ridicule. Je vais vous en raconter une. Il y avait un homme assis dans son fauteuil et il buvait de la bière. C'était un jeune homme et il restait ivre la moitié du temps. Je ne vois pas à travers la caméra. Et j'ai dit, « Toi, jeune homme, tu es assis dans ton fauteuil à boire de la bière. » Et il a dit, « Ça lui a fait une peur bleue. » Et il s'est dessoulé, a été sauvé et marche encore avec Dieu aujourd'hui. Alors, une autre histoire. Il y avait un homme sous l'emprise de drogue qui zappait les chaînes vers 2 ou 3 heures du matin et il était arrivé sur la chaîne où je prêchais et sa télécommande avait lâché. Il n'arrivait plus à changer de chaîne. Il a essayé de changer les piles de sa télécommande, mais il n'arrivait toujours pas à changer de chaîne. Il a dit, « Le seul bouton de ma télécommande qui fonctionnait, c'était celui du volume. » Il a dit, « Cela l'a aussi effrayé. » Il a repris ses esprits et a été sauvé. Eh bien, c'est amusant de passer du temps avec Dieu. L'onction, et il y a un prix à payer pour l'onction. L'obéissance. C'est de cela que nous parlons ce week-end. Obéir à Dieu, surtout quand on n'en a pas envie. Faire ce qui est juste quand personne ne regarde, sauf Dieu. Pas seulement faire ce qui est juste pour plaire aux autres, mais vivre pour Dieu, agir pour lui. Commencez à vivre de telle manière que vous fassiez des choses pour Dieu simplement parce que vous l'aimez, non pas parce que cela vous fait du bien. L'Éternel m'a consacré par onction pour annoncer de bonnes nouvelles aux pauvres. Il m'a envoyé pour guérir ceux qui ont le cœur brisé, pour proclamer aux déportés, physiques et spirituels, la liberté et aux prisonniers, la délivrance. Maintenant, écoutez-moi. Et vous savez, obtenez toute l'éducation possible. J'espère que c'est plutôt une éducation chrétienne. Mais je ne suis pas contre l'éducation. Je n'ai qu'un niveau de terminale, mais j'ai 3 ou 4 doctorats honoraires. Donc, je peux légalement m'appeler docteur Joyce Meyer, mais je suis juste Joyce. Je suis la prédicatrice du peuple. Je suis pour vous. Amen. Je ne veux pas. Et je sais que les gens respectent les titres et j'estime cela, mais ce n'est Ce n'est pas moi. Et je préférerais ne pas avoir de diplôme de théologie, mais avoir l'onction de Dieu, plutôt qu'une maîtrise en théologie sans le maître lui-même. Amen. Apprenez tout ce que vous pouvez sur l'onction de Dieu. Romains 8, 29 et 30. En effet, ceux qu'il a connus d'avance, ceux qu'il connaissait et aimait d'avance, il les a aussi prédestinés à devenir conformes à l'image de son Fils et à partager sa ressemblance afin que celui-ci soit le premier-né d'un grand nombre de frères, conformes à l'image de Jésus-Christ. Or, la Bible dit dans 2 Corinthiens 5, 17, si quelqu'un est en Christ, il est une nouvelle créature. Les choses anciennes sont passées. Voici, toutes choses sont devenues nouvelles. Nous savons tous que lorsqu'on est de nouveau, si on était chauve, on l'est toujours. Amen. Alors, on se regarde et on pense que rien n'a changé. Eh bien, cette histoire de modelage n'est pas très amusante. Si on prétendait que cette argile ressentait quoi que ce soit, ce serait douloureux. Aïe, qu'est-ce que tu me fais? Laisse-moi tranquille. Ça ne fait pas de bien. Et nous devons être modelés à l'image de Jésus-Christ.

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1: Colossiens chapitre 2. Le combat de Paul pour l'Église. Je tiens en effet à ce que vous sachiez combien rude est le combat que je livre pour vous et pour les frères et sœurs qui sont à Laodicée, comme pour tous ceux qui ne m'ont jamais vu personnellement. Je combats pour eux afin qu'ils soient encouragés et que, unis par l'amour, ils accèdent ensemble, en toute sa richesse, à la certitude que donne la compréhension du secret de Dieu et à la pleine connaissance de ce secret, c'est-à-dire de Christ. En lui se trouvent cachés tous les trésors de la sagesse et de la connaissance. J'affirme cela afin que personne ne vous égare par des discours trompeurs. Car même si je suis physiquement absent, je suis avec vous par la pensée. Et c'est une joie pour moi de constater l'ordre qui règne parmi vous et la fermeté de votre foi en Christ. Tout pleinement en Christ. Aussi, puisque vous avez reçu Christ, Jésus le Seigneur, comportez-vous comme des gens unis à lui. Enracinez-vous en lui. Construisez toute votre vie sur lui et attachez-vous de plus en plus fermement à la foi, conforme à ce qu'on vous a enseigné. Agissez ainsi en adressant à Dieu de nombreuses prières de reconnaissance. Veillez à ce que personne ne vous prenne au piège de la recherche d'une sagesse qui n'est que tromperie et illusion, qui se fonde sur des traditions toutes humaines, sur les principes élémentaires qui régissent la vie des gens de ce monde, mais non sur Christ. Car c'est en lui, c'est dans son corps, qu'habite toute la plénitude de ce qui est en Dieu. Et par votre union avec lui, vous êtes pleinement comblés, car il est le chef de toute autorité et de toute puissance. C'est aussi dans l'union avec lui que vous avez été circoncis, non d'une circoncision opérée par les hommes, mais de la circoncision que demande Christ et qui consiste à être dépouillé de ce qui fait l'homme livré à lui-même. Vous avez été ensevelis avec Christ par le baptême, et c'est aussi dans l'union avec lui que vous êtes ressuscité avec lui, par la foi en la puissance de Dieu qu'il a ressuscité des morts. Et vous qui étiez morts à cause de vos fautes, et parce que vous étiez incirconcis, Dieu vous a donné la vie avec Christ. Il nous a pardonné toutes nos fautes, car il a annulé l'acte qui établissait nos manquements à l'égard des commandements. Oui, il l'a effacé, le clouant sur la croix. Là, il a désarmé toute autorité, tout pouvoir, les donnant publiquement en spectacle quand il les a traînés dans son cortège triomphal après sa victoire à la croix. L'erreur des mauvais enseignants. C'est pourquoi ne vous laissez juger par personne à propos de ce que vous mangez ou de ce que vous buvez ou au sujet de l'observance des jours de fête, des nouvelles lunes ou des sabbats. Tout cela n'était que l'ombre des choses à venir. La réalité est en Christ. Ne vous laissez pas condamner par ces gens qui prennent plaisir à s'humilier et à s'adonner à un culte des anges. Ils se livrent à leur vision, ils s'enflent d'orgueil sans raison, poussés par leurs pensées toutes humaines. Ils ne s'attachent pas à Christ, qui est le chef, la tête. C'est de lui que le corps tout entier tire sa croissance comme Dieu le veut, grâce à la cohésion et à l'unité que lui apportent les articulations et les ligaments. La liberté en Christ. Vous êtes mort avec Christ à tous ces principes élémentaires qui régissent la vie des gens de ce monde. Pourquoi alors, comme si votre vie appartenait encore à ce monde, vous laissez-vous imposer des règles du genre « ne prends pas ceci, ne mange pas de cela, ne touche pas à cela » Toutes ces choses ne sont-elles pas destinées à périr après qu'on en a fait usage? Voilà bien des commandements et des enseignements purement humains. Certes, les prescriptions de ce genre paraissent empreintes d'une grande sagesse, car elles demandent une dévotion rigoureuse, des gestes d'humiliation et l'assujettissement du corps à une sévère discipline. En fait, elles n'ont aucune valeur, sinon pour satisfaire des aspirations toutes humaines.

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1: La météo pour ce lundi 24 août, une forte dégradation orageuse pourrait concerner le sud-ouest et l'Occitanie, avec également un fort vent marin en Méditerranée. Au nord-est, un temps sec et agréable devrait se maintenir. Les températures pour ce lundi matin, 11 degrés pour Lille, 13 à Strasbourg, 14 à Paris, 16 degrés pour Brest et Lyon, 16 également pour Cherbourg, 21 degrés pour Bordeaux, Nice, Biarritz et Toulouse et 24 degrés pour Ajaccio. Et pour ce lundi après-midi, 22 degrés sur la Bretagne et la Normandie, 24 sur les Hauts-de-France, 28 sur le Grand Est, 29 en région parisienne. Il fera par contre encore chaud dans le sud avec 29 degrés en Corse, 30 degrés sur l'Occitanie et 30 degrés également sur la Côte d'Azur et le Golfe du Lion et jusqu'à 31 degrés sur l'Auvergne-Rhône-Alpes et la Nouvelle-Aquitaine.

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1: Verset biblique pour surmonter le deuil et l'affliction. Le deuil et l'affliction sont des expériences courantes dans la vie humaine et la Bible en parle abondamment. Elle reconnaît que la douleur peut être profonde, mais offre également de l'espoir et de la consolation pour ceux qui souffrent. La Bible enseigne que Dieu est proche de ceux qui souffrent. La mort est un sujet difficile, mais Jésus a promis que ceux qui croient en lui auront la vie éternelle. La Bible encourage les croyants à se soutenir les uns les autres dans les moments de deuil. Dans Galates 6:2, il est écrit « Portez les fardeaux les uns des autres et vous accomplirez ainsi la loi de Christ ». Même lorsque nous sommes affligés, nous pouvons nous réjouir en sachant que notre souffrance a un but et peut produire de la croissance spirituelle, découvrir des versets bibliques. Alas, si des édames d'arna didier, d'ocotes qui parleront à votre cœur. Utilisez chacun de ces versets bibliques en les mettant à la première personne du singulier, c'est-à-dire « je », et confessez la parole sur votre vie et sur votre famille au moins une fois par jour. Matthieu 5, 4, « Heureux les affligés car ils seront consolés ». Psaume 34. 18. L'Éternel est près de ceux qui ont le cœur brisé et il sauve ceux qui ont l'esprit dans l'abattement. Psaume 147, 3. Il guérit ceux qui ont le cœur brisé et il panse leurs blessures. Jean 15:26. Quand sera venu le Consolateur que je vous enverrai de la part du Père, l'Esprit de vérité qui vient du Père, il rendra témoignage de moi. Jean 14:1. Que votre cœur ne se trouble point. Croyez en Dieu et croyez en moi. 2 Corinthiens 7, 6. Mais Dieu qui console ceux qui sont abattus. 2 Corinthiens 1, 4 qui nous console dans toutes nos afflictions, afin que par la consolation dont nous sommes l'objet de la part de Dieu, nous puissions consoler ceux qui se trouvent dans quelque affliction. Psaume 119, 76. Que ta bonté soit ma consolation, comme tu l'as promis à ton serviteur. Ésaïe 52, 9. Car l'Éternel console son peuple, il rachète Jérusalem. Job 5, 11. Il relève les humbles et délivre les affligés. Ésaïe 49, 13. Car l'Éternel console son peuple, il a pitié de ses malheureux. Ésaïe 51, 12. C'est moi qui vous console? Qui es-tu pour avoir peur de l'homme mortel et du fils de l'homme pareil à l'herbe? Ésaïe 61, 3. Pour accorder aux affligés de Sion, pour leur donner un diadème au lieu de la cendre, une huile de joie au lieu du deuil, un vêtement de louange au lieu d'un esprit abattu, afin qu'on les appelle des térébintes de la justice, une plantation de l'Éternel, pour servir à sa gloire. Psaume 119, 28. Mon âme pleure de chagrin, relève-toi selon ta parole. Job 9, 27. Si je dis, je veux oublier mes souffrances, laisser ma tristesse, reprendre courage. Nous prions que Dieu vous réconforte et qu'il soigne vos blessures. Psaume 147, 3, et il panse leurs blessures. Amen.

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0: Ça va?
1: Ouais, je t'écoute.
0: J'arrive pas à comprendre pourquoi on se moque de notre foi.
1: Ah.
0: Et pourquoi on me demande où est ton Dieu?
1: Bah tout simplement parce que ces gens oublient que même quand il fait nuit, le soleil brille encore. 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

Le livre de Jérémie est un livre magnifique dont il faut déguster chaque verset. Jérémie écrit sous la dictée de Dieu, apportant des prophéties qui toutes se réalisent et des enseignements d'une remarquable actualité pour le chrétien du XXIe siècle. Nous sommes aux alentours de 590 avant Jésus-Christ. Les 10 tribus du Nord, depuis plus d'un siècle, ont été exilées par les Assyriens dans tout le Moyen-Orient et l'Afrique et même jusqu'à disparaître. À ce moment de l'histoire, Juda vit ses dernières heures en tant que royaume du Sud. Le Chaldéen, Nebuchadnezzar, a déjà envahi toute la Samarie et assiège Jérusalem. Sédécias, le dernier roi de Juda, est idolâtre et fait entièrement ce qui est mal aux yeux de l'Éternel. Il refuse de suivre le conseil de Jérémie qui l'invite à se soumettre au vainqueur. Il s'obstine par orgueil, risquant la destruction totale de Juda alors qu'il sait parfaitement que c'est Dieu qui parle par Jérémie et qu'il n'a plus rien à espérer des armes. De la même manière, parfois, nous savons par la Bible ce que Dieu attend de nous et malgré tout, nous agissons à notre guise. En décidant de ne pas vouloir entendre la volonté de Dieu, Sédécias a une attitude suicidaire, une attitude commune à beaucoup d'hommes du XXIe siècle. Suite à cela, Nebuchadnezzar entre dans Jérusalem qu'il détruit totalement. Il rase le temple ainsi que les murailles. Quelques jours plus tard, Sédécias est emmené, enchaîné à Babylone, où il va mourir dans des circonstances atroces. Le roi chaldéen, qui a exilé l'élite de Juda à Babylone, laisse les plus pauvres en Palestine afin qu'ils cultivent la terre. Pour les diriger, il place à la tête de ce petit reste un homme de Juda, Guédalia. Guédalia est au bénéfice de la bénédiction des pères. En effet, son père s'est opposé au peuple qui voulait tuer Jérémie et lui a sauvé la vie. Guédalia, ainsi, est béni de l'Éternel à cause des actes de son père, et c'est certainement pour cela que Dieu contraint Nebuchadnezzar à le gracier et le nommer gouverneur de Palestine. Mais voilà, de nouveau, le fils n'est pas à la hauteur du père, et sans doute enorgueilli par le pouvoir et sûr de lui, il refuse d'écouter ses conseillers qui le mettent en garde contre un complot monté contre lui. Il ne veut pas entendre la voix de Dieu qui s'exprime très clairement. Ce sont l'orgueil et la suffisance qui poussent les hommes à ne plus entendre la volonté de Dieu et à placer leur propre volonté au-dessus de celle de Dieu. Sédécias et Guédalia connaissaient l'Éternel, le Dieu de leur père. Ils savaient parfaitement quelle est la volonté de Dieu parce qu'ils n'ignoraient rien des Saintes Écritures et en plus, le Seigneur leur faisait la grâce d'avoir à leur côté un prophète puissant en parole, Jérémie. Et malgré cela, aveuglés par l'orgueil, ils refusent d'obéir à Dieu. Les conséquences sont terribles. Dieu résiste aux orgueilleux. Que Dieu nous garde de cet orgueil qui aveugle et empêche d'entendre sa voix qui indique le chemin de la bénédiction. Cette chronique vous a été proposée par Bruno Oldani et Jacques Cudeville.

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Bonjour, l'un des deux hommes placés en garde à vue après la découverte du corps de l'influenceuse Sonia Bellina à Saint-Gilles dans le Gard a été mis en examen pour assassinat et placé en détention provisoire. Il est mis en cause pour avoir eu un contact avec la victime peu de temps avant les faits. Il a reconnu avoir eu une relation la nuit des faits et la veille avec la victime, mais a refusé de fournir plus d'explications. Fin 2023, il avait notamment été condamné pour violence conjugale dans le Nord. Une femme de 43 ans soupçonnée d'avoir égorgé son fils de 17 ans dans la nuit de mardi à mercredi dernier à Antibes a été hospitalisée en psychiatrie. D'abord recherchée par les forces de l'ordre, la quadragénaire a été retrouvée un peu plus tard aux abords d'une plage en état de noyade avancée. Les habitants de trois communes de Savoie, la Chambre, les Chavannes et la Chapelle, sont appelés à ne plus consommer l'eau du robinet en raison d'une contamination trop importante en uranium. Les 1760 habitants de ces trois communes de Maurienne doivent donc désormais boire de l'eau en bouteille, une interdiction qui fait suite à l'entrée en vigueur en 2026 de nouvelles normes européennes. Sur les autoroutes, ces samedis et dimanches devraient être particulièrement chargés dans le sens des départs des régions côtières vers les grandes métropoles. Ce samedi, la circulation restera soutenue dans le Grand Ouest, le Nord et la région Auvergne-Rhône-Alpes avec une journée classée orange sur ces régions dans le sens des départs. Mais dans le sens des retours, c'est le drapeau rouge qui est hissé par bison futé dans la moitié ouest de la France. Au moins 18 personnes ont été tuées et 121 blessées hier dans des frappes russes en Ukraine, dont une attaque de drone en pleine journée sur un centre commercial de Krivia Rih, la ville natale de Volodymyr Zelensky, située dans le centre du pays. C'est la fin de ce flash, une très bonne journée à notre écoute. Bonjour, le rétrosport de la semaine, football barrage de Ligue des Champions à Istanbul mardi soir, l'OL a arraché un match nul sur la pelouse de Fenerbahçe, un but partout au terme d'une rencontre particulièrement disputée. Devant à la pause grâce à Openda, les Lyonnais ont été repris dès le retour des vestiaires suite à un but marqué par Greenwood avant de beaucoup souffrir face à la pression turque. Foot toujours en match d'ouverture de la Ligue 1 2026-2027, vendredi soir, Marseille a dominé Strasbourg 4-0 au Vélodrome malgré un effectif encore très incomplet à 10 jours de la fin du mercato et pour la première de Bruno Genesio sur le banc. Wiri, auteur d'un doublé, Abdallah et Højbjerg ont marqué. Basket pour le retour de Victor Wembanyama en équipe de France. Pour la première fois depuis les Jeux de Paris, les Bleus se sont inclinés de peu, 90 à 87, jeudi soir en match amical contre la Serbie à Belgrade. Les deux nations se retrouveront ce dimanche pour une deuxième rencontre du côté d'Orléans où les hommes de Frédéric Fotou tenteront de prendre leur revanche en vue de la prochaine semaine de qualification à la Coupe du Monde 2027. La Fédération Française de Tennis a annoncé que le match de Billie Jean King Cup entre la France et l'Australie en novembre prochain se déroulera au Portel, sur terre battue. En jeu, une place dans l'élite. La rencontre se tiendra sur deux jours, les 21 et 22 novembre. Tennis toujours au lendemain de l'annonce de Carlos Alcaraz effectuant son retour à la compétition à l'occasion de l'US Open du 23 août au 13 septembre. Jannik Sinner a pour sa part révélé son forfait pour le dernier grand chelem de l'année. L'Italien a encore besoin de temps pour mieux soigner son genou droit. Cyclisme, Julien Alaphilippe quitte le peloton professionnel avec effet immédiat. Le Tour de France aura donc été sa dernière sortie chez les professionnels. Il avait pris la 125e place au général avec une dernière étape marquée par l'ovation du public en sa faveur lors du passage à Montmartre. À 34 ans, le double champion du monde tire donc sa révérence. C'est la fin de cette rétrospective. Une très bonne journée à toutes et à tous.

vous retrouver me fait plaisir. Merci de t'être connecté. Si tu es en salle, je suis tellement, tellement touché qu'on ait envie ensemble de progresser avec Dieu. J'aimerais être capable de dire tous les jours de ma vie, je veux bien. Je suis en paix, je suis en joie. Franchement, quand j'étais plus jeune, je pense que j'avais une vingtaine d'années, trentaine d'années, lorsque les pasteurs ils parlaient de thèmes de souffrance, j'avais tendance à prendre un peu ça de haut. Je disais, purée, mais c'est bon, la vie chrétienne, c'est avec Dieu, nous ferons des exploits et tout. Je dis, les pasteurs, ils sont tous des dépressifs ou quoi? Et puis j'ai vieilli. Et parfois, la vie fait des surprises, non? Vous êtes d'accord avec moi? Oh, si tu as cliqué sur cette vidéo, c'est parce que peut-être le titre t'a interpellé. Il y a quelques jours, le week-end dernier en vrai, j'étais un week-end un peu compliqué. Parce que je suis quelqu'un qui a du mal à mettre des limites dans mon travail. Et je ne sais pas si quelqu'un a du mal aussi à mettre des limites. C'est-à-dire que quand je gère un dossier, deux dossiers, trois dossiers, je les cumule.

0: Et j'ai tendance parfois à surestimer mes capacités. Il y a ici, là, des personnes qui aiment bien tout organiser, tout contrôler, tout gérer. Et la semaine dernière, on a fait un conseil d'administration et j'expliquais, voilà, je vais être assez transparent avec vous. Je me suis un petit peu livré. On avait 2-3 heures avec les cadres d'MLK. L'église MLK, c'est vraiment une église. On essaie d'être le plus transparent possible. Donc, qui dit transparence, dit moi-même, je dois m'appliquer ce que je demande. Donc, je m'oblige à être transparent. Je dis, voilà, à l'heure actuelle, dans mon leadership, il y a peut-être des fragilités, il y a peut-être des fêlures. Il y a aussi des conflits, il y a des enjeux financiers non réglés à MLK. Il y a des enjeux d'humains qui sont non réglés. J'ai une part de responsabilité aussi dans les dysfonctionnements. Mais du coup, ça va me chercher. Et il y avait deux auditeurs de Suisse qui étaient là et qui sont en train de nous aider à voir comment on peut améliorer le système MLK. Très honnête, très transparent. Ils m'ont dit, Yvan, attention, il y a ça, ça. J'écoute. Et la nuit de lundi à mardi, vous savez, des fois, c'est en décalage ce qui se passe. Mon corps, mon cerveau, il a commencé à faire des blagues. C'est-à-dire... Je me voyais comme une... Vous avez, il y en a qui ont déjà joué au ping-pong ici. C'est pourquoi je dis ping-pong, parce que le ping-pong ça va très vite. C'est ça va très très vite. Quand vous avez regardé les JO, là, les Chinois, là, les frères Lebrun, là, ça va très très vite. Et j'ai l'impression que mon cerveau, dans la nuit de lundi à mardi, c'était comme une table de ping-pong sur laquelle quelqu'un avait versé 20 balles en même temps. Et j'arrivais plus à jouer. Là, ça partait dans tous les sens. On va lire ensemble dans le psaume 94 ce que la Bible veut t'enseigner aujourd'hui. Si l'Éternel n'était pas mon secours, j'habiterais bien vite dans le monde du silence. Je me suis dit, je suis en train de glisser, je vais perdre pied. C'est ta bonté éternelle qui me sert d'appui et de soutien. Quand une foule de pensées s'agite en moi, je parle à quelqu'un aujourd'hui, tes consolations me redonnent la joie. Cette nuit-là, je suis chrétien. Ma vie, objectivement, il y a plein de choses qui vont bien. Toutefois, je pense que je suis, du moins j'avais peur et je suis peut-être au ras d'un burn-out. Il y a des personnes ici qui sont... Alors, il y a plusieurs formes de dépression. Et oui, un chrétien, oui, une femme de Dieu, oui, une maman spirituelle, oui, un homme qui gère une entreprise, parce qu'aujourd'hui, il y a trop de choses dans ta tête, tu es en train de perdre pied. Il y a un message pour toi, parce que tu as peut-être dit cette phrase, « J'ai peur de devenir fou ». Il y a quelqu'un qui fait oui, oh, ça me fait du bien de voir que je ne suis pas le seul ici. Vous savez, si j'étais un héros, un champion qui arrivait et qui n'avait jamais de sujet, vous ne regarderiez pas cette chaîne. Je veux qu'on soit le plus honnête et le plus transparent. Il est possible en tant que chrétien d'avoir aussi besoin d'aide extérieure. Le psalmiste, il n'a même pas osé mettre son nom. Quand il a écrit le psaume 94, il a dit « je ne signe pas, je n'assume pas ». Je vais essayer d'assumer aujourd'hui. Oui, on peut être un enfant de Dieu et tu as peur en tant que femme de devenir folle. Tu as peut-être besoin d'aide extérieure et tu as la chance, si tu es en France, mais je ne sais pas où est-ce que tu es en train de regarder cette vidéo, de peut-être trouver un ami ou un professionnel à qui tu peux parler. Je vais demander à la médecin Azadeh Guguin de venir me rejoindre sur l'estrade. Est-ce que vous pouvez juste l'encourager en lui disant « Bienvenue Azadeh ».
1: Merci.
0: Alors, Azadeh, toi, tu es chrétienne, donc tu n'as pas de problème.
1: Surtout que je suis médecin. Alors...
0: Tu es chrétienne et médecin. Alors là, franchement, tu n'as pas le droit d'avoir des problèmes, toi.
1: Tu veux qu'on en parle, Yvan?
0: Ben oui, parle-en un petit peu, parce que quand même si je sais que MLK, on le dit, c'est OK. Tu as le droit de ressentir des émotions que tu ne gères pas. Voilà, moi, j'ai mis du temps à me l'autoriser. Je voudrais que vous puissiez vous l'autoriser, mais maintenant, on ne va pas rester dans cet état-là. On va comprendre le process pour voir comment Dieu, dans nos fragilités, dans nos fêlures, comme le psaume 94 d'un anonyme qui n'a pas osé signer, il y a un anonyme qui regarde ce message, à qui Dieu veut dédier quelque chose. Azadeh, aujourd'hui, tu coches toutes les cases du bonheur. Si, c'est vrai, franchement. Tu coches toutes les cases. Mais est-ce que dans ta vie, tu as toujours été aussi bien qu'aujourd'hui ? Explique-moi d'où tu viens.
1: Alors non, je n'ai pas toujours été aussi bien. Et quand bien même on regarde mon passé, je suis convaincue qu'il y aura des phases dans ma vie à l'avenir où je ne serai pas si bien.
0: D'accord, ok.
1: Alors moi, je suis iranienne, d'où mon prénom d'ailleurs. Et donc, j'ai connu cette période en Iran de la guerre, de la disette, des bombardements, mais en plus une famille dysfonctionnelle, le père qui nous a abandonnés, la dictature islamique, la répression de la femme. Donc évidemment, ça laisse des séquelles quand même tout ça, hein, dans l'identité quand tu grandis comme enfant. Tu
0: as quitté l'Iran à quel âge ?
1: J'avais 11 ans, mais j'y retournais chaque année. Donc effectivement, j'étais marquée par cette culture répressive et de peur et de crainte. Et ce qui m'a valu effectivement une dépression chronique depuis l'enfance, sachant qu'il y avait aussi ce facteur familial dans ma famille, on en avait pas mal, donc je cochais toutes les mauvaises cases, je dirais, dès le départ. Et en parlant d'être fou, bah, moi, littéralement, je me trouvais déjà folle parce que l'entourage me le disait. T'es pas normale, t'es dingue, t'as un sale caractère. Et vraiment, mon projet de vie, parce qu'il y avait vraiment une douleur morale qui était tellement intense, et je le savais, que mon projet de vie, c'était de prouver à mon père qui voulait qu'un de ses enfants soit médecin, que je le saurais, et me suicider après. Parce que la vie était trop dure à porter, la charge morale.
0: Tu voulais mourir ?
1: Je voulais mourir.
0: Okay.
1: Je ne pouvais pas assumer le fait de continuer à vivre avec cette douleur morale. En plus, la société voulant qu'on ait une famille, se marier en Iran, etc. C'était pas possible pour moi. Donc c'était basta, je le reprouverai et je partirai.
0: Waouh ! Est-ce que aujourd'hui, quand je vois que tu es médecin, c'est-à-dire qu'aujourd'hui tu es non seulement tu as pu travailler sur toi, mais aujourd'hui tu aides des personnes. Bravo. On a besoin, je ne sais pas si je voudrais remercier tout le corps médical qui regarde cette vidéo. Il y a peut-être des aides-soignantes qui ne vont pas bien, il y a peut-être des sages-femmes, des infirmiers qui ne vont pas si bien que ça. Mais merci en tout cas parce que ce que vous faites est incroyable, des médecins comme toi. Dis-moi juste, comment la dépression t'a quitté ou comment tu as quitté la dépression ?
1: Ça a été un cheminement. Alors, il s'est avéré qu'à un moment donné, Christ est arrivé dans ma vie.
0: D'accord.
1: D'une façon très forte, où je suis vraiment tombée par terre avec sa gloire qui est descendue sur moi. Jésus m'a pris dans les bras, je l'ai vu, je ne l'ai pas vu, j'ai fermé les yeux, mais je l'ai senti physiquement. Donc, bien sûr, il y a eu un avant
0: et un après.
1: J'avais 22 ans. J'avais fait une dépression réactionnelle juste avant.
0: Ok.
1: Où vraiment, littéralement, effectivement, je voulais me laisser partir, je ne me nourrissais plus, je ne mangeais plus. Et il a fallu que pendant un an, j'ai un vrai suivi psychiatrique avec antidépresseurs et tout ça. Et c'est vrai que ça m'a fait du bien, mais ça ne m'a pas guérie. Mais quand je suis sortie de là, je voulais tellement plus vivre cette douleur morale que j'ai vécu 2 ans à la recherche du bonheur, à quitter la religion, essayer de trouver le bonheur par moi-même. Et en fait, je suis tombée dans ce cheminement-là sur Christ. Quand il m'a visitée, j'avais effectivement 24 ans. Ça a été suite au témoignage de quelqu'un que j'ai voulu persécuter. Du coup, j'ai commencé à lire la Bible. En fait, quand Christ est arrivé à ce moment-là, effectivement, quelque chose d'extraordinaire est arrivé puisque ça a été une raison de vivre, qu'un Dieu existait, qu'il m'aimait et que je partirais avec lui. Donc ça a été formidable. Et la joie de Dieu est venue me cultiver pendant des semaines, des mois, par la suite. C'était plus le feu d'artifice à chaque fois que je me mettais après. Je me disais, waouh, Jésus est vivant, il va venir. Bon, c'est pas toujours pareil.
0: Attends, c'est important ça. C'est-à-dire que le début de ta rencontre avec Jésus, il y a tout qui s'illumine, il y a la lumière à tous les étages.
1: Ouais.
0: Et puis après, ça redevient plus compliqué. C'est ça que tu es en train de dire ?
1: Oui, ce qui devient compliqué, c'est que j'ai réalisé, j'adorais passer du temps avec Dieu le Père.
0: Okay.
1: Mais j'ai réalisé que dès que je négligeais ces moments d'intimité et de lieu secret avec lui, il y avait comme le vieil homme, le mal-être qui arrivait, qui me regagnait, l'esprit de rejet, être mal comprise, mal aimée. Mon mari, il en a bavé les 2 premières années de mariage. Oh, le pauvre, il en a bavé, comme quoi l'amour est patient. Et la tristesse.
0: Juste son mari, c'était mon prof de maths quand j'étais au lycée.
1: Très patient.
0: Et il est très patient parce que j'ai jamais été bon en maths, mais il a été patient. Continue, revenons sur toi. Donc toi, tu as au début, tu l'as un peu challengé aussi.
1: Oui, j'ai challengé. J'ai sanctifié, je peux le dire aujourd'hui. Mais pour dire qu'en fait, effectivement, je n'étais pas satisfaite de ma condition, en tout cas humaine. J'avais ma relation avec Dieu, mais dès que je n'étais pas, entre guillemets, je disais, je suis dopée avec le Saint-Esprit. Dès que je vais face à moi-même, je me disais, mais qui tu es ? La colère, les accès de colère, les dévalorisations, la culpabilisation, tout ça, ça m'a rattrapée. Et en fait, au fur et à mesure de méditer la parole de Dieu, de la mettre en pratique, de me mettre moi-même au service des uns et des autres, de l'Église, etc., j'ai développé de façon concrète la pensée de Dieu, qui finalement sont vraiment les clés thérapeutiques que donnent les psychiatres aujourd'hui. La méditation, l'empathie, servir les autres, les pensées positives, les paroles positives.
0: Attends, il faut que tout le monde prenne des notes. Vite, tu es une médecin. Tu t'arrives à faire un nombre de patients par jour que j'ai... les petites clés. Parce qu'en vrai, c'est important ce que tu dis. On s'attend à ce que quand Jésus vient, bing, tout s'arrête. Dans un premier temps, oui, il y a l'effet, c'est tellement une belle rencontre avec Jésus, mais après, il y a tout un process.
1: Exact.
0: Où tu dis, avec la Bible, progressivement, en méditant, oui. Des pensées positives, ce que Jésus dit de toi, quoi d'autre? L'empathie, tu m'as dit.
1: L'empathie, le fait de rendre service, de se lever pour le royaume de Dieu, de commencer à faire, pour le peu que l'on a, je fais. Moi, le ménage à mon église, je kiffais. Tous les jours, quand je pouvais y passer, c'était mon acte d'adoration.
0: Okay.
1: Et la maîtrise de soi. C'est-à-dire, quand tu sais que tu pars en vrille, tu te calmes, tu t'assois, tu commences à te canaliser, prendre les bonnes habitudes, écouter l'entourage et mettre en pratique tout simplement. Ce sont des clés. Il y a un tas d'autres clés, bien sûr, dans la vie.
0: Tu fais du sport aussi ?
1: Je fais du sport aussi, mais ça, je l'ai pris à mes dépens parce que je n'ai pas du tout l'âme sportive. Mais il y a un tas de choses. Oui, j'ai compris que j'étais corps, âme et esprit, qu'il fallait que je prenne soin des trois. Et Dieu me l'a fait comprendre. Donc oui, j'ai commencé à faire du sport pour soigner ce temple, qu'il ne soit pas fatigué, qu'il me fasse du bien.
0: C'est-à-dire que Dieu ne fait pas du sport à notre place, c'est ça que tu es en train de dire?
1: Non, il ne fait pas.
0: Moi, je veux bien mettre Dieu sur le tapis roulant à ma place.
1: Il peut être un très bon coach parce qu'il peut te donner l'envie et le faire. Et ça, c'est extraordinaire. Il l'a fait avec moi, vraiment. Donc oui, Dieu, il est très pratique. Il dit mange, bois. Il approche Élie qui est dans sa grotte, dans sa dépression. Il dit mange et bois. Oui, Dieu, il est pratique. Il faut qu'on soit sage avec tous ces aspects de notre vie. Et je peux que le dire et le répéter en tant que médecin aussi, bien sûr.
0: Wow. Il y a quelqu'un qui regarde cette vidéo, qui a vu le titre, qui dit « C'est vrai, j'ai peur de devenir folle, j'ai peur de devenir fou. Mm-hmm. » Tu lui dis quoi?
1: C'est qu'à partir du moment où il se pose la question, c'est qu'il n'y est pas encore. C'est qu'il arrive à raisonner positivement. Mm-hmm. Et c'est toujours là le moment de se prendre en main et effectivement, il y a de l'aide autour. Il est vrai que quand on est abattu dans son âme, qui effectivement vient du cerveau qui est aussi un organe et qui est aussi à soigner, c'est que l'organe cerveau, il est malade. Dans la dépression, dans les burn-out, etc., le cerveau, il a moins de sérotonine, c'est des neurotransmetteurs pour communiquer entre les cellules. Donc, quand il n'y en a pas, comment on fait? C'est sec. Il y a besoin d'aide. Donc, la volonté est effondrée chez ces personnes-là. Alors, les vieux longtemps en disant « lève-toi et prends-toi en main », ça ne marchera pas. Le moteur est en panne. Donc, qu'est-ce qu'on fait? C'est se faire aider, se faire prendre en main. Et cette empathie autour de l'entourage, ce sont des personnes qui sont repliées sur elles-mêmes à cause du fait que le cerveau, il est malin. Quand il est en difficulté, il va se protéger. C'est lui-même qui se met une barrière de protection en disant « c'est trop pour toi, l'agression extérieure est too much, cache-toi ». Et c'est une réaction qui serait finalement saine, qu'il faut mesurer. Parce que trop s'isoler volontairement, ce n'est pas bon non plus. Évidemment, on se laisse complètement aller. Donc, avoir besoin de pause, avoir besoin de repos, d'arrêter certaines activités, c'est bien.
0: Toi, tu as fait ça? Tu as enlevé des activités dans ta vie?
1: J'ai appris à le faire parce qu'étant médecin, j'ai frôlé le burn-out une fois. J'aime mon métier, c'est un métier sans fin. À chaque fois que j'ai décelé les symptômes qui arrivaient, vous savez, les pertes de mémoire, l'insomnie, les pensées qui partent dans tous les sens.
0: Ouais, j'y suis là.
1: Et bien là, c'est le moment de dire humblement, et ça m'a rendu humble à une reprise, je ne suis pas indispensable. Et j'ai mes limites, je suis humaine, j'ai mes limites.
0: J'aime pas ce que tu dis.
1: Je sais, et pourtant, ça fait du bien parce que, et c'est ce que je dis souvent aussi à mes patients, n'ayez pas peur de vos peurs, n'ayez pas peur de vos faiblesses, elles sont là pour vous apprendre quelque chose. Dieu a créé les sentiments, il les a réfléchis, la tristesse, la colère, toutes ces choses-là. Qu'est-ce qu'elles me révèlent au-dedans de moi? Où est-ce que je ne suis plus? Pareil, on est dans le ministère avec mon mari, moi, j'ai mes leitmotifs, c'est mes deux températures. Quand ça ne va pas, je prends la température pour voir si je suis malade ou je ne suis pas. C'est la joie du Seigneur et ma force. Si je vois que je commence à être fatiguée, à tirer la langue, frustrée, aigrie, dans tout ce que je fais, c'est que ah, là, j'en fais trop. Et l'autre, c'est qu'il dit mon joug est doux et léger. Ça veut dire que là, je ne suis plus en train de faire là où je devrais être et faire. Donc, je ralentis humblement et simplement, avec regret parfois. C'est douloureux de faire des sacrifices, de laisser certains bébés, certaines entreprises, des domaines dans lesquels on réussit.
0: Oui.
1: Mais c'est toujours bon le point avec le Seigneur. Seigneur, on reboot tout ça, table rase, je suis à ton service. Nouvelle saison pour moi, qu'est-ce que tu veux me montrer? Où est-ce que tu m'envoies?
0: Qu'est-ce qu'il peut y avoir de bon, dernière question, au sortir de la dépression? Ça nous apprend un peu d'humilité?
1: Excellent. Alors vraiment, moi je connais beaucoup de serviteurs, même des chefs d'entreprise, des gens à responsabilité, des pasteurs, où vraiment, il n'en sort que du bon quand on l'a bien travaillé dans les mains, effectivement, bonnes qui nous ont bien accompagnés, parce qu'on a besoin d'aide. Je disais, ce repli sur soi fait qu'on a besoin de l'amour extérieur, parce qu'on est soi-même en rejet, en protection de « je ne suis pas capable », et on a besoin d'un entourage qui dise « si je suis là, je t'aime avec un amour inconditionnel pour t'emmener sur ce cheminement-là, qui est bon. » Qui est bon pourquoi? Là où je rassure aussi les gens, je dis « vous savez, vous êtes en train de passer peut-être par la vallée de l'ombre de la mort. » Mais pourquoi? Parce que quand vous serez de l'autre côté, et je vous assure que vous y serez, il m'a fallu tout ce travail-là pendant des années, et que je demande même au Seigneur, mais Seigneur, je ne peux pas être un jour normal, c'est-à-dire être lisse dans mes émotions,
0: ouais,
1: mais
0: sûr,
1: au lieu de tout le temps être à ta recherche tous les jours, comme si je n'ai pas pris mon antidépresseur le matin. Le Seigneur m'avait dit, c'est mon écharpe dans ta chair, mon enfant, comme Paul. Est-ce que tu acceptes ces moments qui te fortifient dans ma présence avec toi? Et là, j'ai dit oui, Seigneur. Et ça m'a appris jusqu'au jour où, d'ailleurs, avec le Covid, j'étais en deuil moi-même personnellement, où je ne pouvais pas prier. Et Dieu me montre, mon cerveau avait changé. Il y a vraiment cette capacité cérébrale qui est vraiment, je crois, ce qu'on appelle la neuroplasticité cérébrale, d'ailleurs, en science, quand Dieu a mis un potentiel dans notre cerveau pour qu'il puisse changer, que nos humeurs puissent être régulées, nos caractères transformés, et qu'on devienne même optimiste et positif par sa grâce, avec des choses qui se voient à l'IRM même cérébral. Donc oui, tu passes par la vallée peut-être de l'ombre de la mort, mais quand tu seras de l'autre côté, parce que tu peux l'être, ce qui est beau, c'est que je dis, tu sais quoi, à ton tour, tu vas chercher d'autres personnes de l'autre côté en disant, je sais, j'ai une lanterne, je sais le labyrinthe de tes pensées par où passer. Viens avec moi et je vais t'emmener de l'autre côté. Et c'est ce que je fais dans mon métier.
0: Merci Azadé. Merci beaucoup. Les amis, Azadé, tu nous as dit la lecture et on va lire, on va reprendre le psaume 94. Allez ensemble, on va reprendre. Merci beaucoup Azadé. On reprend le psaume 94. Si l'Éternel, vraiment, vraiment, si l'Éternel n'était pas mon secours. On peut le lire ensemble là? Je ne voudrais pas être le seul à lire la Bible là. Parce qu'il y a quelque chose qu'il faut proclamer aujourd'hui. Si l'Éternel n'était pas mon secours, j'habiterais bien vite dans le monde du silence. Il y a peut-être quelqu'un qui a dit « je suis au bord de la mort ». Parce que le mot du silence, c'est un mot joli pour dire « je crois que je suis sur le point de plus vivre carrément ». Quand je me suis dit « je suis en train de glisser, je vais perdre pied », c'est ta bonté éternelle qui me sert d'appui, de soutien. Quand une foule de pensées s'agite en moi, ces balles de ping-pong qui tapent dans toute ma tête, tes consolations me rendent la joie. Oh, est-ce que quelqu'un se dit merci à l'anonyme qui a écrit ces paroles parce qu'il était assez humble pour m'aider dans mon chemin. Verset 2, il avait commencé en disant « Bienheureux l'homme, on peut dire bienheureux la femme éternelle, que tu disciplines toi-même. » Ah, il y a moins d'amen. Pourquoi? Parce que la dépression, il y a une part qui dépend de toi. Il va falloir que tu reconnaisses certaines choses et il y a une part qui dépend de Dieu et ça, on va la voir. Premièrement, il y a trop de bruit dans ta tête. Il y a trop de bruit dans ta tête, dans ma tête en tout cas. Je ne sais pas, mais vous comprenez que j'ai dû faire ce travail sur moi-même lorsque je lisais ce psaume. C'est, il y a un moment, j'ai décortiqué. Le psalmiste, il dit « je », alors qu'eux sont méchants. Quentin, lorsque tu es en phase de dépression, tu as l'impression que tout le monde est contre toi. Eux contre moi. Tous les premiers versets du psaume, c'est ça. Éternel, jusque-là quand les méchants vont-ils triompher? Il y a un « jusque-à quand », ça veut dire que « je n'en peux plus ». J'essaye de mettre les mots sur ce que tu as vécu cette semaine. Tu as tendance à dire « là, ça craque, je n'en peux plus, jusque-à quand ». Le psalmiste a dit exactement la même chose que toi. Et puis il a dit un moment, il a dit « mais ce n'est pas possible, celui qui a fait l'oreille, n'entendrait-il pas ?» Celui qui a formé l'œil ne verrait-il pas ? C'est étonnant parce qu'il est capable dans le même psaume de dire des choses merveilleuses sur Dieu et en même temps de dire « Dieu, tu fais quoi ?» Parce que tu vois, le paradoxe, c'est pourquoi si Dieu entend tout, si Dieu voit tout, pourquoi il n'agit pas ? Et c'est cette discordance dans la tête du psalmiste qui fait que dans tous les premiers versets, il est en train de devenir fou. Il dit « Éternel, ils écrasent ton peuple, ils humilient ton héritage, ils égorgent la veuve et l'étranger, ils assassinent les orphelins. » Comme tu es hypersensible, tu as l'impression que tout le monde part en vrille à côté de toi. La société t'allume la télé, tu regardes les réseaux sociaux, il y a tout qui part en vrille. Et du coup, tu laisses cette pensée, mais ils sont tous des méchants. Et moi, je suis le seul, petit 2, qui va m'aider. Petit 2, je suis tout seul. Au verset 16, il dit « Qui se lèvera pour moi contre ceux qui font le mal ?» Hé, hey, monsieur le psalmiste, je ne connais pas ton prénom, mais je voudrais te dire, tu ne peux pas mener tous les combats à la fois. Tu ne peux pas aider la veuve, l'orphelin, ceux qui font le... Hé, hey, oh, tu n'es pas Dieu, frangin. Et il me dit « T'as le culot de me le dire, toi. » On a tous tendance à vouloir donner presque des coups de main à Dieu dans tous les domaines. Tu ne pourras pas sauver ta petite cousine complètement. Tu vas pouvoir aider, mais tu ne pourras pas la sauver. Ça, c'est le travail de Dieu. Tu vas te battre comme un fou pour ton entreprise. Tu vas faire tes heures sup, mais tu ne sais pas quoi. Cette entreprise n'est pas ta vie. Dieu est ta vie. Cette entreprise est ton chemin. Oh! Tu ne pourras pas sauver ton église à toi tout seul. Mais quand même, j'ai donné tellement d'années. Non, tu n'as pas donné tes années pour ton église. Tu as donné tes années pour la chérie de Dieu. Et donc, arrête de dire moi je. J'ai pris une claque, justement, lorsque nos deux amis suisses là sont venus à la sortie du conseil d'administration. Ils m'ont dit, Yvan, quand même, il y a quelque chose qui nous a interpellés, c'est qu'on n'a pas entendu beaucoup de « nous ». Oh, la honte pour moi. Quand tu as parlé, souvent c'était « moi je ». Ça pique hein, l'orgueil. Hein. Là, j'ai pris « ah, ça allait me chercher ». Je dis « ouais, alors, deux raisons. Il y a une mauvaise, c'est peut-être parce que ça veut dire que je ne vais pas bien, et que quand tu ne vas pas bien, quand le psalmiste, tu es trop auto-centré, et tu as l'impression que tu portes à toi tout seul tous les fardeaux du monde. Et ce n'est pas vrai. Donc, aïe. Puis l'autre aspect, c'est comme effectivement il y a des tensions, il y a des conflits, tu n'oses pas trop utiliser le « nous » parce que tu ne peux pas mettre les gens dans ta sauce. Tu vois, si tu es en train de t'embrouiller avec ton conjoint et que vous êtes sur le bord du divorce, le « nous », il est plus difficile à dire, tu vois. Dans l'entreprise, lorsque les actionnaires ne sont pas d'accord, le « nous », il est plus difficile à dire. Donc à la fois, il y a une bonne raison, c'est que oui, tu veux avoir l'humilité de ne pas parler à la place des autres, mais il y a à la fois un mauvais symptôme qui veut dire que le « nous » est cassé. Vous savez juste une chose, le psalmiste, quand il ne va pas bien, il y a « je ». Quand il va bien, il met le « nous ». Vous avez remarqué cette caractéristique ? Donc regarde bien comment tu as parlé ces derniers temps, parce que ce psaume te donne une leçon. Il te dit « est-ce qu'il y a du « nous » ? Avec Dieu, nous ferons des exploits. » Avec, vous voyez, le « nous » apparaît lorsque on est en phase de remonter. Aujourd'hui, tu as l'impression que c'est eux contre toi. Pire, petit 2, grand 2, pardon, c'est peut-être carrément moi contre moi-même. Au verset 18, il y a un verset qui m'interpelle et ça m'intéresse fort là, parce qu'il y a une leçon pour quelqu'un. Au début du psaume, il a l'impression que le monde entier est contre lui. Ta belle famille est contre toi. Tes collègues sont contre toi. Cet professeur ne t'aime pas. Cet ami t'a trahi. Ok. Mais il y a pire que ça. C'est quand tu commences à marquer des buts contre ton propre camp. Grand 2, quand tu laisses des pensées d'autodestruction remettre une couche sur quelque chose qui ne va déjà pas bien. Quand je me dis « je suis en train de glisser, je vais perdre pied », c'est... Il y a un moment... Dans cette nuit de lundi à mardi, je me suis senti perdre pied, je me suis senti couler parce que mes pensées personnelles sur moi-même sont devenues des pensées super négatives. j'ai commencé à me dire, purée, si je fais un burn-out, demain matin, mon cerveau, il va être crashé. Je ne vais pas m'en sortir. Vous savez ce qu'il faut que je fasse? J'ai pris mon téléphone portable, j'ai dit, bon alors Yvan, si jamais tu perds complètement tes moyens demain matin, vite, vite, vite, il faut refaire le planning des prédicateurs pour MLK jusqu'à juin 2000. En fait, tu as des pensées de fou. Quand tu as peur là, tu es en mode, je me suis dit, tant qu'il me reste un tout petit peu de cerveau avant d'avoir cramé tous mes neurones, parce que demain matin, je ne sais pas si je me réveille, vite, vite, vite, je vais mettre toute ma liste des courses, des choses que... Puis là, franchement, c'était une nuit un peu cauchemardesque. J'étais là avec mon masque de respiratoire. Puis là, je me dis, mais Seigneur, je suis en train de devenir dingue. Je parlais à une psy hier, et d'ailleurs, c'est un petit peu ce que disait le médecin Azadé tout à l'heure. Elle dit, tant que tu as peur d'être fou, j'ai une bonne nouvelle, c'est que tu ne l'es pas. Vous savez pourquoi? Parce que les fous, ils kiffent. C'est vrai, un fou, il se dit, je suis trop normal. Tant que tu es en train de te dire, je suis en train de devenir folle, c'est bon, c'est que tu ne l'es pas. Parce qu'une vraie folle, elle serait là, je suis fier d'être complètement... Elle ne se rend pas compte, elle a l'impression, quelqu'un qui est psycho, complètement psychotique, machin, etc., il a l'impression d'être normal. Il n'y a que les gens normaux qui ont l'impression d'être bizarre, d'accord? On s'est rassurant un petit peu. Moi, ça m'a fait du bien, juste, je la prends pour moi, si vous allez bien, tant mieux. Mais... Donc, waouh. Mais c'est vrai qu'il y a un moment où j'étais en train de me dire, ok, Yvan, si ta vie s'arrête, si tu deviens dingue, qu'est-ce qui va se passer pour tes enfants, pour ta femme, pour MLK, pour tout, tout ça, pourquoi? Et là, j'ai vraiment compris quand il dit, j'habiterai bien vite dans le monde du silence, ma tête va exploser. Il y a quelqu'un, t'as cliqué sur cette vidéo parce que tu dis « ma tête va exploser ». Écoute, écoute, écoute, il ne faut pas décrocher. Le verset qui vient derrière, oh j'aime tellement. Quand tu as l'impression que ta tête va exploser, voici une traduction en hébreu chouraki. « Dans les multiples délires de mes entrailles », je veux te dire que lundi soir, ça délirait sévère. « Mon être se délecte dans les réconforts de Dieu ». Ok. Il n'y a pas une dépression, il y a des formes de dépression. Est-ce qu'un enfant de Dieu peut passer par la dépression? Parmi les formes de dépression, il y en a une qui est liée au travail. Comment on appelle lorsque c'est une dépression liée à un épuisement? La Haute Autorité de Santé parle d'un épuisement à force d'un travail excessif sur une durée prolongée. Ça s'appelle le burn-out, c'est vraiment s'éteindre de l'intérieur. C'est lié au travail, ok? C'est une forme de dépression. Des fois, on galvaude le mot, hein, parce que tout le monde dit « ouais, j'ai fait un burn-out ». Non, non. Un burn-out, mon ami, c'est un truc vraiment lourd. Il y a d'autres formes de dépression. Tu es peut-être dans une forme d'épuisement, avec épuisement émotionnel, etc. Mais, à quelqu'un qui se sent sur le point de glisser, je termine avec une dernière pensée. Oui, tu as l'impression que c'est eux contre toi. Peut-être que c'est toi contre toi-même. Laisse-moi te terminer avec la plus belle des réalités. C'est Dieu pour toi. C'est Dieu pour moi. Si l'Éternel n'était pas mon secours, mais il est mon secours, alors j'habiterai bien vite dans le monde du silence. Quand je me suis dit, je suis en train de glisser, je vais perdre pied, c'est ta bonté éternelle qui me donne la vie, qui me sert d'appui, qui me sert... Oh non, je sais que... C'est pour ça, si jamais je voyais le Yvan que j'étais à 22 ans, tout feu, tout flamme, évangélisation dans la rue, des heures de réunion de prière, jeûne, machin, t'es au taquet. Il y a des jeunes, vous commencez avec Dieu, vous êtes fire, et vous êtes la sanctification, sanctification. Ben oui, parce que t'as tellement de tentations que t'as raison de parler de sanctification. Mais la vérité, c'est que sur le long terme, je vais vous dire ceux qui iront jusqu'au bout du chemin. C'est ceux qui ont compris l'amour de Dieu. Vous allez me dire, mais c'est beaucoup trop simple ça, l'amour de Dieu. C'est vraiment, MLK, c'est une église de bisounours. L'amour de Dieu, il n'y a rien de plus compliqué à accepter. Non, non, non. Et vous savez pas quoi? Vous n'avez pas pris assez de coups. C'est quand tu as vu qu'après quelques échecs, et malgré tous les efforts que tu as faits, ça ne suffit pas. C'est là que tu te dis, j'ai vraiment besoin de revenir à la base et j'ai besoin de revenir à l'amour de Dieu. L'amour de Dieu, c'est la première chose que Satan va essayer de casser dans ta vie. Parce que, à force de faire des efforts, de croire que c'est parce que tu es ceci que Dieu t'aime, que c'est parce que tu as fait cela que tu as eu la faveur de Dieu, c'est faux. Je vais te dire, lorsque tu étais très loin de lui, Dieu t'aimait, il te cherchait, il te poursuivait, tu avais un caractère pourri. Et déjà, il avait vu quelle femme extraordinaire tu allais pouvoir devenir lorsqu'il viendrait en toi. Tu sais, en tant qu'homme, tu voudrais être complet sans Dieu, mais l'amour de Dieu, il est... Moi, pendant des années, j'ai cru que Dieu m'aimait quand je faisais le bien. J'étais tellement dans ce Dieu de l'Ancien Testament où si mon peuple, alors... C'est comme si l'amour de Dieu envers moi était conditionné, et puis j'ai vieilli. Et quand tu vieillis, tu te déçois. Et quand tu te déçois, tu ne t'aimes plus. Et quand tu ne t'aimes plus, tu crois que Dieu ne t'aime plus. Oh, je parle à quelqu'un ? Alors pour peu qu'après tu rajoutes de la fatigue, quelques événements traumatiques comme la perte d'être cher, et là tu exploses. Vous savez mes amis, l'église MLK, elle a plein de défauts. Mais il y a une valeur sur laquelle je ne veux jamais transiger. La première et la dernière des caractéristiques de Dieu, c'est l'amour. L'amour est patient. L'amour ne soupçonne pas le mal. C'est-à-dire que quand Dieu me voit, il ne soupçonne pas le mal en moi. Oh ! Moi, je vois tout de suite là où je vais aller de travers. Et tu sais, dans cette nuit où j'étais très mal, où j'étais mal physiquement, mal dans ma tête, ce que Satan essaye de dire, c'est Dieu qui te punit, c'est Dieu qui est contre toi. Non, non, non, non, non, non, non, non. Toi, tu es l'accusateur des frères. Moi, j'ai un avocat auprès du Père qui s'appelle Jésus-Christ. Il n'est pas quelqu'un d'insensible. Il a été tenté en toutes choses comme moi. Et il est mon avocat. Et j'ai un appui. La bonté de Dieu est non négociable. Vous savez, si quelqu'un dit, mais si je suis dans le péché, alors Dieu va me lâcher. Parce que tu crois que tu n'étais pas dans le péché avant ta conversion, il t'avait lâché. Oui, mais maintenant c'est plus grave parce que je sais. Bien sûr que c'est grave. Est-ce que Dieu se réjouit que tu sois dans le péché? Non. Vous comprenez? Je ne suis pas en train de dire, je ne suis pas en train de banaliser le péché. Mais je dis qu'il y a deux réalités simultanées. L'amour de Dieu est inconditionnel, péché ou pas. La joie de Dieu, elle, est abîmée lorsque tu es dans le péché. Parce que Dieu sait que lorsque tu t'éloignes de lui, il y a de la déconnexion. Et donc, il a moins de possibilités de te rappeler qui tu es en lui et qui il est pour toi. Oh ! L'amour de Dieu ! Toi donc, mon enfant, fortifie-toi dans la grâce qui est en Jésus-Christ. Que dit Paul à Timothée ? Plus tu vieilliras, plus tu auras besoin de comprendre, de manger, de te nourrir de l'amour de Dieu. Hé, hey, les amis, allez doucement sur certaines prédications où vous faites cartonner tout le temps. Là. Vous savez, je peux dire quelque chose, bah tant pis, on a enregistré, puis je vais encore avoir des emails, c'est ma bêtise, mais je vais dire du bien. Pendant des années, j'ai entendu beaucoup de pasteurs, et moi le premier, dire à propos de Joel Osteen, vous savez qui est un pasteur du Grenet, que c'est de l'évangile facile, que c'est paroles positives, que c'est too much love, et pas assez de... Puis hier soir, il y a ma femme qui est venue et qui me dit comme, Yvan, j'ai écouté Joel Osteen, mais il est super bien ce pasteur. C'est moi le gars un peu hautain que je suis en moi. Hum. Prêche beaucoup sur l'amour quand même. Ben après ce que j'avais vécu dans la semaine, j'étais bien content d'avoir une prédication sur l'amour de Dieu. Hein. Tu fais moins le malin quand tu souffres. Hein. Tu fais le malin quand tout va bien. Mais quand tu as l'impression que Dieu n'est pas intervenu dans ta vie, quand tu as perdu un être cher, quand tu as l'impression d'avoir donné ta dîme, d'avoir fait tes trucs de prière et que ça ne marche pas, tu as intérêt de revenir dans la maison de l'amour. Hein. Parce que sinon, tu vas glisser dans la demeure du silence. quand une foule de pensées, je vous quitte, s'agite en moi, tes consolations me redonnent de la joie. Oh. Est-ce que quelqu'un peut entendre ce verset? Je dois te quitter. Mais quand des pensées en foule s'agitent en moi, tes consolations me redonnent la joie. Je me suis dit, alors que j'avais ma machine à respirer, je me suis dit, tiens Seigneur, demain matin, tu seras encore là. Écoute bien, c'est ce que la médecin a essayé de te dire, ce que j'essaie de te dire. Cette dépression ne durera pas. Ce tunnel ne durera pas. Cette saison, pourquoi vous n'y croyez pas là ? Ne durera pas. Parce que Dieu était avant, il traverse avec toi le pendant et il t'amène quelque part. Mais comment je vais retrouver la joie? Laissez-moi te décaler. Je vais me décaler physiquement, mais je voudrais que tu puisses te décaler mentalement. Dans cette nuit-là, j'ai repris mon masque. Je me suis dit, Seigneur, si je deviens dingue, je te confie ma femme, mes enfants et l'église. Et je dis aux pensées en moi, taisez-vous, de toute façon, ce n'est pas moi le héros, c'est Dieu. Je ne sauverai pas le monde entier. Là, je me suis dit, mais quand même, qui va faire? MLK, ça appartient à Dieu. Mes enfants, ils me sont prêtés par Dieu. Même mon corps, c'est une location. Il y en a qui disent, si j'avais su au moment d'acheter la voiture, je n'aurais pas pris ce modèle. Mais c'est qu'une location. Oui, il y a des pannes, il y a des problèmes, mais je ne suis que dans une voiture de location. Il est dit, lorsque vous me reverrez, dit Jésus, je vais vous préparer une maison éternelle. Ah, ici, tu es en location. Non, je suis propriétaire. Non, tu es en location. Les amis, on n'amène rien au ciel. Tout est à durée limitée, sauf les consolations de Dieu. Les consolations de Dieu. On a vécu des drames, en fait, à MLK. Et des fois, tu sais, il y a des deuils dans ta vie. Il y a des êtres chers que tu perds. Et tu penses que c'est OK. Ça va un petit peu mieux. Et puis vient un moment où c'est comme si tu payais la facture en retard. Est-ce que je parle à quelqu'un? Tu vois, le psalmiste, il a parlé de plein de choses, mais à la fin du psaume, je ne sais pas pourquoi il emploie le mot consolation, mais j'ai envie de lui dire, frangin, t'as perdu quelqu'un en fait. Je suis sûr qu'à ce moment-là, cet anonyme baisserait la tête et il dirait, oui, j'ai perdu quelqu'un. Il me donnerait le prénom, il me donnerait le nom d'un être cher. Tu as peut-être perdu un être cher et ça va te chercher en fait. Et c'est OK. De reconnaître que tu as un vide. Vous savez, nous les chrétiens, on veut tellement être des surhommes, des femmes parfaites, qu'on doit faire comme si on n'avait pas de vide, tout allait bien. Non, c'est pas ce que dit le psaume. Il dit tes consolations me redonnent, et en hébreu, c'est pas la joie au sens de sourire, tu vois. C'est tes consolations me redonne un câlin, me redonne une présence, me redonne un goût de vivre. C'est tout ça qui est dans le guérison de Nefesh, qui est l'âme et qui est l'appétit de la vie. C'est-à-dire que il y a un vide, je ne le nie pas. Il y a des manques, je le reconnais. Il y a des traumas qui ont laissé des traces. Mais par contre, ce manque, ce vide et ces traces, Dieu dit, laisse-moi te prendre dans mes bras. Oh, il y a quelqu'un qui a peut-être jamais connu ça avec les êtres humains, donc tu es un peu troublé de dire, est-ce que c'est possible? L'amour de Dieu pour toi, il est incroyable. Il dit, laisse mes consolations, laisse ma présence, laisse-moi venir dans ta chambre, laisse-moi venir dans ta voiture, dans ton lieu de travail, là où tu deviens fou, là où tu deviens folle, et te dire, je suis avec toi, je te prends dans mes bras, on va passer par ce tunnel et on va sortir de l'autre côté. Tu as le droit de ressentir un vide, mais ce vide, dit Dieu, confie-le-moi. Ah, c'est là où c'est dur. C'est ce que j'ai dit, non, je vais gérer. Tu vas rien gérer du tout. Tu vas juste prendre et tu vas dire, ah, mais j'en ai marre d'être un bébé. Laissez venir à moi les petits-enfants. Oh, il y a quelqu'un qui entend pas là. Mais moi, je suis un adulte, moi, je suis une femme guerrière. J'ai été élevée en Guadeloupe, en Martinique, on m'a pris. Moi, j'étais en Bretagne. On va pas se faire tous nos... Non, mes amis. Nous ne sommes pas le sauveur de nos familles, de nos amis, du monde entier. Jésus est le sauveur. Et j'ai besoin d'accepter de dire à Jésus, aujourd'hui encore, tu es mon sauveur dans cette journée. Tes consolations me redonnent le goût de vivre. Je le répète une dernière fois. Ta bonté me sert d'appui et tes consolations me redonnent le goût de vivre. Est-ce que tu as entendu ce que Dieu voulait te dire aujourd'hui? Laisse-lui la possibilité d'intervenir maintenant. Il veut être là, laisse-le intervenir. Est-ce que quelqu'un veut juste dire « Je t'aime Seigneur » C'est comme une petite prière, tu n'as pas la force de faire autre chose, mais dire « Je t'aime Seigneur, ta bonté ne faillit jamais. » Moi j'aime tellement ce chant qui parle de la bonté de Dieu, vous voulez bien qu'on le prenne ensemble? La bonté de Dieu. Est-ce qu'on peut remettre juste nos vies entre les mains de Dieu? Dieu, tes enfants te louent, tes enfants te remercient. Merci pour la vie que tu nous as donnée. Merci pour les relations que nous avons pu bâtir. Merci pour chaque minute, pour chaque seconde, pour chaque souffle de vie. Seigneur, je te présente nos fragilités, ma fragilité, nos luttes, mes luttes. Et on dit que tu es sur le trône et que tu gères. On veut avoir avec toi la tête dans le ciel, les pieds sur la terre, mais la tête dans le ciel. Merci pour ce voyage sur la terre et merci pour la présence de Dieu à chaque instant. Au nom de Jésus, amen. Est-ce qu'on peut célébrer celui qui est sur le trône? Merci. Oh, merci. Vous pouvez prendre place. Oh, on a passé un bon moment dans la présence de Dieu. J'espère que tu as aimé cette vidéo, quoi, toi qui es en train de la regarder, mais waouh. Je sais qu'il y a des églises qui ont des slogans très publicitaires. Et ils ont raison, hein, parce que Dieu est aussi le Dieu de la joie, le Dieu des champions, le Dieu des meilleurs, mais la caractéristique, moi, la sensibilité que je voudrais qu'on ait, peut-être parce que je suis très sensible moi-même, ma femme est une hypersensible, il y a plein d'hypersensibles qui regardent Melka, je veux que ça soit l'église de la vérité, voilà, de l'honnêteté, où on reconnaît qu'on a un grand Dieu, voilà. Je suis pas sûr d'être très très grand, mais j'ai un grand Dieu. Je suis pas sûr d'être très très gentil, très très à l'écoute tout le temps, mais j'ai un grand Dieu et ça fait la différence. Et avec lui, je voyage. Voilà, vous aussi. Merci à tous ceux et celles, écoutez bien, qui en 2025 nous ont permis de voyager. Beaucoup de mon stress, mais pas seulement, de notre stress, à nous tous qui dirigeons, a été aussi financier. Parce que ici, vous êtes en face de la plus grande maternité spirituelle peut-être de France. On a eu 500 baptêmes en 2025. C'est quand même un truc de fou. Alors, pour tous ceux qui ont été parents de familles nombreuses, ça veut dire beaucoup de couches à changer, beaucoup de lait à donner, et un bébé est improductif. Un bébé ne participe pas aux tâches ménagères. Un bébé ne finance pas. Alors je remercie ceux et celles qui ont choisi d'être des grandes sœurs et des grands frères dans cette maison. Vous tous qui êtes en direct, qui êtes en ligne, en train de nous donner. Parfois vous n'êtes jamais venus en présentiel, mais vos dons, vos offrandes, vos dîmes donnent la vie. Enlève du stress, donne la vie. Je sais qu'à MLK, on a des foules, mais comme... Puisque notre appel, c'est d'être vraiment une église accessible. Peut-être, en tout cas, une des plus access qui existent en France. Forcément, il y en a peu qui donnent, mais les peu, ils donnent beaucoup. Et je voudrais vous remercier. Un jour, on deviendra, et j'espère, que les beaucoup pourront participer. Peut-être quelqu'un regarde ce message et tu as hésité à donner, mais je t'invite vraiment à nous soutenir, à te soutenir parce que c'est pour toi, c'est pour tes enfants, tes petits-enfants, tes neveux et nièces. Un jour, MLK sera là, était là pour toi. Est-ce que tu peux être là aussi en 2025? Avant qu'on bascule en 2026, peut-être quand tu regardes cette vidéo, on est déjà en 2026, mais juste pour te dire, quand tu fais des dons à l'église MLK, on a un service de comptabilité qui est exceptionnel. Et je voudrais rendre grâce à Emmanuel Oyono et tout son service qui depuis 20 ans sont d'une fidélité absolue. Vous êtes des modèles, vous êtes carrés, consciencieux, consciencieuses avec toute l'équipe finance. Alors quand vous donnez à l'église MLK, vous allez avoir un espace donateur, vous allez pouvoir suivre vos dons et vous allez bénéficier de 60% de réduction sur vos revenus l'année d'après. Donc tes dons d'aujourd'hui, si tu payes l'impôt sur le revenu, seront déduits en l'année prochaine, d'accord? Donc, s'il vous plaît, soutenez-nous. Il vous reste plus beaucoup de jours. Si vous voulez soutenir pour bénéficier aussi d'un reçu, il y en a qui vont dire, ouais, mais je donne pas quand même pour avoir un reçu fiscal. Je sais pas quoi. Peu importe mes soutiens. Il y en a qui disent, ouais, mais l'évangile, c'est gratuit. La Bible, c'est gratuit. Je lui dis, oui. Dieu a tout fait gratuit. Ah non, non, non, non, non. Dieu a payé pour toi. C'est pas pareil. Parce que ça n'a pas été gratuit pour Jésus. Lorsque son sang a coulé, ce n'est pas ton sang qui a coulé. Hein. Oui, notre sang ne coule plus, mais le sien a coulé. Vous savez, la gratuité, ça veut dire quoi? C'est-à-dire que quelqu'un d'autre a payé pour toi. Alors, je suis très heureux que l'église MLK reste une église de la gratuité, le sera toujours. Mais il va falloir que pour que cette gratuité existe, quelqu'un paye pour toi. Et un jour, quand la maturité tombera sur toi, tu diras à mon tour de permettre à quelqu'un d'avoir du gratuit et moi je paye sa place. Je paye pour lui. On est en train d'être étiré. Je suis étiré. Vous savez qu'il y a 6 célébrations MLK, dont une en anglais. On est très étiré. Je ne sais pas combien d'années je vais pouvoir tenir comme ça, mais j'ai besoin qu'il y ait des personnes qui disent avec sérieux, en ayant fait leur compte, voici la part que je veux donner chaque mois pour Dieu. Vous êtes, je crois que c'est environ 450. On a besoin de 4000 personnes régulières. Vous êtes 450 à être réguliers. On a besoin d'être 4000 dans ce projet, une place de plus, parce que je ne me vois pas dans 4 ou 5 ans être à 12 cultes ici. On est à 6. Il y a un moment où ça va craquer, les amis. Donc c'est notre responsabilité de collectif, du nous, de pouvoir dire qui se lèvera et qui choisira de nous aider aussi. Non pas à bâtir un lieu, un édifice, Dieu n'a pas besoin de cathédrale, mais à bâtir un lieu dans lequel toi, tes enfants, tes petits-enfants, tes neveux, tes nièces, tes cousins, tes cousines, des inconnus pourront un jour faire partie de cet espace dans lequel les vies sont restaurées, la foi est rebâtie. Merci pour votre aide. Je ne sais pas si le QR code s'affiche sur vos écrans. Jeveuxdonner.fr, mais également, vous pouvez devenir donateur régulier avec une place en plus. Voilà. Merci à chacune et à chacun. Si quelqu'un a besoin de prière dans ces moments difficiles, les périodes comme ça de fin d'année et début d'année ne sont pas toujours faciles, on veut prier avec toi. prière@eglisemlk.fr. Ne manque pas non plus les mercredis de ces prières. Et très bientôt, je vous donne rendez-vous dans quelques jours en janvier pour une nouvelle formule en plus du mercredi c'est prière, mercredi c'est Bible. Et vous allez comprendre ce que ça veut dire. On va progresser spirituellement, les amis. Si vous voulez bien, on va se lever une dernière fois et on va dire Dieu de l'impossible. Alors qu'on va apporter à Dieu nos offrandes, nos dîmes, on va dire Seigneur, voici ce que je veux mettre dans ta maison. Il y a le bandeau qui s'affiche sur ton écran. Si tu veux faire un don, tu peux donner, tu peux même peut-être quelqu'un dit voilà, j'ai un héritage, j'ai quelque chose que je veux faire. Oh mon ami, investis dans la maison de Dieu. Non pas dans des pierres, mais dans des êtres vivants. On va célébrer Dieu ensemble parce qu'il a tout donné pour nous. Je suis tellement fier de pouvoir aussi donner pour lui. On va célébrer Dieu par ce chant.
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3: Colossiens chapitre 4. Les devoirs des maîtres. Maîtres, traitez vos serviteurs avec justice et d'une manière équitable, car vous savez que vous avez, vous aussi, un maître dans le ciel. Dernières recommandations. Persévérez dans la prière. Soyez vigilants dans ce domaine et reconnaissants envers Dieu. Lorsque vous priez, intercédez en même temps pour nous afin que Dieu nous donne des occasions d'annoncer sa parole, de proclamer le secret de son plan qui concerne Christ. C'est à cause de ce message que je suis en prison. Demandez donc à Dieu que, par ma prédication, je puisse faire connaître clairement ce message, comme il est de mon devoir de le faire. Conduisez-vous avec sagesse dans vos relations avec ceux du dehors, en mettant à profit toutes les occasions qui se présentent à vous. Que votre parole soit toujours empreinte de la grâce de Dieu et pleine de saveur, pour savoir comment répondre avec à propos à chacun. Salutations. Tychique, notre cher frère, qui est un serviteur fidèle et notre collaborateur dans l'œuvre du Seigneur, vous mettra au courant de tout ce qui me concerne. Je l'envoie exprès chez vous pour qu'il vous donne de mes nouvelles et qu'ainsi il vous encourage. J'envoie avec lui Onésime, notre cher et fidèle frère, qui est l'un des vôtres. Ils vous mettront au courant de tout ce qui se passe ici. Vous avez les salutations d'Aristarque, mon compagnon de prison, et du cousin de Barnabas, Marc, au sujet duquel vous avez reçu mes instructions. S'il vient vous voir, faites-lui bon accueil. Jésus, encore appelé Justus, vous salue également. Ces hommes sont les seuls croyants d'origine juive qui travaillent avec moi pour le royaume de Dieu. Ils ont été pour moi un encouragement. Épaphras, qui est aussi l'un des vôtres et un serviteur de Jésus-Christ, vous envoie également ses salutations. Il combat sans cesse pour vous dans ses prières, pour que vous teniez bon, comme des adultes dans la foi, prêts à accomplir pleinement la volonté de Dieu. Je lui rends ce témoignage. Il se dépense beaucoup pour vous, ainsi que pour ceux de Laodicée et de Hiérapolis. Notre cher ami Luc, le médecin, et Démas vous saluent. Veuillez saluer de notre part les frères et sœurs de Laodicée, ainsi que Nympha et l'Église qui se réunit dans sa maison. Lorsque cette lettre aura été lue chez vous, faites en sorte qu'elle soit également lue dans l'église des Laodicéens. Et lisez vous-même celle qui vous sera transmise par les Laodicéens. Dites à Archippe, veille sur le ministère que tu as reçu dans l'œuvre du Seigneur, pour bien l'accomplir. Moi, Paul, je vous adresse mes salutations en les écrivant de ma propre main. Ne m'oubliez pas alors que je suis en prison. Que la grâce de Dieu soit avec vous.
4: La météo pour ce lundi 24 août, une forte dégradation orageuse pourrait concerner le sud-ouest et l'Occitanie, avec également un fort vent marin en Méditerranée. Au nord-est, un temps sec et agréable devrait se maintenir. Les températures pour ce lundi matin, 11 degrés pour Lille, 13 à Strasbourg, 14 à Paris, 16 degrés pour Brest et Lyon, 16 également pour Cherbourg, 21 degrés pour Bordeaux, Nice, Biarritz et Toulouse et 24 degrés pour Ajaccio. Et pour ce lundi après-midi, 22 degrés sur la Bretagne et la Normandie, 24 sur les Hauts-de-France, 28 sur le Grand Est, 29 en région parisienne. Il fera par contre encore chaud dans le sud avec 29 degrés en Corse, 30 degrés sur l'Occitanie et 30 degrés également sur la Côte d'Azur et le Golfe du Lion et jusqu'à 31 degrés sur l'Auvergne-Rhône-Alpes et la Nouvelle-Aquitaine.

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Bonjour à toutes les mamans, bienvenue dans les prières d'une mère. J'espère que vous allez bien, je suis Mylène et bienvenue dans mon émission. Nous allons passer un moment ensemble à prier pour nos enfants. Aujourd'hui, j'aimerais vous parler d'un thème important, j'aimerais vous parler de l'identité de vos enfants. Je pense que vous savez ce qu'est notre identité en Christ. Dieu ne nous définit pas par ce que nous avons, par ce que nous faisons, mais par qui nous sommes. Et nous lui appartenons. De même que nous avons une identité en Jésus-Christ qui n'est pas définie par ce que le monde définit, par le succès, par les réseaux sociaux, la performance, ce qu'on n'a pas. Notre identité ne vient pas de ces choses, notre valeur ne vient pas de ces choses. Mais notre valeur, elle est en Dieu. Et c'est important que nos enfants sachent qui ils sont. Parce que vous savez, si l'ennemi arrive à leur voler qui ils sont, il arrivera à mettre de la confusion sur leur vie, à les empêcher d'entrer dans le plan que Dieu a pour eux. Donc c'est important de réaliser à quel point Dieu a mis une identité sur nos enfants, aussi d'affirmer cette identité. Si quelqu'un va dire à votre enfant « Mais qui es-tu ?», ben, il va donner son nom et puis il va commencer à parler de ses parents. « Je suis le fils de un tel, un tel, un tel. » Ça, c'est son identité. Mais au-delà de ça, votre enfant doit savoir qui il est en Dieu. C'est quelque chose d'important. Et cette chose, il va la savoir parce que nous, les mamans, nous allons leur dire qu'ils appartiennent à Dieu, qu'ils ont été choisis par Dieu, qu'ils ont été mis à part pour Dieu et que la main de Dieu est sur leur vie. C'est important. Vous savez, il y a des choses que l'ennemi met sur la route de nos enfants pour les empêcher de servir Dieu, pour les empêcher de marcher avec Dieu. Malheureusement, l'ennemi, il a vraiment des stratégies, il a un plan, de même qu'il est dit dans Jérémie que Dieu a un plan pour nous et que Dieu a vraiment des projets de bonheur et non de malheur. L'ennemi aussi, mes amis, a des projets de malheur pour nos enfants. Et nous, notre rôle, c'est vraiment de prier pour eux, de les diriger, de les aider autant que nous pouvons avec ce que nous avons. C'est pour cela que les prières d'une mère est une émission importante pour toujours nous rappeler qu'il faut prier pour nos enfants. Non seulement il faut affirmer leur identité en leur disant qu'ils sont à Christ, qu'ils ont de la valeur parce qu'ils ont été rachetés par le sang de Christ. C'est pas les notes d'école, c'est pas les réseaux sociaux ni le nombre d'amis qui fait qu'ils ont de la valeur. Mais c'est l'amour que Dieu a pour eux, c'est leur ancrage qu'ils ont en Jésus-Christ. Mais c'est aussi important de prier pour eux. Parce que parfois, vous pouvez parler à votre enfant et il n'entend pas pour différentes raisons. Il n'entend pas votre voix, peut-être parce qu'il a un peu trop entendu votre voix. Est-ce que vous allez lui dire, peut-être qu'une autre personne va lui dire et il va l'entendre. Bon, ça, c'est un autre sujet. Mais si votre enfant n'entend pas votre voix, je pense qu'il est vraiment temps de prier pour lui, de prier pour son identité, de prier pour sa protection. Dieu, nous les mamans, il nous appelle vraiment, Dieu nous

appelle à prier pour nos enfants. Maman, qui mieux que toi peut prier pour ton enfant. Vous savez, nos enfants, c'est pas un accident. Ils ne sont pas un accident, ils ne sont pas une erreur. Même si nous, par exemple, on dit « Ah mais moi, je voulais un enfant, finalement, je me retrouve avec 4 enfants. » Vous savez, ces enfants, sachez qu'ils ont, avant même de venir au monde, ils étaient déjà dans le cœur de Dieu. Dieu les volait, Dieu les voulait, Dieu les connaissait et Dieu les a vraiment introduits dans ce monde pour une raison, parce que Dieu a mis un plan pour eux. Vous savez, même parfois, ce plan, on pense toujours au ministère, mais parfois, c'est pas que le ministère. C'est tout simplement être là parfois, être un bon père de famille, une bonne mère de famille qui va éduquer quelqu'un, qui va faire la différence dans ce monde. Vous savez, les plans de Dieu ne sont pas toujours accessibles à l'homme. Les plans de Dieu ne sont pas toujours évidents à l'homme. C'est souvent lorsqu'on a vécu de longues années qu'on comprend les plans de Dieu, mais sur le coup, on ne les comprend pas. En attendant, Dieu nous a donné nos enfants pour que nous en prenions soin. Et je pense que c'est important de régulièrement affermir leur identité. Moi, je dis souvent à mes fils, n'oubliez pas à qui vous appartenez. Vous appartenez à Dieu, vous n'appartenez pas au monde, vous n'appartenez pas au système de ce monde. Dieu est votre Père, vous lui appartenez. Dieu a un plan pour vous. Et ça, c'est quelque chose d'important. Et même si sur le coup, ça n'a pas l'air de les transformer, je crois que ce sont des semences que nous semons dans le cœur de nos enfants, de façon à ce qu'un jour, cette semence vraiment germe et prenne de la place dans leur vie, prenne de la place dans leur cœur, et qu'ils réalisent qu'ils doivent diriger leur vie sur les pas de Dieu, si ce n'est pas déjà fait. Donc, maman, qui mieux que toi peut prier pour ton enfant? Nous devons vraiment prier pour leur destinée. Vous savez, l'ennemi attaque toujours l'identité de nos enfants. Parce qu'une identité brisée est une destinée fragilisée, est une foi affaiblie et la vie devient confuse. Parfois, on voit des enfants qui pourtant ont été élevés dans des foyers tout à fait corrects, remplis d'amour et ils n'ont manqué de rien. Mais ces enfants partent en vrille dans des directives que l'on ne comprend pas, complètement à l'opposé de ce que les parents leur ont donné, de ce que les parents, l'éducation qu'ils leur a donné, les privilèges que les parents leur a donné, parce qu'il y a une confusion dans l'identité. Et vous savez, l'ennemi est celui qui ment sur le chemin de leur vie, à l'école, au travail, ou peu importe là où ils sont. Quand ils vivent des expériences difficiles, l'ennemi vient et rajoute du mensonge. Puisque l'ennemi leur ment, nous, maman, notre rôle est aussi de déclarer la parole de Dieu sur leur vie, non seulement lorsqu'ils ne sont pas là, par la prière, par la parole, mais aussi de leur dire, de leur dire le contraire de ce que l'ennemi pourrait leur dire. Qu'ils ont de la valeur, que Dieu les aime, que Dieu a un plan pour eux, mais qu'ils doivent aussi avoir de la sagesse et laisser Dieu diriger leur vie. Vous savez, une chose qui est sûre, c'est que Dieu a déclaré des versets que nous pouvons dire sur la vie de notre enfant. Regardez dans 1 Jean 3:1. Voyez de quel amour le Père nous a témoigné pour que nous soyons appelés enfants de Dieu. Ésaïe 43, 4. Tu as du prix à mes yeux. Tu es honoré. Je t'aime. C'est ce que Dieu nous dit. 1 Pierre 2, 9. Vous êtes une race élue, une nation sainte. Vous savez, l'identité de nos enfants, elle est vraiment ancrée en Dieu. Ils sont enfants de Dieu. Vos enfants sont enfants de Dieu. Ils sont aimés, choisis, précieux, acceptés, appelés en Jésus-Christ. Et l'ennemi va leur dire tout le contraire. Il va leur dire que Dieu n'existe pas, que personne ne les aime, qu'ils ne servent à rien, qu'ils n'ont aucune valeur et qu'ils n'y arriveront pas dans cette vie. Mes amis, c'est important de prier pour leur identité. Non seulement de l'affermir, de leur dire, de la déclarer, mais de prier. C'est vraiment notre rôle, nous, mamans, de bénir nos enfants avec nos paroles, même si parfois nos enfants peuvent nous amener beaucoup de frustration, beaucoup de plaintes. C'est important d'essayer, comme dit mon mari, de voir le verre à moitié plein et non pas à moitié vide. Et certaines mamans qui sont un peu sceptiques peuvent souvent voir le verre à moitié vide, que votre enfant n'est pas assez ceci, qu'il n'est pas assez cela, qu'il ne fait pas ceci, qu'il ne fait pas cela, qu'il n'obéit pas. Vous savez, parfois l'ennemi nous pousse à ne voir que les choses négatives. Parce que si nous voyons que les points négatifs, nous confessons que les points négatifs. Et si nous confessons les points négatifs, nous n'aurons en retour que du négatif. Et nous sommes, voilà, dans un espèce de piège, dans une... Vous savez, c'est comme la souris là qui tourne dans son petit... dans sa petite cage, qui tourne et qui finalement s'épuise et qui va nulle part. Dieu ne veut pas qu'il en soit ainsi. Nous devons apprendre à bénir nos enfants avec des bonnes paroles, à construire leur vie dans la prière et à protéger leur vie par l'intercession.
Vous savez, vous ne serez pas toujours avec vos enfants. Vous ne serez pas toujours dans la possibilité de les accompagner partout où ils vont. Il y a des endroits où ils seront seuls et ils doivent être seuls. Ils doivent aussi parfois faire face à des difficultés parce que ça bâtit leur caractère, parce qu'ils vont aussi apprendre à chercher Dieu. Ils vont aussi construire une forme de résistance. Vous savez que ce soit une poule, un aigle ou un œuf, lorsque une poule, peu importe un animal qui pond des œufs, un aigle par exemple, pond un œuf et que ce petit essaie de sortir et puis qu'on voit l'œuf bouger, il essaie de se casser, etc. On voit que le petit monte une petite patte, un petit doigt, il montre son bec, etc. Vous savez que lorsque la maman casse l'œuf à sa place parce qu'elle voit qu'il est en difficulté, qu'il n'arrive pas à sortir de cette coquille, lorsque la maman aigle casse l'œuf à sa place, les jours qui vont suivre, l'enfant, le bébé aigle, le petit oisillon, va mourir. Parce qu'elle a empêché, elle n'a pas permis à ce que son enfant, à ce que son petit bébé oisillon, développe la résistance. Et ça, c'est un exemple violent chez les animaux, mais c'est aussi un exemple chez nous, les êtres humains. Parfois, on veut, en tant que maman, que notre enfant ait une ligne droite, qu'il n'ait pas de problème, que tout va bien, que tout est parfait. Mais nos enfants auront des vies en dents de scie, ils auront des difficultés comme nous, ils auront des problèmes. Et cela développe notre caractère, développe notre foi, développe notre résilience. La Bible dit que c'est par la foi, la persévérance qu'on obtient les promesses de Dieu. Si parfois les combats ne prennent pas place dans la vie de nos enfants, ils ne se développeront pas. Je ne prie pas que Dieu leur envoie des combats. Je ne prie pas qu'ils soient attaqués par le diable, bien entendu. Mais je prie que Dieu leur donne toujours la sagesse, la capacité et qu'ils ne soient jamais tentés au-delà de leur force. Mais qu'ils trouvent toujours cette force en Dieu, cette sagesse en Dieu que Dieu a pour eux dans chacun de leurs combats, qu'ils soient tout petits à l'école ou qu'ils soient grands. Voyez encore les nouvelles récemment, une jeune fille s'est suicidée parce qu'elle était harcelée. Une autre a disparu. On entend tous les jours des mauvaises nouvelles comme ça. Des adolescents, des adolescentes passent par des situations où les mamans sont en détresse. Et mes amis, c'est aujourd'hui qu'il nous faut prier. Nous vivons vraiment dans un monde où le diable est déchaîné parce qu'il sait qu'il n'a plus beaucoup de temps. Nous voyons toutes ces choses qui se déchaînent, la confusion des genres, les drogues, les violences. Je veux dire, il y a tellement de choses qui ne vont pas dans ce monde que je ne veux pas perdre mon temps à les énumérer. Mais nous avons l'autorité et nous avons le pouvoir, nous avons la puissance en Jésus-Christ. Et en tant que maman, notre rôle est de prendre autorité et de nous positionner pour notre enfant, de prier pour lui, de protéger sa vie, de demander à Dieu de la sagesse, de demander à Dieu de lui donner du discernement et de l'aider dans tous les domaines de sa vie, quel que soit son âge. Quel que soit son âge, qu'il soit tout petit à l'école maternelle ou qu'il ait déjà 40 ans. Je vais vous proposer 3 axes de prière pour cette session. Premièrement, nous allons prier pour que notre enfant connaisse son identité en Christ. Qu'il ait des capacités, des bonnes notes, etc., c'est merveilleux. Mais qu'il connaisse son identité en Jésus-Christ. Ensuite, nous allons prier contre la confusion et le mensonge que l'ennemi veut infiltrer dans sa vie. Et enfin, nous allons prier pour la restauration et l'estime qu'il ait de la restauration si nécessaire, pardon, et qu'il ait l'estime et la confiance dans son cœur et dans son âme. C'est quelque chose d'important. Vous savez que Dieu est le Dieu de la guérison. Si vos enfants ont des blessures parce qu'il y a eu un divorce, il y a eu de la maltraitance, il y a eu de la confusion, il y a eu de la honte, du rejet, toutes ces choses, prions que Dieu restaure leur cœur. Que l'ennemi, au travers de ses blessures, ne s'infiltre pas et ne vole pas leur destinée. Père, nous voulons vraiment prier pour l'identité de nos enfants. Nous prions qu'ils apprennent à te connaître, qu'ils connaissent ton cœur, qu'ils connaissent ton âme. Seigneur, nous prions que nos enfants connaissent ta parole. Nous prions qu'ils aient la révélation de ce qu'ils sont en toi, de ce qu'ils ont en toi. Que l'ennemi ne touche pas à leur identité parce qu'ils ont été voulus, désirés, désignés et dessinés avant la création du monde. C'est ce que déclare Ésaïe. Alors moi, je prie, Seigneur, que cette identité que tu as mise en eux ne soit pas confuse, mais qu'ils l'acceptent, qu'ils la reconnaissent, qu'ils aient la révélation de l'identité, de qui ils sont. Et Père, nous déclarons qu'ils t'appartiennent, que tu les as appelés, tu les as engendrés, que tu les as oints, qu'ils sont une race élue, qu'ils ont été mis à part, que tu as des plans sur leur vie, et qu'ils accompliront ces plans. Que l'ennemi ne va pas les éloigner loin de la volonté de Dieu, dans le péché, dans une mauvaise relation, dans un mauvais groupe, dans une addiction, dans des mauvaises habitudes, dans une mentalité qui ne vient pas de Dieu. Mais nous prions qu'ils plongent leur regard dans la parole de Dieu et leur cœur, et qu'il y ait vraiment de la sagesse sur leur voie, dans le nom de Jésus.
Ensuite, Père, nous voulons prier contre la confusion. Nous voulons prier contre le mensonge. Nous prions, Père, que tu brises les voix de l'ennemi qui disent « tu ne vaux rien, tu n'as pas de valeur, tu n'y arriveras pas ». Toutes ces voix qui ont poussé, qui poussent ces jeunes à se suicider, qui poussent ces jeunes à se droguer, qui poussent ces jeunes à faire toutes ces choses malveillantes, nous prions que ces voix cessent et nous prions déjà pour nos enfants dans notre foyer, qu'ils entendent la voix de Dieu plus fort que la voix de l'ennemi et qu'ils écoutent la voix de Dieu plus fort qu'ils n'écoutent la voix de l'ennemi. Qu'ils n'écoutent pas la voix de la chair, qu'ils n'écoutent pas la voix de leur sens, mais qu'ils écoutent la voix de Dieu, celle du Saint-Esprit, cette voix que leurs oreilles sont capables d'entendre de façon audible, mais aussi dans leur esprit. Nous prions que tu enlèves la confusion, l'aveuglement, que tu enlèves la colère, que tu enlèves la rébellion, que tu enlèves vraiment tous les voiles, Seigneur, tous les obstacles qui empêchent à ce que ton esprit vraiment pénètre, que les forteresses soient renversées, que l'esprit de mensonge sur leur vie, de confusion, soit renversé, qu'ils entrent dans une période, qu'ils entrent dans une saison, une nouvelle saison de paix, de guérison, de foi, Seigneur, et qu'ils ne soient pas confus et qu'ils vraiment apprennent à discerner entre le mensonge et la vérité. Et enfin, Père, nous prions s'il y a des blessures que tu amènes la restauration, l'estime et la confiance en soi. Nous prions, Seigneur, que tu guéris leur cœur, leurs blessures, du rejet, de la peur, de la honte, de la solitude, de toute tension qu'ils peuvent vivre au travail, à l'école, dans leur vie de tous les jours, dans leur foyer même parfois. Nous prions, Père, que ta main de restauration les touche. Nous prions pour cette nation de France, pour cette génération, pour ces jeunes qui ont besoin de toi. Nous prions contre l'esprit de suicide, contre les fugues, contre la violence à l'école, contre vraiment tout esprit démoniaque que l'ennemi leur pousse à faire, que les gestes inconsidérés soient éloignés de leur vie et que nous déclarons le sang de Jésus. Nous prions que ton ange les entoure maintenant, que ta main puissante les atteigne là où ils sont et que la main de l'ennemi ne les touche pas dans le nom puissant de Jésus. Nous prions, Père, en tant que maman. Si vous êtes une maman, bien sûr, ce que je vous donne, c'est des prémices. Vous pouvez vous appuyer dessus et je sais que beaucoup d'entre vous, vous savez déjà prier. Mais j'aime toujours encourager par une parole. Je vous encourage à prier pour vos enfants, quel que soit leur âge, qu'ils aient 7 ou 77 ans. Nous voulons vraiment prier pour eux, les couvrir du sang de Jésus. Prier la sagesse de Dieu, prier le salut. Comme je l'ai déjà dit, la foi est un héritage, mais le salut est une décision personnelle. Vos enfants peuvent hériter de votre foi, de ce que vous allez leur enseigner, de la parole de Dieu, de la prière, etc. Mais le fait de donner leur vie à Jésus-Christ et de marcher avec Christ, c'est une décision personnelle qui sera vraiment poussée et encouragée par vos prières, maman. Maman qui, mieux que toi, peut prier pour son enfant. Donc j'aimerais vraiment t'encourager à prier pour ton enfant, à étendre tes prières de supplication, d'intercession, de louange sur la vie de ton enfant, parce que l'ennemi n'aura pas son dernier mot. Dieu a un plan pour lui. Dieu a vraiment une destinée que l'ennemi ne volera pas. Et nous voulons terminer cette émission en priant pour toutes ces mamans qui ont des enfants qui ne sont pas rentrés, ces mamans en larmes qui ont des enfants qui ont disparu depuis des jours. Nous prions le sang de Jésus, nous prions qu'un ange accompagne ses enfants. Nous prions vraiment ta main puissante, que tu éloignes la souffrance des foyers. Nous prions contre l'esprit de suicide, l'esprit d'oppression, de dépression. Nous prenons autorité sur tout esprit démoniaque, sur toute puissance, tout esprit ancestral, tout esprit de dépression sur ses enfants. Nous les lions, qu'ils soient petits ou grands, et nous déclarons la vie de Dieu. Nous déclarons que tes anges sont en action sur la vie de ses enfants. Dans le nom de Jésus. Voilà, j'espère que vous avez été bénis, maman. Je vous souhaite une très bonne semaine et retrouvez-moi toute cette semaine dans cette émission en rediffusion, Les prières d'une mère. Maman, qui mieux que toi peut prier pour son enfant? À très bientôt. Amen.

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Livre de l'Apocalypse, chapitre 21, versets 1 à 5. Ensuite, je vois un ciel nouveau et une terre nouvelle. En effet, le premier ciel et la première terre ont disparu. La mer n'existe plus. Et je vois la ville sainte, la Jérusalem nouvelle. Elle descend du ciel, envoyée par Dieu. Elle s'est faite belle comme une jeune mariée qui attend son mari. Alors, j'entends une voix forte qui vient du siège royal. Elle dit « Maintenant, la maison de Dieu est au milieu des êtres humains. Il va habiter avec eux. Ils seront ses peuples. Dieu lui-même sera avec eux. Et il sera leur Dieu. Il essuiera toutes les larmes de leurs yeux. La mort n'existera plus. Il n'y aura plus ni deuil, ni cri, ni souffrance. Oui, le monde ancien a disparu. » Celui qui est assis sur le siège royal prend la parole et dit « Maintenant, je transforme ce qui existe, tout devient nouveau. » Puis il ajoute « Écris, ces paroles sont sûres et vraies. »

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bienvenue sur la radio ARFE, j'espère que vous allez bien. C'est Mylène, bienvenue dans Lumière sur les Écritures. Toute cette semaine, nous allons être ensemble et aujourd'hui, j'ai une petite série, peut-être en deux parties, dont j'aimerais partager avec vous. J'aimerais vous parler des sept visages de Satan. Alors bien entendu, la Bible parle de Satan qui est notre ennemi et surtout l'ennemi de Dieu dans différents aspects, avec différents visages. Et chacun de ces visages va nous montrer la stratégie de l'ennemi. Vous savez, la Bible dit que l'ennemi vient et il se déguise en ange de lumière. Mais il n'agit pas uniquement comme un ange de lumière, il n'agit pas uniquement comme, vous savez, le diable tel qu'on le connaît. Le diable sait aussi se revêtir avec certaines stratégies et caractéristiques qui sont là vraiment pour nous tromper, pour nous empêcher de voir que c'est lui qui agit. Vous savez, si le diable vient et qu'il est en collant rouge avec une fourche et des cornes, on va le reconnaître. Mais les aspects que nous allons partager, que vous connaissez parce qu'ils sont dans la parole de Dieu, nous montrent qu'il est capable de se déguiser et d'avoir une stratégie pour chacune de nos situations, pour les différents domaines de notre vie. Vous n'allez pas être tenté de la même façon dont je suis tenté. Le diable ne va pas s'y prendre de la même façon avec vous qu'il le fait avec moi. Pour chaque personne, chaque style de vie, il y a une stratégie de l'ennemi. C'est pour cela, je crois, que parfois l'ennemi nous connaît mieux que nous-mêmes. Il a des stratégies et des tentations sur mesure pour notre vie, pour nous empêcher de marcher avec Dieu, de vivre dans la sainteté, d'avoir les yeux fixés sur le ciel, d'avoir la foi, d'être agréable à Dieu. Surtout, le diable veut nous faire sortir de notre destinée et nous traîner en enfer. Et il va utiliser tous ces visages. Nous allons en voir une partie aujourd'hui. Je sais que vous les connaissez, mais j'ai vraiment envie que vous vous rappeliez de ces visages. Peut-être que vous êtes dans une situation dans laquelle vous faites face à certaines circonstances. Et peut-être qu'on ne discerne pas toujours que c'est l'ennemi qui nous attaque lorsque nous traversons sont des choses, surtout lorsqu'elles sont longues ou lorsque quelque chose nous tombe subitement dessus, on parle de mauvaises circonstances. Mais des fois, on ne réalise pas à quel point il y a des attaques démoniaques derrière ces circonstances, à quel point l'ennemi a revêti un masque, à quel point il s'est déguisé pour nous attaquer. Et notre objectif, c'est pas uniquement de voir et de reconnaître que l'ennemi a attaqué sous tel angle ou sous tel angle, mais c'est aussi de réaliser que nous avons vraiment l'autorité sur l'ennemi. Peut-être qu'il a des stratégies, peut-être qu'il est rusé, il est même persévérant en ce qui concerne le fait d'attaquer nos vies. Mais mes amis, je vous dis que dans le nom de Jésus, nous avons la victoire. Parce que 1 Jean 4:4 déclare que celui qui est en nous est plus grand que celui qui est dans le monde. Donc j'aimerais commencer à partager avec vous ce premier visage que l'ennemi utilise. Et tous les visages, bien sûr, dont nous allons parler sont bibliques. La Bible dit qu'il rugit comme un lion. 1 Pierre 5:8. Votre adversaire, le diable, rôde comme un lion rugissant. Et le diable vient sous forme de lion. C'est vraiment le premier aspect, on va dire, qu'il va revêtir parfois pour nous attaquer, pour nous empêcher d'avancer. Vous savez, le

Lion, c'est un animal qui fait peur. Je pense que si vous vous levez le matin, qu'il y a un lion qui vous attend en bas de votre cage d'escalier ou dans votre jardin, certainement vous n'allez pas vous présenter devant lui, vous allez prendre peur. Vous allez vraiment vivre comme une paralysie face à cet animal qui est un animal qui nous intimide, qui est intimidant. Et parfois le diable vient et il porte le masque d'un lion. La Bible dit il est comme un lion. La Bible ne dit pas qu'il est le lion, parce que le seul lion que nous connaissions, c'est le lion de la tribu de Judas. C'est Jésus-Christ. Mais lui, il vient comme un lion parce qu'on sait qu'il aime pervertir tout ce que Dieu fait. Et le lion, souvent, est l'image de l'intimidation, de la pression, de la peur. Peut-être que vous passez par une situation où quelqu'un ou une situation vous intimide, vous fait peur, une personne vous menace. Vous savez, c'est cette facette que l'ennemi revêt en ce moment pour vous intimider. Et pourquoi il veut vous intimider? Parce qu'il veut vous faire abandonner avant même que le combat et commencer. Alors n'oubliez pas que c'est un des premiers aspects sous lequel il va se présenter. Comme un lion rugissant. Une maladie vient, vous êtes intimidé, vous avez peur, vous êtes sous pression. Vous avez un gros découvert, une situation où quelqu'un vous menace. Peut-être menace de dire, de partager des choses à votre sujet qui ne sont pas vraies mais qui vont certainement faire des dégâts. Vous êtes sous pression. Et il vient comme un lion rugissant. Vous savez, un lion rugissant, il fait du bruit. Mais c'est tout ce qu'il a. Et souvent, l'ennemi fait du bruit parce qu'il veut que l'on ouvre la porte de la peur. Vous savez, il y a un dicton qui dit que la peur a frappé à la porte de ma maison et la foi est partie ouvrir. Lorsque la peur vient, mes amis, dans votre vie, il vous faut envoyer la foi. Et face à cette intimidation de l'ennemi dans votre vie, je vous encourage à marcher par la foi. Vous savez, on a déjà dit que la foi, c'est la monnaie d'échange entre le ciel et la terre. Et c'est la chose qui va impressionner Dieu, qui va mettre un sourire sur le visage de Dieu. C'est vraiment votre foi. Le deuxième aspect par lequel l'ennemi vient nous attaquer, selon la Bible, dans Psaume 91, 3, il est le filet de l'oiseleur. La Bible dit « Dieu nous délivrera du filet de l'oiseleur ». Vous savez, l'oiseleur va lancer un filet et il va attraper malheureusement tous ces oiseaux et il va les prendre sous son filet pour les empêcher de voler, les empêcher de se développer. Et c'est ce que fait l'ennemi. Il envoie des filets sur notre vie pour nous empêcher de nous développer, de voler, d'accomplir, d'entrer dans la destinée que Dieu a pour nous. Mais malheureusement, parfois ce filet, il est invisible, silencieux et il vient soudainement. Ça peut être une tentation, ça peut être un piège invisible que vous ne discernez pas, que vous ne voyez pas. Peut-être que c'est un compromis qui vient progressivement. Vous savez, le filet de l'oiseleur, c'est pas quelque chose qui va vous avertir. C'est souvent discret, ça se déploie d'un coup. Il est parfois presque transparent, presque on ne peut pas le voir, on ne peut pas forcément le sentir. Mais lorsqu'il est sur nous, on est prisonnier. Et vous savez, le filet va capturer l'oiseau. Il va l'empêcher de s'envoler et surtout, c'est une fois que l'oiseau est sous le filet, captif de ce filet, qu'il se rend compte qu'il est pris au piège. Et l'ennemi fait la même chose. L'ennemi envoie des éléments dans notre vie, des gens, des circonstances qui viennent tout doucement, qui viennent sans que l'on s'en aperçoive pour nous empêcher de voler. Il vient nous rendre captifs par peut-être une addiction qui s'installe petit à petit, un verre d'alcool par-ci, peut-être un peu fumer une cigarette par-là, regarder tel programme, fréquenter telle personne, aller dans tel lieu. Vous savez, c'est progressif, on ne le voit pas venir. Oh, je ne fais rien de mal, je ne fais que me détendre. Mes amis, faites attention au filet de l'oiseleur. Parce qu'une fois qu'il vous a capturé, il ne voudra pas vous laisser aller. Et seule la main de Christ aura la capacité de vous délivrer. Ensuite, le troisième visage que le diable utilise vraiment pour nous détruire, pour amener de la confusion dans notre vie, c'est dans Jean 10, 12, le loup. Le loup vient pour disperser. La Bible dit qu'il vient pour ravir. Il est question de loup dans Jean 10, 12. Le loup ravit et disperse les brebis. C'est ce qu'il fait. Et vous savez, le loup, il attaque. Et souvent, lorsque l'on parle de loup, on parle de faux enseignants, on parle de gens qui divisent, on parle de gens qui attaquent les gens les plus faibles. Souvent, ça se passe dans l'église, ça peut être aussi sur votre lieu de travail. Il y a des gens qui ont revêtu vraiment la peau du loup. Ils se comportent à votre égard. Vraiment, ils agissent par la dispersion. Ils dispersent les gens qui sont autour de vous. Ils essaient de vous isoler. C'est ce que fait le loup. Il va cibler une brebis, il va disperser le troupeau et il va courir après cette brebis. Peut-être que vous êtes comme une brebis, vous faites face à des attaques soudaines, féroces. La personne qui vous attaque amène des divisions dans votre vie, dans votre lieu de travail, dans vos amis. Peut-être que ses dons sont longues. Il amène de la division, il amène de fausses choses à votre sujet et il est violent dans ses propos et même peut-être parfois dans ses gestes. C'est l'esprit du loup que l'ennemi utilise pour nous détruire. Parce que le loup n'a rien d'autre, n'a pas d'autre plan que de détruire. Il veut vraiment désuniser, il veut diviser, disperser. Que ce soit vos finances, que ce soit
votre pensée, que ce soit votre vision et surtout vos relations. La Bible dit que le loup vient diviser, il vient tuer, il vient détruire. Mais Jésus est le bon berger et il veille sur ses brebis. Alors que je vous parle, si vous êtes une brebis du Seigneur, je déclare que le Seigneur veille sur vous et que vous devez vous tourner vers lui. Et vous savez que Dieu est capable de nous délivrer des crocs du loup. Il est capable de nous délivrer de sa main, de ses œuvres. Jésus est le bon berger et vous êtes sa brebis. Donc vous êtes sous sa garde, vous êtes sous sa protection. Ensuite, quatrièmement, l'autre visage par lequel l'ennemi vient dans notre vie pour nous attaquer. Mes amis, la Bible dit qu'il est un voleur. Jean 10:10, le voleur ne vient que pour dérober, égorger et détruire. Vous savez, le diable ne vient pas voler uniquement pour vous dire « je vous ai volé, nanana ». Non, le diable, il veut voler, il veut dérober, il veut égorger et il veut détruire. En fait, il agit en secret. Il enlève ce qui a de la valeur à vos yeux. Il enlève votre paix, il enlève votre foi, votre joie et même votre destinée. Le diable sait que s'il arrive à vous faire entrer dans le tourment, s'il arrive à prendre votre foi et votre joie, il peut aussi voler votre destinée. Et mes amis, je suis venu vous dire qu'il vous faut vous méfier du voleur. Si vous êtes tout le temps déprimé, triste, négatif, en train de confesser de mauvaises choses, faites attention, l'ennemi est peut-être en train de vous voler votre paix. Il est peut-être en train de vous voler votre joie. Si vous décidez de ne plus croire en Dieu parce que vos expectatives, vos expectations n'ont pas été rencontrées, vous n'avez pas vu ce que vous avez, la raison, les sujets que vous avez mis devant le Seigneur, premièrement, j'aimerais vous dire qu'il vous faut persévérer parce que c'est par la foi et la persévérance que l'on obtient les promesses de Dieu. Mais deuxièmement, l'ennemi vient et parle à vos oreilles, il parle des mensonges, vous disant que Dieu ne vous aime pas, que ça ne marchera pas, que Dieu n'est pas avec vous, que vous ne verrez jamais le bout du tunnel. Il vient vous appauvrir spirituellement. Il vient vous décourager, vous mentir. Tu ne te marieras jamais, ça ne fonctionnera pas. Laisse tomber, abandonne. Alors que de l'autre côté de la montagne, Dieu a un grand plan. Dieu veut tout simplement que vous avanciez par la foi, que vous ouvriez vos yeux et vos oreilles à la voix de Dieu et non pas à la voix de l'ennemi. Parce que la seule façon dont l'ennemi va nous atteindre, voler ce que on a, ce que Dieu nous a donné, quelle que soit la chose, c'est par le mensonge, c'est par en nous faisant croire que Dieu n'est pas avec nous. Il attend que nous ouvrions la porte. Ce que veut l'ennemi, c'est que nous baissions la garde en ce qui concerne notre foi. La Bible dit clairement que la foi est un bouclier. Et tant que vous avez levé le bouclier de la foi, mes amis, vraiment l'ennemi ne pourra pas vous voler. Levez le bouclier de la foi pour garder votre paix. Vous savez, la prière, l'une des prières les plus efficaces, c'est prier la parole de Dieu. Déclarer que l'Éternel est votre paix, qu'il remplit vos nuits de paix. Peut-être que vous avez appris et vous êtes dans la tourmente, proclamez la paix de Dieu. Peut-être qu'au moment où vous le dites, vous n'allez pas ressentir grand-chose. Mais dans les heures et les jours qui vont arriver, je peux vous dire que la paix de Dieu va vous submerger. L'ennemi veut voler votre destinée. Et il le fait avec le mensonge, il le fait avec le tourment, il le fait en travaillant votre cœur à cause des circonstances. Mes amis, je vous dis, gardez votre joie. Ne laissez pas l'ennemi vous voler vos finances, ne le laissez pas voler votre mariage. Soyez vigilants, ne le laissez pas voler vos enfants. Je vous encourage à écouter les prières d'une mère dans laquelle nous prions, nous mamans, pour nos enfants. Et cette semaine, nous allons prier en langue, nous allons parler en langue contre les œuvres de l'ennemi. Ensuite, l'avant-dernier visage que l'ennemi utilise pour nous séduire, pour nous décourager, pour voler ce que Dieu a pour nous, c'est ce visage de serpent. Et nous savons que le serpent, il vient pour tromper, il vient sans être détecté, sauf si, vous savez, c'est un serpent à sonnette. Le serpent est rusé, il séduit. Regardez ce qui s'est passé dans la Genèse, Genèse 3:1. Le serpent était le plus rusé des animaux. Il vient séduire, il trompe par la parole. Vous savez, il ne force pas. Il vous fait entrer dans la séduction avec votre aide, parce qu'il vous aveugle. Et l'ennemi, c'est par le mensonge qu'il nous aveugle. Il déforme la vérité. Il sème des doutes dans notre cœur. Vous savez, moi aussi, j'ai eu des doutes sur Dieu, sur sa parole, sur certaines situations que je pense qu'il n'arrivera jamais. J'ai eu des doutes, mais je me suis rendu compte que c'est l'œuvre du serpent. Il a fait douter de Ève concernant la parole de Dieu dans le jardin. Le serpent a fait passer Dieu pour un menteur parce qu'il a dit à Adam et Ève que Dieu ne voulait pas que leurs yeux soient ouverts parce qu'ils seraient comme Dieu, parce qu'ils seraient aussi grands que Dieu. Il a fait passer Dieu pour un menteur et ce n'était pas du tout le cas. Le diable est celui qui vient de façon rusée. Et peut-être qu'il parle déjà à vos oreilles. Peut-être qu'il vous ment, qu'il vous dit que Dieu ne vous guérira jamais, qu'il vous dit que telle destinée, tel appel de Dieu n'est pas pour votre vie, que vous ne vous marierez jamais. Je vous dis, ne recevez pas ces mensonges. Parce que la victoire, elle vient pour lui lorsque vous recevez les mensonges. Mes amis,
confiez-vous en Dieu, confiez-vous en la parole. Si vous vous sentez vide, si vous sentez que vous n'avez même pas de force pour croire, une chose que vous pouvez faire pour activer et ranimer votre foi, c'est déclarer la parole de Dieu, déclarer les promesses de Dieu, de déclarer tout le contraire de ce que vous ressentez. Peut-être que vous êtes déçu, vous êtes triste, vous en avez assez. Déclarez que l'Éternel est votre force, déclarez qu'il est votre joie, que vous êtes plus que vainqueur, que vous êtes dans la main de Dieu, qu'il ne vous a pas abandonné, que Dieu vous aime et que vous avez de la valeur à ses yeux, et que les promesses de Dieu sont oui et amen, et que Dieu a déjà donné ce que vous lui avez demandé. De cette façon, le serpent va faire demi-tour, il va ramper et il va partir. Bien sûr qu'il reviendra à un autre moment, moment favorable, parfois où nous baissons la garde, nous sommes affaiblis, découragés. L'ennemi reviendra nous tenter, mais qu'est-ce que nous allons faire? Nous allons lui résister avec la parole de Dieu. Le dernier visage que j'ai en tout cas pour aujourd'hui, le dernier visage de l'ennemi dont j'aimerais vous parler, il y en aura d'autres que je vous donnerai dans une autre partie, je vous donnerai aussi les éléments pour vous défendre. Nous n'allons pas faire uniquement de parler des visages de l'ennemi, nous allons surtout parler de la stratégie de Dieu pour mettre le diable en déroute. La Bible parle dans Apocalypse 12:3 d'un dragon rouge. L'ennemi prend le visage d'un dragon. Vous savez, le dragon, c'est quelque chose de violence. C'est le symbole de la destruction massive. Parfois, il nous arrive des choses dans la vie. On se demande quel dragon se déchaîne contre nous. Quel est cet esprit de destruction, de violence qu'il se déchaîne contre nous, quel que soit le domaine. Peut-être que c'est dans le corps, c'est dans la maladie, peut-être c'est nos enfants. Il y a quelque chose qui se déchaîne contre vous. Et lorsque le diable veut vraiment vous détruire, qu'il veut s'opposer au plan de Dieu dans votre vie, il vient sous l'aspect d'un dragon. Pourquoi? Parce que le dragon représente une puissance qui détruit. Vraiment, il représente aussi la guerre spirituelle. Alors peut-être que vous sentez qu'il y a comme un dragon qui est libéré dans votre vie, qui est déchaîné dans votre vie. C'est peut-être que c'est l'heure pour vous de vous lever spirituellement. Peut-être qu'il y a une violence qui vous attaque. Il y a une grande... c'est comme quelque chose de grand qui vous submerge, qui a l'air tellement plus grand que vous. Mes amis, je vous dis que l'ennemi vient et il s'oppose comme un dragon au peuple de Dieu. Mais la Bible dit que Dieu le met en déroute parce que plus grand est celui qui est en nous que celui qui est dans le monde. L'ennemi n'a pas d'autorité sur nous. Si nous nous tenons sur la parole de Dieu, si nous confessons la parole de Dieu, si nous lui faisons confiance, l'ennemi n'a pas d'autorité sur nous. Et j'aimerais vous dire, peu importe les visages qu'il prend, vous savez, ces visages, c'est vraiment une stratégie pour nous éloigner de Dieu. C'est une stratégie pour décourager notre foi, pour que nous tournions les talons et que nous foncions dans le péché. C'est une stratégie pour que nous oublions l'œuvre de la croix. Mais j'aimerais vous dire, peuple de Dieu, que le diable est vaincu, que sa stratégie n'aboutira pas. Parce que nous allons premièrement confesser la parole de Dieu. N'oubliez pas que ce que vous déclarez sur votre vie, ce que vous prophétisez, c'est ce que vous aurez. Alors ne prophétisez pas selon vos émotions. Ne prophétisez pas selon ce que vous voyez, ce que vous entendez. Mais déclarez la parole de Dieu, entrez dans la louange et faites confiance à Dieu, appuyez-vous sur sa parole et vous verrez que Dieu est le grand vainqueur dans votre vie. Voilà, c'est la fin de ma première partie, des visages de Satan pour nous attaquer, nous détruire. J'espère que vous avez été bénis. Surtout, rappelez-vous de ces visages si vous faites face à certaines difficultés. N'oubliez pas que Dieu est de votre côté, que l'ennemi, il vient comme un lion, rugissant, mais la Bible dit qu'il est vaincu. Il vient avec le filet de l'oiseleur. Parfois, il vient, il est déguisé comme un loup. Il vient aussi et il vole nos bénédictions. Il vient comme un serpent de façon subtile et non détectée. Et il vient aussi comme un dragon rouge. Mais peu importe l'aspect par lequel il vient, je déclare au nom de Jésus que vous êtes plus que vainqueur. Je vous souhaite une très bonne semaine. Je vous encourage à écouter la parole de Dieu et la radio RFE, faites-la connaître autour de vous. N'hésitez pas à nous contacter pour nous faire part de vos encouragements et des messages que vous avez à nous donner dans le nom de Jésus. Amen.

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1: Introduction à l'épître de Jude. L'épître de Jude est une courte lettre composée d'un seul chapitre de 25 versets. Son auteur se nomme Jude et il se présente comme le frère de Jacques. Selon Marc 6, 3, Jude serait donc l'un des frères de Jésus. Bien que les frères de Jésus aient d'abord hésité à croire en lui, ils se sont ensuite convertis au christianisme et sont devenus des serviteurs de Jésus-Christ, destinataires et structure de l'épître. Cette lettre est adressée à ceux qui ont été appelés, aimés en Dieu le Père et gardés pour Jésus-Christ. Cette formule classique en fait une épître, au même titre que l'épître de Jacques et les deux épîtres de Pierre. Trois grandes parties composent cette épître, adresse et salutation, mise en garde contre les impies, exhortation et doxologie finale, une forte ressemblance avec deux Pierre. L'épître de Jude reprend de nombreux éléments du chapitre 2 de 2 Pierre, notamment la mise en garde contre les faux enseignants. Cependant, elle se distingue par la citation de deux livres apocryphes de l'Ancien Testament. Le livre de l'Assomption de Moïse. Or, l'archange Michel, lorsqu'il contestait avec le diable et lui disputait le corps de Moïse. Le livre d'Enoch. C'est aussi pour eux qu'Enoch, le septième depuis Adam, a prophétisé en ces termes. « Voici, le Seigneur est venu. » Ces citations ont longtemps posé problème pour l'inclusion de cette épître dans le canon biblique. Les discussions à ce sujet ont persisté jusqu'au 5e siècle après Jésus-Christ. Le message central de l'épître. L'épître de Jude, tout comme 2 Pierre, est une mise en garde solennelle contre les impies. Mais ces impies ne sont pas simplement des indifférents à la foi chrétienne. Il s'agit de personnes dont la condamnation est déjà écrite, car elles détournent la grâce de Dieu en prétexte à la débauche et renient Jésus-Christ. Jude rappelle également les avertissements des apôtres. « Mais vous, bien-aimés, souvenez-vous des choses annoncées d'avance par les apôtres de notre Seigneur Jésus-Christ. Il vous disait qu'au dernier temps il y aura des moqueurs, marchant selon leur convoitise impie. » Une épître rédigée avant l'an 90. L'épître de Jude cite le livre d'Enoch comme faisant partie des Écritures saintes. Or, ce livre a été exclu du canon de l'Ancien Testament lors du synode de Jamnia en l'an 90. Cela signifie que l'épître de Jude a été écrite avant cette date, une place particulière dans le Nouveau Testament. Bien qu'elle soit placée après les trois épîtres de Jean, son rapport étroit avec 2 Pierre suggère qu'elle aurait mieux convenu après celle-ci. Son message reste clair et percutant. Demeurez ferme dans la foi. Gardez-vous des impies qui déforment la vérité. Attendez avec espérance le retour du Seigneur.

La météo pour ce lundi 24 août, une forte dégradation orageuse pourrait concerner le sud-ouest et l'Occitanie, avec également un fort vent marin en Méditerranée. Au nord-est, un temps sec et agréable devrait se maintenir. Les températures pour ce lundi matin, 11 degrés pour Lille, 13 à Strasbourg, 14 à Paris, 16 degrés pour Brest et Lyon, 16 également pour Cherbourg, 21 degrés pour Bordeaux, Nice, Biarritz et Toulouse et 24 degrés pour Ajaccio. Et pour ce lundi après-midi, 22 degrés sur la Bretagne et la Normandie, 24 sur les Hauts-de-France, 28 sur le Grand Est, 29 en région parisienne. Il fera par contre encore chaud dans le sud avec 29 degrés en Corse, 30 degrés sur l'Occitanie et 30 degrés également sur la Côte d'Azur et le Golfe du Lion et jusqu'à 31 degrés sur l'Auvergne-Rhône-Alpes et la Nouvelle-Aquitaine.

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1: Vous avez la victoire sur le péché. Vous avez la victoire sur le diable. Vous n'allez plus jamais pleurnicher sur votre vie. Amen. Vous allez recevoir la grâce de Dieu et détruire tout ce qui s'oppose à vous. Amen. Est-ce que vous me suivez? Et je dis aux parents, arrêtez de vous plaindre de vos enfants. Parce que certains enfants sont attaqués et les parents ne sont même pas au courant. Tout ce qu'ils disent, lui là, il est tout le temps comme ça. Il est tout le temps ceci, il est tout le temps cela. Mais si vous priez, vous allez savoir que cet enfant, la nuit, il y a des choses qui lui arrivent. Qu'il y a des choses qui lui sont dites à l'école.

sont des flèches de l'ennemi. Nous ne sommes pas assez vigilants. Mais Dieu va nous aider. Nous renouvelons notre intelligence et nous résistons au diable. Nous résistons. Dites, je résiste. La parole dit, résistez au diable et il s'enfuira loin de vous. Dis quoi? Tu as encore envoyé ma maison? Dégage! Va loin! Est-ce que vous habitez déjà?

0: Alléluia. Amen. J'essaie de me rappeler où habite Iman. Pourtant, je connais et tout d'un coup, ça m'est peur. Ok. Bon. Dis, je résiste.
1: Je résiste.
0: Je résiste à toute oppression.
1: Je résiste à toute
0: œuvre des ténèbres. Je ne me laisse plus faire. Parce que j'ai la victoire en Jésus. Alléluia. Méditez sur la victoire de Jésus. Méditez, méditez, méditez. Au nom de Jésus. Tout est question de révélation. Et comment nous faisons pour fonctionner dans cette victoire? Nous fonctionnons dans la droiture, dans la pureté de vie. Nous purifions nos lèvres, nous purifions nos vies, de telle sorte que l'ennemi n'a aucune place. Rien en nous ne l'invite. Rien en nous ne lui donne un libre accès. Jésus a dit, le prince de ce monde vient, mais il n'a rien en moi. Et une des raisons pour lesquelles on ne se plaint pas, c'est que tout ce qui est murmure attire l'ennemi. Des esprits de plainte, de lamentation, sont attirés. De mensonges sont attirés. Vous avez déjà vu les gens? Est-ce que vous êtes déjà arrivé de vous retrouver à mentir sans raison? Et vous n'êtes pas quelqu'un qui ment d'habitude. C'est un esprit. Et vous-même, vous êtes étonné. C'est un esprit. Pourquoi je dis cela? Parce que je veux que nous comprenions la nécessité d'être vigilants. Quelque chose peut venir sur vous qui n'est même pas dans vos habitudes. Vous êtes quelqu'un de droit, vous marchez dans la rue, vous passez devant un garçon, tout d'un coup, lui là, ça vient d'où ça? What is that? Un serviteur de Dieu qui, avant sa conversion, était adonné à la boisson. Et à sa conversion, il a été complètement délivré. Il n'a plus jamais bu, plus jamais pris des substances qu'il prenait avant. Et il a dit un jour, il conduisait, et il est passé à côté d'une entreprise où il vendait une brasserie, je crois, des boissons. Et tout d'un coup, il y a un sentiment qui est venu sur lui. Il a commencé à faire... Et il s'est dit, Oh, démon de l'enfer! Lâche-moi! Vous vous rendez compte? Cet esprit est juste venu sur lui. Lui a rappelé les sensations qu'il avait auparavant. Et lui, il a commencé à... Il s'est vu en train de faire cela. Et puisqu'il a quelqu'un d'assez théâtre, il a dit, démon de l'enfer! Quitte-moi! Alléluia! Dit, je suis libéré de l'emprise des ténèbres. Et qu'est-ce que nous faisons pour vivre dans cette victoire? Nous nous soumettons à Dieu. Soumettez-vous à Dieu. Résistez au diable et il s'enfuira loin de vous. Et pour terminer, la victoire sur la mort. La victoire sur le péché, la victoire sur le diable et la victoire sur la mort. La victoire sur la mort. La parole de Dieu nous dit quelque chose de très intéressant. Et c'est que dans Hébreux 2, verset 14, le passage que nous venons de lire, en parlant de celui qui, de rendre Satan impuissant, mais il dit quelque chose le concernant. Il, afin de rendre impuissant par sa mort, celui qui exerçait le pouvoir de la mort, c'est-à-dire le diable. Et ensuite, écoutez, de délivrer tous ceux qui, par crainte de la mort, étaient retenus dans l'esclavage toute leur vie. Il y a aussi un autre esclavage. Il y a l'esclavage du péché. Il y a aussi un autre esclavage qui est lié à la mort, la crainte de la mort. Ce qui veut dire que qu'on le sache ou pas, il y a un phénomène dans la vie des êtres humains qui s'appelle la crainte de la mort. Et cette crainte de la mort amène une souffrance en esclavage et il y a une conséquence sur la vie des gens et sur leur fonctionnement. Sur les choix qu'ils font, sur les gens qu'ils aiment, sur leurs décisions. Et Jésus nous en a libérés. Jésus nous en a libérés. Jésus nous en a libérés. Et nous savons par ailleurs, et c'est pour cela que l'apôtre Paul, dans quel passage déjà, 1 Corinthiens 15, ce beau passage, ce beau chapitre, 1 Corinthiens 15, il s'est moqué de la mort. Il a dit, mort, où est ta victoire? Où est ton aiguillon? L'aiguillon de la mort, c'est le péché. Et dès lors où Jésus a enlevé le péché, la mort a perdu son aiguillon. Elle n'a plus à nous faire peur. Nous ne craignons pas ce qui va se passer après la mort. Nous avons une assurance que nous serons auprès du Père. Alléluia. Nous avions vu le jugement, l'enfer, toutes ces choses pendant les 21 jours. Cette crainte disparaît de nos vies pour toujours. Cette incertitude disparaît de nos vies pour toujours. Donc nous aussi, nous pouvons dire, mort, où est ta victoire? Alléluia. Où est ton aiguillon? Wow! Alléluia. Kamasokoteke. Ce qui donne la puissance au péché, c'est la loi. Mais grâce soit rendue à Dieu, qui nous donne la victoire par notre Seigneur Jésus-Christ. Grâce soit rendue à Dieu, qui nous donne la victoire. Et un jour, et nous l'avons vu pendant les 21 jours, la mort sera engloutie. Et nous allons vivre avec Christ pour toujours. Nous allons ressusciter et vivre avec lui pour toujours. Donc, grâce soit rendue à Dieu. Disons-le ensemble. Encore. Qui nous donne la victoire par notre Seigneur Jésus-Christ. Grâce soit rendue à Dieu. Qui nous donne la victoire par notre Seigneur Jésus-Christ. L'évangile est une histoire de victoire. Et c'est cette victoire qui nous fait vivre constamment dans la joie. Jésus, par sa mort, par son sacrifice, nous a obtenu une victoire tonitruante sur le péché, sur Satan, sur la mort. Tout ce qu'il faut pour vivre une vie épanouie, remplie de joie, remplie de Dieu, et servir Dieu avec tout son être. Alléluia. Méditez-le. Laissez-le vous remplir. Et vous allez voir qu'il y a quelque chose qui va commencer à sursauter à l'intérieur de vous. Hey! Pendant que je préparais ce message, j'ai dit, hey! Et j'étais là, hey! Ouh! Mmh! Mmh! Hey! Ya, ya, ya, ya! Makamaso katatai. Quelqu'un doit enlever les vêtements de l'oppression. Enlever les vêtements de l'oppression. Enlever les vêtements de l'oppression. Dis, c'est fini. Je refuse d'être lié. Je refuse d'être enchaîné. Alléluia. Et refusez la honte aussi. Quand Satan vous fait quelque chose en secret, n'ayez pas honte. Criez-le, criez-le. Ne fais pas. Oui, mais si je dis ça, les gens vont penser que nos secrets, c'est la force de l'ennemi. Amen. Amen. Amen. Amen. Le secret, c'est la force de l'ennemi. Non, faut pas dire ça, parce que les gens vont penser que on a tout vu, on a tout vu, on a tout vu, on a tout vu, on a tout vu, on a tout vu, on a tout entendu, toutes sortes de perversions on a entendu. On est encore là. On comprend que l'être humain est déchu. Jésus est venu nous sauver parce qu'on était mauvais, pas parce qu'on était bon. Donc, ne laissez pas l'ennemi vous amener à vous cacher. Et mais je peux, si je dis. On a vu pire. Alléluia. Ce qui n'est pas acceptable, c'est de choisir de continuer dans le péché. Est-ce que vous me suivez? Ce qui n'est pas acceptable, c'est de continuer à faire des choses qui accentuent l'oppression. Beaucoup de gens font cela. Eux-mêmes, ils accentuent l'oppression parce qu'ils sont têtus. Il leur dit, faites ça. Oui, mais bon, oui, mais... Et ils s'attendent à ce que vous les délivrez quand même. Non, il y a un protocole qu'il faut respecter. J'ai eu une situation, ça c'est juste un exemple. Quelqu'un qui n'est pas d'ici, qui demandait la délivrance, je n'ai pas de souci. Est-ce que vous savez qu'à cause de la victoire de Jésus, la délivrance n'est pas un problème? Je vous l'ai souvent dit, si vous avez un démon, c'est facile de le chasser. Ce que je ne peux pas chasser, c'est votre caractère. Ça, c'est plus difficile que le démon. Nous pensons que l'oppression, non, l'oppression n'est pas compliquée. Jésus a déjà remporté la victoire. Mais le changement que vous allez opérer, renouveler votre intelligence, changer votre caractère, là, c'est autre chose. Et cette personne, je l'ai pris en entretien parce que je voulais lui expliquer déjà que je ne fais pas un ministère de délivrance où je vais délivrer tous ceux qui passent. Je pense que les gens devraient être délivrés dans leur église et que leur pasteur les accompagne. Maintenant, si nous faisons une conférence que vous venez, oui, et vous avez un démon, il va vous quitter. Et donc, je discutais avec cette personne et je lui expliquais que et avant même que je ne puisse entrer dans les explications, le Seigneur m'a parlé. Il m'a dit qu'elle lui en voulait, qu'il était en bisbille avec lui. Je lui ai dit, mais attendez, vous êtes fâché avec Dieu. Il m'a dit, oui. Ah, je ne pouvais pas être fâché avec Dieu. J'ai essayé de lui expliquer qu'elle ne pouvait pas être fâchée avec Dieu et demander que moi je fasse la délivrance. C'est Dieu qui la délivre, ce n'est pas moi. Je lui ai dit, mais il faudra qu'elle règle ça, qu'elle fasse la paix avec Dieu. Vous ne pouvez pas prier pour moi quand même? Ah, priez. On est sous autorité ici. On n'est pas les chefs. Hein? Ah, priez, demandez à qui? On ne va pas consulter Obatala ou Ifa pour que vous soyez libérés. C'est à Dieu qu'on va demander. Et Dieu dit que vous êtes fâchés contre lui. Ce qui veut dire qu'il faut que vous arrêtiez votre fâcherie pour qu'il réponde à cette prière. Non, mais vous voyez, ah, je ne peux pas prier. Nous, on est soumis aux ordres. Non, je ne peux pas. Je ne peux pas. Et c'est là où cette soumission à Dieu est tellement importante. On ne peut pas chercher à être libéré de Satan quand on ne se soumet pas à Dieu. Est-ce que vous me suivez? On peut vous imposer les mains, les esprits vont être confortables, ils vont rester tranquilles. Ils vont dire, allez où? Elle nous a invités. On ne va nulle part. Ici, on est chez nous. Est-ce que vous me suivez? Mais vous, vous êtes appelés à vivre libre. Et vous allez vivre libre. Libéré. La victoire totale. Qu'est-ce que nous faisons donc? Pour conclure, nous recevons par la foi. Pour nous-mêmes. Nous méditons la parole, nous considérons que c'est comme ça. Jésus ne va rien faire de plus pour votre délivrance. Il a déjà fait tout ce qu'il a à faire. Vous suivez? Il a déjà fait tout ce qu'il a à faire. Ce qui veut dire que la provision est abondante. La provision est
1: abondante.
0: Quelqu'un dit, oui, mais ça fait longtemps que je suis attaqué dans mes rêves. Demande à Dieu pourquoi. Qu'est-ce qui leur donne accès? Qu'est-ce qui leur donne accès? Ils n'ont pas le droit. Ce n'est pas parce qu'ils sont puissants. Satan est rendu impuissant. Du moins, vous concernant. Il est encore puissant contre votre cousin qui suit un culte de Ifa dans son village. Mais il n'est plus puissant contre vous. Oui, mais vous savez, Haïti, vous. Est-ce que vous savez que tous les vaudous de Haïti viennent de chez moi? Viennent du peuple Yoruba. Viennent du peuple Yoruba. Est-ce que vous le savez? Donc, vous, c'est secondaire. Les maîtres, je les ai vus dans mon enfance, passer devant notre maison avec leur tissu blanc, les trucs sur la tête, publiquement. Hallelujah! Il les a livrés publiquement au spectacle.
1: Amen.
0: Hallelujah. Il y a des années de cela, il y a un frère avec un groupe, il se moquait de moi parce que j'enseignais sur l'autorité des chrétiens, les béats, dans mon cours de disciples. Oh, elle, elle est trop moderne, c'est une européenne. Elle ne comprend pas la sorcellerie. Elle ne comprend pas ces choses-là. Je dis, s'il savait. Notre joie, c'est la victoire de Jésus.
1: Amen.
0: Et cette victoire est réelle. Elle est réelle. Je pense que c'est Marie, une fois, qui me disait, Karine, je te vois aller. Ah non, je ne vais pas aller, il y a beaucoup de sorcellerie là-bas. Je ne dois pas de la sorcellerie, toi. Je ne dois pas de la sorcellerie, toi. Non, elle a changé, maintenant, elle n'a plus peur. Ah non, elle n'a plus peur. Ça sent pas de la... T'as peur de la sorcellerie, toi? Les sorciers devraient avoir peur de vous. Elle a compris son autorité.
1: Amen.
0: Alléluia. Nous recevons par la foi. Nous méditons la parole. Nous nous tenons sur la parole. Est-ce que vous me suivez? Nous nous tenons sur la parole. Voilà ce que dit la parole de Dieu. Voilà ce que je crois. Et nous annonçons la parole. Il y a des gens aujourd'hui qui sont terrifiés. Ah, il m'arrive ceci, donne ta vie à Jésus, tu seras délivré. Dites-le avec autorité. Donne ta vie à Jésus. Expliquez-lui que Jésus seul a obtenu la victoire. Arrête de faire des sacrifices à des esprits. C'est ces mêmes esprits qui te tourmentent. Donne ta vie à Jésus. Il va te délivrer. Alléluia. Il y a des gens qui se sentent coupables de tout. Donne ta vie à Jésus, il va te libérer de la culpabilité. Parce qu'il a porté nos péchés. Oui, mais tu sais pas ce que j'ai fait dans ma vie. Donne ta vie à Jésus. Tu ne sais pas ce que Jésus a fait pour toi à la croix. Toutes ces accusations, il les a déjà clouées à la croix. Donc, donne ta vie à Jésus et il va te délivrer. Il va non seulement te pardonner, mais enlever la culpabilité. Alléluia. Alléluia. Oh, il est terrifié, la peur, c'est la mort, ma parfumée, je sens la peur. Donne ta vie à Jésus, va te délivrer de la peur. Parce que c'est lui qui a enlevé le pouvoir de la mort. Donc tu es libre, tu n'as plus à avoir peur. Peur de quoi? Et les esprits de peur qui te tourmentent, Jésus les a vaincus à la croix. Il les a livrés publiquement en spectacle. Alléluia. Méditez ces passages, peuple de Dieu. Ne vous laissez plus faire. Ne laissez pas l'excès de sommeil vous voler votre tranquillité. Ah, je vais dormir un peu plus. Vous allez vous réveiller tout aussi tourmenté. Mais quand vous prenez la parole de Dieu et vous commencez à méditer, il a effacé l'acte rédigé contre vous dans les dispositions où vous étiez contraires. Qui va accuser ceux que l'Éternel a justifiés? Alléluia. C'est une bonne chose d'être à Jésus.
1: Amen.
0: C'est une bonne chose d'être né de Dieu.
1: Amen.
0: C'est une bonne chose d'être victorieux. Alléluia. Lui juste est mort pour les injustes afin de nous amener à Dieu. Est-ce que ce n'est pas extraordinaire? Lui juste est mort pour les injustes afin de nous amener à Dieu. Et il ne s'est pas contenté de nous amener pour dire, hey, Père, regarde, c'est malheureux là qui ont péché. Bon, je les ai amenés. Il y a une petite place là au fond de la salle pour les mettre. Est-ce qu'ils sont sales? Non, il nous a pardonnés. Il nous a purifiés par son sang. Il nous a lavés. Il nous a rendus présentables, même devant le trône de Dieu. Et la parole de Dieu nous dit qu'il est élevé, assis à la droite du Père. Il est au-dessus des puissances, des principautés, et nous sommes avec lui. Hey! Hallelujah! C'est merveilleux. Dans les lieux célestes, n'est-ce pas? Il nous a bonifiés, il nous a bénis, remplis, transformés. Il nous a fait de nous une force de frappe pour lui dans notre génération.
1: Amen. Oh ouais.
0: Une force de frappe.
1: Amen.
0: Hey!
1: Amen.
0: Une force de frappe. Alléluia. Ne vivez plus en dessous de ce que Jésus a obtenu pour vous. Pas paresse et pas ignorance. Quelqu'un va se réveiller, va dire, Père, tout ce que Jésus a obtenu pour moi à la croix doit être manifesté dans ma vie. Et tous les gens que tu veux délivrer par moi, allons-y, allons-y, allons-y, allons-y. Yes. Certains d'entre vous, les gens les plus proches de vous sont démonisés à max. Et vous êtes là, vous mangez avec eux, vous parlez avec eux, et vous n'êtes même pas capable de les libérer. Namasukore bababa shekata. Dites, c'est fini.
1: C'est
0: fini. Je suis une force de frappe pour le Seigneur. Alléluia. Il y a un serviteur de Dieu, disait, quand il était enfant. Sa grand-mère habitait avec eux. Le papa n'était plus là, donc la grand-mère est venue aider sa fille pour s'occuper des enfants. Il allait à l'école, il revenait de lycée. Dès qu'il entrait, sa grand-mère met, au nom de Jésus, rabaka sa tata, quitte-le. Parfois, il rentrait à la maison, elle avait chopé un esprit. Et elle avait des yeux, elle voyait, hé, hey, au nom de Jésus. Alléluia. Alléluia. Alléluia. Alléluia. Alléluia. Alléluia. Vous ne vivrez plus opprimé. Vous allez terrifier les puissances des ténèbres. Ils vont venir des fois vous voir. Parfois, ils viennent vous voir. Ils vont... Oui, mais vous êtes qui? Nous sommes dégagés. Alléluia! Dégagé. Ou le Saint-Esprit vous donne un verset. Pas trop longtemps, il y a des énergumènes. Vous êtes qui? Nous sommes les princes. Le Saint-Esprit tout de suite a donné un verset. Tac, tac, tac, tac, tac. Disparu.
1: Amen.
0: Alléluia!
1: Amen.
0: Alléluia!
1: Amen.
0: Celui qui est en nous. Non, non, mais celui qui est en nous.
1: Est plus grand que celui qui est dans le monde.
0: Celui qui est en nous.
1: Est plus grand que celui qui est dans le monde.
0: Au nom de Jésus, la puissance de la sorcellerie est brisée sur votre vie.
1: Amen.
0: Au nom de Jésus, tout ce qui a été fait dans les ténèbres contre votre vie est anéanti.
1: Amen.
0: Que ce soit dans l'enfance, dès le ventre de votre mère, anéanti par la puissance du Saint-Esprit.
1: Amen.
0: Et la peur vous quitte au nom de Jésus. La peur vous quitte.
1: Amen.
0: C'est l'arme de l'ennemi. Dès qu'il envoie d'abord la peur, dès que la peur arrive, il fait tout ce qu'il veut. Tu sais raconter comment? Tranquillement, tranquillement. Je ne cherchais même pas d'histoire. Allongé sur mon lit. Une terreur s'est emparée de moi. J'entendais. C'était comme si quelqu'un s'approchait dans le couloir. Oh, vous savez, ceux qui ont été chez moi savent que le couloir n'est pas si long que ça. Il faut pas une éternité pour que la personne arrive. Mais ça a duré. Comme si quelqu'un venait. Et ça, la peur grandissait. Elle grandissait. Quelqu'un va ouvrir cette porte. Et la personne va entrer. Et quelque chose va arriver. Et au bout d'un moment, je me suis un peu distancée de cette peur. C'est quoi cette peur? Moi, je suis pas quelqu'un de peureux. Ça sent le souffle. Ça, c'est le diable. Lâche-moi. Pouf. Parti. Il était juste venu tester. Vous dites, tiens. On va essayer. Et c'était une terreur, mais c'est pas juste un peu peur, mais une terreur. C'est peut-être qu'il a trouvé que celle-là est trop difficile. On va amener un truc massif, pas venir avec un fusil, faut venir avec une armée. Et après, je me suis ri, je dis, ah, vraiment. Mais au moment où ça se produisait, c'était tellement réel. Et c'est pour ça que beaucoup de gens capitulent devant l'ennemi. Parce qu'il a la capacité de créer une apparence de réalité. Ça semble tellement réel et ça vous envahit comme s'il n'y avait que ça comme réalité. Et vous vous laissez prendre là-dedans pour dire, oh, qu'est-ce qui m'arrive? Rien ne vous arrive, juste l'intimidation. Vous suivez? Ça s'est reproduit une deuxième fois, cette fois-ci, ça roque. Toi, arrête. Fini, et ça ne s'est plus reproduit. Imaginez si la première fois, je n'étais pas enracinée dans la parole et que j'avais succombé à la peur. J'aurais commencé à être terrifiée par... C'est un esprit de terreur. Vous voyez, il y a des gens qui sont là. Hein? Tous, hein? Je parle là-bas, mais j'ai peur. C'est un esprit. Chassez-le. Chassez-le.
1: Amen.
0: Non, moi, je suis comme ça. Tout n'est pas comme ça, tu es habité. Chassez-le. Chassez-le. Christ nous a libérés de l'esclavage de Satan.
1: Amen.
0: La peur, tout cela, c'est dans les ténèbres, ce n'est pas votre héritage. Amen. Et quand il amène ça, après, elle va amener ce qu'il veut vraiment amener dans votre vie. Parce que quand la peur vous habite, vous ne pouvez plus résister. Vous ne vous tenez plus pour dire au nom de Jésus. Ou même pour discerner, vous êtes constamment conduit par la peur, vous dit fais ça. Vous faites, fais ça. Oui, attention, si tu fais ça, il va t'arriver ça. Et vous allez être conduit par cet esprit pour faire les choix sur la base des peurs qui vous inspirent. Est-ce que vous me suivez? Quand il y a quelque chose de bon, de sensé, vous n'allez pas le faire. Non, parce que moi, je pense que, tu vois, si je fais ça, je pourrais, ça pourrait arriver. Ça va se mal. Vous êtes constamment en train de voir ce qui va mal se passer. C'est un esprit de peur. Et après, l'ennemi amène ce qu'il voulait amener véritablement dans votre vie. Aujourd'hui, vous êtes libérés de la peur.
1: Amen.
0: Au nom de Jésus.
1: Amen.
0: Tout ce qui est peur, crainte, terreur disparaît de votre vie.
1: Amen.
0: Par la puissance du Saint-Esprit.
1: Amen.
0: Au nom de Jésus.
1: Amen.
0: Et refusez. Christ m'a libéré. Christ m'a libéré. Christ m'a libéré. Même si ça compte, votre cœur continue de battre, Christ m'a libéré. Votre cœur est en train de battre, Christ m'a libéré. Christ m'a libéré. Christ m'a libéré. Christ m'a libéré. Christ m'a libéré. Alléluia! Remercions le Seigneur pour sa parole.
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4: Jacques, chapitre 1. Jacques, serviteur de Dieu et du Seigneur Jésus-Christ, salue les 12 tribus dispersées du peuple de Dieu. L'épreuve et la persévérance. Mes frères et sœurs, quand vous passez par toutes sortes d'épreuves, considérez-vous comme heureux. Car vous le savez, la mise à l'épreuve de votre foi produit l'endurance. Mais il faut que votre endurance aille jusqu'au bout de ce qu'elle peut faire pour que vous parveniez à l'état d'adulte et soyez plein de force, des hommes auxquels il ne manque rien. La sagesse et la prière. Si l'un de vous manque de sagesse, qu'il la demande à Dieu qui la lui donnera. Car il donne à tous généreusement et sans faire de reproches. Il faut cependant qu'il la demande avec foi, sans douter, car celui qui doute ressemble aux vagues de la mer agitées et soulevées par le vent. Qu'un tel homme ne s'imagine pas obtenir quoi que ce soit du Seigneur, son cœur est partagé, il est inconstant dans toutes ses entreprises, le pauvre et le riche. Que le frère ou la sœur pauvre soit fier de ce que Dieu l'élève, et le riche de ce que Dieu l'abaisse. En effet, il passera comme la fleur des champs. Le soleil se lève, sa chaleur devient brûlante, et la plante se dessèche, sa fleur tombe, et toute sa beauté s'évanouit. Ainsi en est-il du riche, il disparaîtra au milieu de ses activités. La tentation et les mauvais désirs. Heureux l'homme qui tient ferme face à la tentation, car après avoir fait ses preuves, il recevra la couronne du vainqueur, la vie que Dieu a promise à ceux qu'il aime. Que personne devant la tentation ne dise « c'est Dieu qui me tente ». Car Dieu ne peut pas être tenté par le mal et il ne tente lui-même personne. Lorsque nous sommes tentés, ce sont les mauvais désirs que nous portons en nous qui nous attirent et nous séduisent. Puis le mauvais désir conçoit et donne naissance au péché. Or le péché, une fois parvenu à son plein développement, engendre la mort. Ne vous laissez donc pas égarer sur ce point, mes chers frères et sœurs. Tout cadeau de valeur, tout don parfait, nous vient d'en haut, du Père des Lumières, et en qui il n'y a ni changement, ni ombre due à des variations. Par un acte de sa libre volonté, il nous a engendrés par la parole de vérité pour que nous soyons comme les premiers fruits de sa nouvelle création. Vous savez tout cela, mes chers frères et sœurs, la parole et l'obéissance. Mais que chacun de vous soit toujours prêt à écouter, qu'il ne se hâte pas de parler, ni de se mettre en colère. Car ce n'est pas par la colère qu'un homme accomplit ce qui est juste aux yeux de Dieu. Débarrassez-vous donc de tout ce qui souille et de tout ce qui reste en vous de méchanceté pour recevoir avec humilité la parole qui a été plantée dans votre cœur, car elle a le pouvoir de vous sauver. Seulement, ne vous contentez pas de l'écouter, traduisez-la en actes, sans quoi vous vous tromperiez vous-même. En effet, si quelqu'un se contente d'écouter la parole sans y conformer ses actes, il ressemble à un homme qui, en s'observant dans un miroir, découvre son vrai visage. Après s'être ainsi observé, il s'en va et oublie ce qu'il est. Voici au contraire un homme qui scrute la loi parfaite qui donne la liberté. Il lui demeure fidèlement attaché et, au lieu de l'oublier après l'avoir entendu, il y conforme ses actes. Cet homme sera heureux dans tout ce qu'il fait. Mais si quelqu'un croit être religieux, alors qu'il ne sait pas tenir sa langue en bride, il s'illusionne lui-même. Sa religion ne vaut rien. La religion authentique et pure aux yeux de Dieu, le Père, consiste à aider les orphelins et les veuves dans leur détresse et à ne pas se laisser corrompre par ce monde.

je demeure à l'abri du Très-Haut. Je repose à l'ombre du Tout-Puissant. Car tu bénis le Juif.

0: La météo pour ce dimanche 23 août, beau temps, pas trop chaud au nord de la Loire avec un peu de vent de nord-est. Si elle voit aller au sud de la Loire avec une bonne douceur de saison, le temps reste un peu lourd quand même avec un risque orageux sur les Pyrénées, le Massif central et les Alpes. Les températures pour ce dimanche matin, 10 degrés pour Lille, 12 à Paris, 13 degrés à Strasbourg et Cherbourg, 14 à Lyon, 15 degrés pour Brest, 17 à Bordeaux, Biarritz et Toulouse, 18 à Nice et Marseille et 22 degrés pour Bastia. Et pour ce dimanche après-midi, 21 degrés sur la Normandie et les Hauts-de-France, 24 sur la Bretagne, l'Île-de-France et le Grand Est, 26 degrés en Centre-Val de Loire, 27 sur la Bourgogne, 28 sur l'Auvergne-Rhône-Alpes, 31 degrés quand même encore sur la Nouvelle-Aquitaine, l'Occitanie, la Provence-Alpes-Côte d'Azur et la Corse.
1: Bonjour, l'un des deux hommes placés en garde à vue après la découverte du corps de l'influenceuse Sonia Bellina à Saint-Gilles dans le Gard a été mis en examen pour assassinat et placé en détention provisoire. Il est mis en cause pour avoir eu un contact avec la victime peu de temps avant les faits. Il a reconnu avoir eu une relation la nuit des faits et la veille avec la victime, mais a refusé de fournir plus d'explications. Fin 2023, il avait notamment été condamné pour violence conjugale dans le Nord. Une femme de 43 ans soupçonnée d'avoir égorgé son fils de 17 ans dans la nuit de mardi à mercredi dernier à Antibes a été hospitalisée en psychiatrie. D'abord recherchée par les forces de l'ordre, la quadragénaire a été retrouvée un peu plus tard aux abords d'une plage en état de noyade avancée. Les habitants de trois communes de Savoie, La Chambre, Les Chavannes et La Chapelle, sont appelés à ne plus consommer l'eau du robinet en raison d'une contamination trop importante en uranium. Les 1760 habitants de ces trois communes de Maurienne doivent donc désormais boire de l'eau en bouteille, une interdiction qui fait suite à l'entrée en vigueur en 2026 de nouvelles normes européennes. Sur les autoroutes, ces samedis et dimanches devraient être particulièrement chargés dans le sens des départs des régions côtières vers les grandes métropoles. Ce samedi, la circulation restera soutenue dans le Grand Ouest, le Nord et la région Auvergne-Rhône-Alpes avec une journée classée orange sur ces régions dans le sens des départs, mais dans le sens des retours, c'est le drapeau rouge qui est hissé par bison futé dans la moitié ouest de la France. Au moins 18 personnes ont été tuées et 121 blessées hier dans des frappes russes en Ukraine, dont une attaque de drone en pleine journée sur un centre commercial de Krivia Rih, la ville natale de Volodymyr Zelensky, située dans le centre du pays. C'est la fin de ce flash, une très bonne journée à notre écoute. Bonjour, le rétrosport de la semaine, football, barrage de Ligue des Champions à Istanbul. Mardi soir, l'OL a arraché un match nul sur la pelouse de Fenerbahçe, un but partout au terme d'une rencontre particulièrement disputée. Devant à la pause grâce à Openda, les Lyonnais ont été repris dès le retour des vestiaires suite à un but marqué par Greenwood, avant de beaucoup souffrir face à la pression turque. Foot toujours en match d'ouverture de la Ligue 1 2026-2027, vendredi soir, Marseille a dominé Strasbourg 4-0 au Vélodrome, malgré un effectif encore très incomplet à 10 jours de la fin du mercato et pour la première de Bruno Genesio sur le banc. Wiri, auteur d'un doublé, Abdallah et Højbjerg ont marqué. Basket pour le retour de Victor Wembanyama en équipe de France. Pour la première fois depuis les Jeux de Paris, les Bleus se sont inclinés de peu, 90 à 87, jeudi soir en match amical contre la Serbie à Belgrade. Les deux nations se retrouveront ce dimanche pour une deuxième rencontre du côté d'Orléans, où les hommes de Frédéric Fautou tenteront de prendre leur revanche en vue de la prochaine semaine de qualification à la Coupe du Monde 2027. La Fédération Française de Tennis a annoncé que le match de Billie Jean King Cup entre la France et l'Australie en novembre prochain se déroulera au Portel, sur terre battue. En jeu, une place dans l'élite. La rencontre se tiendra sur deux jours, les 21 et 22 novembre. Tennis toujours au lendemain de l'annonce de Carlos Alcaraz effectuant son retour à la compétition à l'occasion de l'US Open du 23 août au 13 septembre. Jannik Sinner a pour sa part révélé son forfait pour le dernier grand chelem de l'année. L'Italien a encore besoin de temps pour mieux soigner son genou droit. Cyclisme, Julien Alaphilippe quitte le peloton professionnel avec effet immédiat. Le Tour de France aura donc été sa dernière sortie chez les professionnels. Il avait pris la 125e place au général avec une dernière étape marquée par l'ovation du public en sa faveur lors du passage à Montmartre. À 34 ans, le double champion du monde tire donc sa révérence. C'est la fin de cette retrospective. Une très bonne journée à toutes et à tous.

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1: Bonjour à tous, je suis Dina et quelle joie de vous retrouver dans ce podcast dédié aux parents. SOS Parents, un podcast où les parents seront encouragés et recevront une réponse à leurs questions. Il vous arrive parfois ou souvent de vouloir remettre à demain les choses que vous devez faire aujourd'hui, que ce soit pour vous, pour vos enfants, que ce soit aussi pour votre couple et même pour vos projets. Mais pourquoi ne pas commencer à inviter notre demain aujourd'hui ?

L'être humain a toujours tendance à remettre tout au lendemain. Demain, je lui parlerai. Demain, je nettoierai ma chambre. Demain, je ferai des courses. Demain, je réviserai. Demain, je prendrai ce rendez-vous. Demain, je paierai la cantine de mon enfant. Demain, demain, toujours demain. Nous remettons tout à demain. Mais pourquoi remettons-nous tout à demain? Tout simplement parce que demain revient chaque jour et sans fin. Nous pensons que nous aurons le temps de tout faire demain, car demain revient toujours. Je voudrais vous donner un exemple. Un patron interphone sa secrétaire, lui disant de venir dans son bureau. Il lui donne des instructions. Elle repart. 5 minutes après, ce même patron rappelle sa secrétaire pour d'autres instructions ou services. Et fait cela toute la journée, toute la semaine et tout le mois. Et cette secrétaire est tellement submergée de travail qu'elle rend son tablier en disant à son patron « J'ai trop de charges, trop d'instructions accumulées, je n'ai pas pris le temps de faire chaque instruction, chaque jour je n'y arrive pas, au revoir et débrouillez-vous. » On peut imaginer son patron la bouche grande ouverte en se disant « Mais comment je vais y arriver ?» Donc pourquoi nous remettons tout au lendemain sans être certain que cela serait fait. Peut-être que les personnes qui remettent tout au lendemain ne veulent pas faire face à une situation, ça peut arriver. Ou alors que ces personnes sont juste un peu fainéantes. Ou alors, ces personnes voudraient même que la journée de demain ne vienne jamais. Qu'elle soit même sans existence. Comme si ce devoir, cette charge, cette affaire était enfouie au plus profond de leur mémoire. Mais malheureusement ou heureusement, demain revient sans cesse et toutes ces choses à faire aussi, car elles n'ont pas été résolues et elles vous le font bien savoir. Dieu a créé un aujourd'hui pour qu'il y ait un demain. Tout choix et décision que nous prenons aujourd'hui, elles auront bien sûr une conséquence bonne ou mauvaise pour demain. Il est écrit dans Proverbe 27, verset 1, « Ne te vante pas du lendemain, car tu ne sais pas ce qu'un jour peut enfanter. Nous savons que nous devons le faire maintenant, mais nous ne le faisons pas, nous faisons rien. » Dans Josué 3, 5, il est dit « Consacrez-vous, car demain le Seigneur fera de grandes choses étonnantes parmi vous. » Dieu veut que nous soyons consacrés, disciplinés, ordonnés. Et je dirais même pragmatique, c'est-à-dire avoir une attitude qui s'adapte à la réalité et qui préfère l'action pratique. En clair, si je ne paye pas cette facture de cantine, c'est mon fils demain qui sera pénalisé. Si je ne l'appelle pas aujourd'hui, comme je l'avais promis, demain cette personne me le reprochera. Si je ne le fais pas de suite, je passerai pour une personne non sérieuse. Je vais le faire aujourd'hui, comme cela demain, je me reposerai. Mais comment devenir cette personne pragmatique et qui ne remet pas tout au lendemain? J'aimerais vous partager, vous donner 3 points très simples et pratiques qui pourraient vous aider. Premièrement, dans ce premier point, faire une to-do list. Mais c'est quoi une to-do list? Personnellement, j'ai appris cela juste en fin de l'année dernière et ça m'a beaucoup aidé. Une to-do list, c'est tout simplement une liste de tâches à faire.

Dans la semaine, c'est aussi dans la journée. Dans le mois, c'est aussi une liste de tâches à accomplir de façon prioritaire et aussi dans un certain ordre. Faire une to-do list pour ne pas remettre à demain ce que vous devez faire aujourd'hui, car cette tâche sera déjà faite. C'est comme un tableau avec les jours de la semaine où les tâches qui seront écrites, on les coche par exemple dès qu'elles sont accomplies. Cela peut prendre du temps de bien la tenir à jour, hein. Personnellement, ça m'arrive. Mais avec de la détermination à vouloir cocher toutes ces tâches accomplies, vous serez fier de vous et vous aurez plus de temps pour faire autre chose. Exode 35, verset 31, il est dit « Il l'a rempli de l'Esprit de Dieu, de sagesse, d'intelligence, de savoir pour toutes sortes d'ouvrages. » Le deuxième point, demander de l'aide. De l'aide tout d'abord à Dieu, car Dieu est une aide pour ceux qui le recherchent. Pourquoi demander à Dieu? Car lui seul peut vous donner un esprit de force, un esprit de sérieux et de discipline. Il est écrit dans Isaïe 11, verset 2, « L'esprit de l'Éternel reposera sur lui, un esprit de sagesse, d'intelligence, un esprit de conseil et de force, l'esprit de connaissance et de crainte de l'Éternel. » C'est Dieu qui donne la sagesse et l'intelligence pour toutes sortes d'ouvrages. Mais il vous faut la demander pour la recevoir. Donc, Dieu peut vous aider et vous donner cette capacité à ne plus remettre au lendemain ce qui doit être fait maintenant. Une autre aide peut être votre époux ou votre épouse, l'inclure dans cette to-do list ou prendre un temps de discussion avec lui ou elle, en demandant de l'aide pour ne plus être submergé. Lui donner des tâches à accomplir pour vous soulager et même vos enfants devront aussi devenir une aide dans votre maison. Cela pourrait leur servir d'exemple. Tout cela sans oublier de prier, car la prière du juste est d'une grande efficacité. Le troisième et dernier point, s'encourager. N'attendez pas que les gens vous encouragent pour faire quelque chose ou quand vous aurez quelque chose à faire. La personne même à vous encourager est vous-même. S'encourager dans le Seigneur par la prière, s'encourager quand vous accomplissez une tâche, être fier de vous et vous dire « Dina, je suis fier de toi, tu as accompli ce que tu avais dit ». S'encourager surtout quand vous aurez loupé des tâches à accomplir, et oui, ça va arriver. Vous direz « je vais le faire maintenant » ou alors « je vais me mettre une alerte pour le faire dès demain matin très tôt ». Cet encouragement deviendra une habitude pour ne plus remettre à demain tout ce que vous devez faire maintenant. Les gens vous diront que vous êtes courageuse ou courageux. Donc, pour finir, vous devez décider de ne plus remettre à demain ce que vous pouvez faire maintenant et aujourd'hui. Cela pourra vous aider à vous projeter dans l'avenir pour des projets familiales, pour des tâches plus grandes aussi. Comme a repris Nelson Mandela, « Je suis maître de mon destin et capitaine de mon âme. » Donc soyez maître de votre destin et vous êtes le capitaine de votre âme, de votre choix, de vos décisions et de votre vie. Reprenez les choses en main en clair. Voilà, c'était Dina dans SOS Parents. Je prie que votre aujourd'hui soit accompli pour engendrer de belles choses demain. Je vous dis à la prochaine et que Dieu vous bénisse.

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On entend souvent dire que la vie aujourd'hui est plus difficile qu'avant, que les mœurs se sont considérablement dégradées et que le monde va de plus en plus mal. À la suite de ces affirmations viennent les lamentations du type « c'est plus dur d'être chrétien qu'avant » ou encore « nous vivons des temps mauvais où il n'y a plus ni éducation, ni respect, ni valeur, etc. etc. » Qui oserait prendre le risque d'affirmer qu'il n'est pas d'accord avec ça ? Cependant, il convient d'ajouter quelques précisions. Dire que les mœurs se sont dégradées revient à dire que le cœur de l'homme a évolué en mal parce que le siècle que nous vivons est bien plus mauvais que tous ceux qui nous ont précédés. Mais en réalité, sur quel élément rationnel s'appuyer pour affirmer cela ? Pour le faire, le plus souvent, nous consultons l'histoire avec son lot de subjectivités.